0: 10 ans ne sépare pas les deux extraits précédents, mais simplement quelques mois. Raconte-nous ce changement d'ambiance, même si encore dans la question, sur un mode très doux de piano, voix et cordes, tu disais que de toute façon, tu n'allais pas rester sage.
1: C'est ça, moi je ne suis jamais sage. Mais je pense qu'après l'Affreuse, qui était une création pour l'Hyper Weekend Festival, ici même à la Maison de la Radio, j'avais fini un petit peu ce trajet-là.
0: Ouais. Que oui, parce voulais, que la question, ce n'était pas juste une chanson, oui. C'était dans le cadre de tout un spectacle qui était très posé, très piano-voix.
1: Exactement, ouais. Piano-voix, où je voulais m'essayer à l'exercice de la chanson. Et après, je me suis posée, je me suis dit, tu sais quoi ? Attends un peu et on verra si ça revient. Et donc, les idées ne me venaient pas tout de suite parce que la priorité, je pense, avant d'arriver à beaucoup, avant d'arriver à faire un album, c'était de me reconnecter avec moi-même et aussi avec mon public et mon audience. Et c'est là où la première étape a eu lieu, qui était celle de reprendre un peu contact avec mon public de manière un peu plus directe.
0: C'est intéressant, t'as dit public et après t'as dit audience. Alors même si in English audience, c'est oui. Public, en vrai, dans la vie, et notamment dans ta vie, c'est pas le cas de tous les artistes, mais en fait, t'as deux publics. C'est-à-dire, t'as ton public de musique, des gens qui vont aller à tes concerts, qui vont écouter ta musique, etc. Mais t'as aussi quand même 3 millions d'abonnés, je crois, sur Instagram, etc. Et ça, est-ce que c'est les mêmes? Pas forcément. Donc, quand tu parles de la reconnexion avec le public, tu parles de ceux qui suivaient ta musique?
1: Je parlais non plutôt de ceux qui me suivaient au quotidien.
0: Ah oui.
1: Parce que ceux qui me suivent au quotidien, ça faisait des années que je les avais un petit peu mis de côté.
0: Oui, d'accord.
1: Pour prioriser du coup de la création artistique, les albums, les films que j'ai pu faire, toutes ces choses-là. Et donc du coup, j'étais en train de me dire bon, je m'ennuie un peu, je suis à la maison, je vais bien, je vais discuter avec eux, on va voir ce qui va en découler. Et en fait, de là, je me suis à la fois réconciliée avec cette partie de moi que j'avais un peu mis de côté. Et ensuite, des idées me sont revenues un peu pour écrire de la musique.
0: Et oui, et alors, tu t'étais déconnectée de ça. Pourquoi ? Parce que tu t'étais dit que pour être un vrai artiste, tamponné, artiste, chanteur, il fallait pas faire des vidéos, il fallait pas être trop, trop marrant, en fait.
1: C'est ça. En fait, c'est le côté drôle, c'est le côté internet aussi qui est assez neuf. Et le fait que le métier demande un petit peu il y a cette quête de légitimité qui vient parfois même pas de nous, mais qui nous a un peu imposé. Et en fait, je me suis rendu compte que je m'en foutais un peu.
0: Bah oui.
1: Parce que de toute façon, ce que je fais, c'est assez inconventionnel. Et que les personnes qui m'ont permis aujourd'hui d'être là et de pouvoir produire de la musique, un peu comme bon me semble, c'est toutes les personnes qui me suivent au quotidien et qui sont tombées un peu sur ma chaîne YouTube au début, sur mes reprises.
0: C'est vrai que toi, t'avais commencé sur YouTube avec des reprises.
1: Voilà.
0: Plutôt des chanteuses qu'on adore d'ailleurs. Ouais. Tu reprenais qui
1: Ariana Grande, Lady Gaga, Beyoncé, c'est toutes les choses comme ça.
0: C'est ça. Et c'est vrai qu'après, quand t'as commencé à sortir ta musique à toi, tu t'es dit mince, entre les reprises sur YouTube et l'Eurovision, si je veux être considéré comme un artiste,
1: il faut un pivot.
0: Faut un pivot.
1: C'est
0: et
1: ça.
0: Là maintenant tu peux concilier les deux.
1: Ouais, parce que en plus je vois toutes mes idoles qui sont maintenant des instagrammeuses, des tiktokers, et donc du coup je me suis dit bon, si tout le monde y est, moi c'est un outil que j'utilise depuis toujours et que j'aime bien pratiquer. Donc j'ai commencé juste par refaire des petites vidéos, des choses comme ça. Et en fait, par l'humeur de tout ça, des chansons me sont venues, un concept et puis un disque. Et je me suis dit ok, bon bah alors on va faire un disque maintenant. Peut-être que c'est tôt, mais j'y vais.
0: Ok, donc décomplexé, pour nous dire, et détaché de ce que les uns ou les autres peuvent penser. Donc ça, c'est plutôt une bonne chose,
1: toujours,
0: je pense, quand on écrit de la musique. Donc tu dis, des idées me sont venues. Donc une de ces idées concrétisées, c'est beaucoup, qu'on va écouter évidemment dans quelques secondes. Mais alors avant, prépare ton audience ici radio à ce qu'ils vont entendre.
1: Beaucoup, c'est une chanson de dance music, c'est de la musique dansante, de la pop électronique qui est très inspirée de la musique avec laquelle j'ai grandi. Ça peut être la French Touch, tous ces courants-là avec Daft Punk, Justice, mais aussi Bob Sinclair, Martin Solveig, David Guetta, et aussi le Madonna des années 90.
0: Mais oui, j'allais dire, moi ça m'a rappelé, moi qui étais vivante, contrairement à toi à l'époque, ça m'a rappelé pas mal les années 90.
1: C'est ça, c'est très 90, très house 90, parce que c'est des courants que j'aime beaucoup, c'est la musique que j'écoute énormément, et j'avais envie de créer vraiment la musique, la BO de mes soirées, la BO des bonnes soirées que je passe avec mes amis. Et vu que je suis le musicien du groupe, bah c'est pratique. Je peux faire de la musique pour nos ambiances. Et là, on avait une ambiance que j'ai vécue.

0: part d'une générosité plutôt. Tout mon enthousiasme, que ce soit capillaire, vestimentaire, dans mon interprétation, ma musique, mes clips, mon esthétique, tout ce que je présente, c'est de la générosité. C'est vraiment juste parce que j'aime donner. Bah donc oui. C'est pas trop, c'est beaucoup.
1: Mais évidemment.
0: Et beaucoup, c'est bien.
1: Évidemment. Et non, et puis surtout trop peu, c'est chiant.
0: Exactement.
1: C'est là où la vie est intéressante, c'est quand c'est trop, quand on est trop amoureux ou trop en colère ou enfin. On voilà. T'a reproché ça?
0: Hey,
1: en même temps, toi, on aurait pu te reprocher à peu près tout à un moment. Non, mais c'est vrai, c'est quand même.

0: Bilal fait beaucoup. L'album arrivera, on n'a pas la date exacte, mais à la fin de l'été. Bilal, est-ce qu'on a le titre de l'album?
1: Oui, le nom de l'album, c'est Bonsoir Paris.
0: J'adore. Mais comment tu vas faire quand tu seras en tournée? Alors tu diras Bonsoir Paris à Saint-Malo?
1: Non, on va pas dire Bonsoir Paris. On va faire Bonsoir Toulouse, ah, Bonsoir Lyon. Et on passe partout en France avec le Bonsoir Tour. Mais donc voilà, on va adapter l'album à toutes les villes de France. Mais l'album s'appelle Bonsoir Paris.
0: C'est pas ta première tournée, mais...
1: C'est ma plus grosse tournée.
0: C'est ta plus grosse, ouais.
1: J'ai jamais fait autant de dates de ma vie. Donc venez, prenez vos places, c'est trop bien, ça part très vite. On est très très contents parce que... Voilà, on s'est associé avec 3C, qui est un super tourneur. Pour monter le Bonsoir Tour, le but c'était d'aller rencontrer le maximum de personnes. Le spectacle qu'on est en train de monter, le show qu'on est en train de monter, il est évidemment à mon image, donc grandiloquent. On veut offrir quelque chose de en fait on veut donner un espace aux gens pour se séparer un petit peu de leur vie quotidienne qui peut être un peu morose. Je pense qu'on est dans une époque qui est très cynique où il est difficile même d'aller chercher la culture pour s'évader. Ouais. Moi, je veux un petit peu prendre les gens avec le crochet comme ça, leur dire venez. Moi, je vous prends avec moi et on va aller s'amuser un petit temps. Et c'est vraiment la mission de ce show. Ouais.
0: Parce que par les temps qui courent, tu penses que prendre le temps de s'amuser, d'écouter ou de regarder du beau, du drôle, du doux, c'est presque un choix politique, quoi.
1: Je pense que c'est important. Il faut pas oublier la culture dans les époques. Dans l'époque, c'est très important de prendre la culture comme un échappatoire et il faut pas se sentir mal de se faire du bien, quoi. Il faut savoir trouver.
0: Parce qu'on peut reprocher, c'est vrai, certains artistes, on dit ah mais ils ne s'engagent pas, on ne l'a pas entendu, il ou elle d'ailleurs, sur tel ou tel sujet.

0: etc. Et en fait, offrir de la joie et ne pas forcément prendre la parole sur les sujets sans dire que ça t'intéresse pas, mais c'est aussi préserver finalement les gens qui viennent te voir, les sortir justement du marasme.
1: Peut-être, moi je pense que c'est important de s'engager quand on a l'impression que notre propos est légitime et pertinent surtout. Parce que si on est impertinent, ça sert à rien de parler. Aujourd'hui, je pense que beaucoup de gens parlent tout le temps, oui. Donc ça c'est bien, il faut se rappeler de son rôle. Moi, évidemment, je suis artiste, donc ma mission première, elle va être de divertir, d'offrir à travers de la musique, à travers des chansons, à travers du spectacle, de donner du bien aux gens. Et puis ensuite, dans ma place donc de personnalité publique, si je peux utiliser ma plateforme pour discuter de choses qui comptent pour moi et où j'ai l'impression que je suis pertinent d'en parler, je le fais aussi. Je pense que tout ne s'annule, rien ne s'annule, tout peut exister ensemble, mais que c'est important de faire vivre la culture dans cette époque-là.
0: Tu l'as fait, notamment au travers de tes chansons, on parlait de sujets pas faciles. Par exemple, avec Gisèle Pellicot, on a entendu et son procès, et puis ensuite son livre, La soumission chimique. T'en as parlé dans une de tes chansons. Récemment, dans le podcast aussi de ton amie Léna Situation, t'as expliqué que t'avais été tentée par certains paradis artificiels qui auraient pu vraiment te faire du mal. Donc en plus, oui, on peut pas dire que tu refuses les sujets difficiles.
1: Non, je les refuse pas. Et puis surtout, là encore, j'essaye toujours de trouver la bonne place et le bon moment pour en parler avant d'arriver sur le déroulé de cet album de Bonsoir Paris, qui est vraiment genre une bulle d'air frais et de bonne humeur et aussi un album de fête. Je voulais quand même parler à ma communauté qui est quand même encore relativement jeune, c'est des jeunes adultes.
0: C'est moi la plus vieille.
1: Mais voilà, leur dire que l'existence de ces paradis artificiels dans l'époque aussi et dans ces temps sont des échappatoires rapides mais pas efficaces et qui durent pas dans le temps. Donc voilà, quand on peut, il faut discuter, il faut parler avec les gens et aux gens aussi.
0: Je me souviens la première fois que je t'ai interviewé, Bilal, bah t'étais pas bien vieux, t'es toujours très jeune évidemment, mais je me souviens de quelqu'un qui voulait vraiment bien faire, qui voulait être vraiment très très bon élève, alors ce qui est évidemment pas un défaut, mais qui peut-être t'a fait beaucoup de nœuds au ventre.
1: Oui.
0: Comment va le ventre ?
1: Le ventre va tellement bien maintenant.
0: Ah.
1: Oui. Alors je suis toujours aussi perfectionniste, mais j'ai trouvé un meilleur endroit où aller puiser le parfait. Voilà. Donc j'avais des quêtes qui étaient un petit peu trop distancées et cumulées avant. Je me disais il fallait à la fois que je fasse ça et ça et ça bien pour ces personnes. Maintenant j'essaie de me faire plaisir à moi d'abord et j'essaie de faire des choses qui me font du bien parce que j'ai l'impression que ça se traduit mieux après quand j'en vois.
0: Et comme le pays a besoin de danser en ce moment, Bilal Hassani vous propose beaucoup.

0: Bilal qui écrit de la musique, qui écrit les paroles. Cette chanson, par exemple, beaucoup. Comment tu les fabriques, tes chansons? T'es où? T'es tout seul? T'es comment?
1: Là, j'étais en before, en avant-fête, chez ma copine Marie-Victoire, à qui je fais des gros bisous. On était une quinzaine. Et en fait, j'ai reçu une ébauche de Sutus, qui est le producteur avec qui je travaille depuis Théorème, qui est aussi un très bon ami à moi. On a le même âge, on fait les mêmes trucs et tout. Et en fait, il m'a envoyé la maquette et le refrain était écrit. Donc, il avait une proposition de parole sur le refrain que j'ai maintenu, que j'ai gardé. Et en fait, j'ai habillé tout le reste, j'ai fait tous les couplets et tout, en regardant mes potes. Voilà. Donc, je me suis mis au calme, j'ai mis mes écouteurs en réduction de bruit, je les ai regardés vivre. Et ça m'a inspiré les couplets, le pont et toute la thématique du coup de la chanson comme ça dans la vie.
0: Bon, et ça va, tes proches, ils sont au courant qu'à certains moments, tu vas prendre juste 3 mètres de recul, ouais, les regarder, savent. Écrire, ils savent,
1: ça arrive souvent. et après, je leur dis, voilà, c'est ça la chanson, ça c'était ce soir-là, ça c'était quand on a fait cet après-midi-là, c'est quand on est parti en week-end. Et ils sont, ah, c'est marrant, ils recollent un petit peu les morceaux, mais c'est très fun. Mais voilà, la vraie mission, je pense, dans mon écriture, surtout sur ce disque, c'est que pour moi, la pop française, elle existe. On la met vraiment souvent sous le tapis. On dit qu'elle n'existe pas, on dit qu'on fait de la variété très bien, qu'on fait de la chanson très bien, mais on a fait de la très bonne pop. C'est OK d'écrire en français de la musique pop.
0: Ouais.
1: Ça, c'est possible, ça peut sonner bien, ça peut être de la très bonne musique et on l'a montré, on a plein d'exemples. Enfin, moi, quand j'ai grandi, de mes 0 à mes 12 ans, il y avait une scène pop française qui...
0: Tu penses à qui, par exemple?
1: Tellement de gens. Je pense à Laurie, oui. Je pense à Jennifer, je pense à Shaim, oui. Que je pense était super pertinente. Je pense que même Étienne Dao, c'est de la pop.
0: Lio,
1: c'est de la pop, de la vraie, vraie pop. Et tous ces artistes-là, et en vrai, Guetta, tout ce qu'il a fait, Solveig, Sinclair, c'était de la pop. Et bon, c'était pas tout le temps en français, c'était pas en français, mais la pop en français, elle existe, et on en a eu de la très bonne. Je pense qu'il y a juste eu un moment où c'est assagi, où il y a eu, ou peut-être par humilité ou par sobriété, on a décidé ouais. de baisser un petit peu toute l'exubérance, mais moi, je suis là pour la ressusciter. Voilà, c'est ma mission.
0: Tu sais que si tu te présentais aux élections présidentielles, on vient de trouver ton slogan, ressusciter...
1: La pop française.
0: La pop française, ressusciter l'exubérance.
1: Oui!
0: J'adore ça.
1: C'est ça, c'est mon slogan.
0: Il est trop fort.
1: Votez pour moi.
0: Je voudrais te faire écouter quelques notes de la chanson de la jeune Monroe. Je le disais tout à l'heure, toi, quand t'as défendu la France à l'Eurovision, t'avais 19 ans. T'étais déjà pas bien vieux. Elle a 17 ans. Peut-être que tu l'as déjà entendue. C'est la chanson avec laquelle elle va défendre la France dans 10 jours.

0: chanteuse lyrique.
1: Évidemment, il y a toute une partie qu'on ne pourra pas chanter sous la douche, mais c'est pas grave.
2: Ouais, très beau.
1: Qu'est-ce que tu si tu pouvais aller la voir et lui dire un petit truc à l'oreille juste avant qu'elle monte sur scène, tu dirais quoi ?
2: Reste concentré. Je pense que c'est un exercice qui est très particulier, l'Eurovision, parce qu'il y a beaucoup de forces parallèles qui rentrent en jeu de ce concours-là, mais je comprends sa mission qui est la même que la mienne quand je le faisais en 2019. C'est, on a envie de chanter, on veut une scène. Elle est sur une très grande scène. Je lui dis d'essayer de s'imprégner. Je lui dirais de s'imprégner de ce qu'elle voit. Les câbles, ses écouteurs, son micro. Qu'elle
1: des trucs très concrets, en fait.
2: Très, très concrets, voilà. Qu'elle les regarde avec beaucoup d'attention pour se souvenir. Parce qu'on oublie vite les choses comme ça. Et que surtout quand il y a des résultats, quand il y a des votes, des choses comme ça, on a l'impression qu'il faut penser à après. C'est vraiment l'un des rares moments où j'ai l'impression que... Non, il faut toujours être dans l'instant présent, mais c'est très important de le faire aussi à ce moment-là.
1: Et toi, 7 ans après, si tu pouvais, par une magie quelconque, aller murmurer à l'oreille du Bilal de 19 ans qui est monté sur scène, tu lui dirais quoi ?
2: Pas grand-chose, en réalité. Non, je pense que ça allait. J'étais très, très insouciant, même si concentré. Et j'étais surtout... Ma mission, en fait, en devenant pendant quelques mois le visage de mon pays, de la France, c'était de pouvoir ouvrir une grande porte avec mon identité, parce que je savais que ce que je proposais était assez neuf pour beaucoup des Français. Et je m'étais dit, ouais, tu y es là, c'est bon, voilà, t'as ouvert cette porte-là. Maintenant, tout ce que tu feras après, ce sera ce que ce sera. Mais c'était par ce début-là qu'il fallait que tu rentres, sinon on t'aurait pas ouvert la porte, quoi.
1: Et pourtant, Dieu sait que ça t'a coûté cher après, en insulte, en fait. T'as été maltraité, pas par tout le monde évidemment, mais par une partie de la population qui, alors je sais pas si c'était prêt ou pas prêt, si c'était à eux d'être prêt ou pas prêt, mais qui en tout cas ont très mal réagi au fait de voir un garçon qui se maquille, qui met des perruques et qui est en robe et qui est canon. Et tu dis c'était important pour toi de le faire, ça t'a coûté cher après. 7 ans plus tard, on est dans le... On a bien fait ? Ou alors, pouah, si j'avais su, je sais pas si je l'aurais fait.
2: Ah non, on a bien fait. Moi, je vais être la plus grande pop star de la planète. Donc du coup, il faut bien commencer quelque part. Et je m'en fiche d'essuyer. Je m'en fiche de devoir faire face à l'adversité quand il est de mon apparence et toutes ces choses-là. Parce que si ça peut faire bouger les choses, c'est très bien. Mais aussi, dans... Le présent, j'essaie de pas trop me concentrer sur la réaction. On se souviendra pas de moi parce qu'on m'a insulté. Ça, je le sais. Je sais que j'ai beaucoup de choses à construire encore et que du coup, le biopic sera très très agréable. Et en vrai, ils en feront partie. Ce serait une scène, un montage un peu dramatique.
1: Oh, Bilal the biopic.
2: Ouais, bientôt.
1: J'ai tellement hâte.
2: Non, pas bientôt, pardon.
1: Pas bientôt.
2: Dans très longtemps.
1: Ah non, mais il y en aura un, c'est sûr.
2: Ouais, en 2112. Ouais, comme ça. Imaginez,
1: 2012.
2: Juillet 2112, vous le sortez.
1: Ok.
2: Voilà, comme ça me fait vivre au moins 112 ans.
1: Moi, j'aime bien.
2: Ouais.
1: J'aime bien, on peut faire ça, ouais. On peut faire ça. J'espère que je serai dedans.
2: Ah ouais, bah bien sûr, évidemment.
1: Avant le biopic de Bilal Hassani, qui promet d'être absolument fascinant, il y a son nouvel album, le 4e, Bonsoir Paris, à la fin de l'année. Donc, dessus, il y aura beaucoup que vous avez découvert tout à l'heure. Et puis donc, on peut maintenant te suivre sur tes réseaux et tu refais des vlogs sur YouTube.
2: Oui, j'ai des vlogs, j'ai Bonsoir Beauty qui est une série où j'apprends à me maquiller tout seul. Où tu es la bienvenue d'ailleurs.
1: Oui, il va falloir. Hein.
2: Mais non, c'est moi qui apprends à me maquiller. J'invite des gens que j'aime, pour qui j'aime bien le maquillage.
1: Ah ouais, mais
2: moi, j'aime bien comment tu te maquilles.
1: C'est vrai.
2: Ouais.
1: Tu vas voir, c'est très simple. Mais d'accord, ok, si tu veux en faire.
2: Allez.
1: Bilal Hassani, il ou elle ?
2: Là, on va dire elle, parce que c'est très très beau ce qui se passe.
1: Ok, il ou elle, version elle. Merci d'être venu nous voir, Bilal. À bientôt.

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1: 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Émilie Mazoyer et Skip the Use.
2: Un groupe qui nous a fait chanter très fort depuis leur premier album, Can Be Late. C'était il y a bientôt 15 ans. Disque de platine et récompense aux victoires de la musique. L'album rock de l'année, c'était eux.

0: L'équipe de Youz est de retour avec Love and Anxiety, cinquième album à découvrir ce soir dans les Cibels. Il y a Matt et Enzo. Bonsoir messieurs.
1: Hello,
2: salut.
0: Bienvenue dans Décibel, le retour de Skip the Use avec ce nouvel album Love and Anxiety, l'amour et l'anxiété. Comme tout le monde, évidemment, c'est l'anxiété que je suis allée voir en premier. C'est chouette et lumineuse cette chanson qui s'appelle Anxiety, anxiété. C'est, ça peut être une émotion douce.
3: Je pense que c'est en surface. Hein.
4: Ouais, c'est ouais. Ça. C'est l'idée, c'était sur cette chanson. Elle est un peu. Pour le coup, celle-là, elle est très bigarrée, comme on dit. Mais l'idée, c'était de mettre en musique l'anxiété. C'est plutôt les couplets.
0: Ouais. Et le refrain que j'ai passé là,
4: ça parle et l'effet d'un médicament. Donc en fait, c'est quelqu'un qui bon là, on a pris un peu l'histoire de quelqu'un qui a une phobie un peu de la foule, des gens, l'oppression, et puis ça monte et puis il prend ce médicament et hop, c'est le refrain. Et là c'est ouf. Et puis après bah comme tous les médicaments, au bout d'un moment ça fait plus effet et puis ça revient et ça recommence et c'est comme ça qu'on parle de l'anxiété.
0: Love and Anxiety, donc c'est deux émotions, deux sentiments que vous mettez en contradiction, parce qu'on aurait tendance à dire love and hate, l'amour, la haine. Pourquoi l'amour et l'anxiété comme ça, face à face?
4: Parce qu'on trouve qu'en fait cette balance, elle équilibre un peu tous les rapports humains. L'amour, la haine, ça fait un peu partie de la même famille. Hein. D'ailleurs, on passe souvent de l'un à l'autre et
0: c'est
4: on
0: revient
4: au départ. Et voilà. L'anxiété, c'est autre chose. C'est une vraie balance qu'il y a dans tous les dans la parentalité, dans le couple, dans la politique, dans la sociologie, que sais-je. C'est toujours cette balance là. Et comment l'équilibre que je vais avoir entre le love et l'anxiety chez moi va pas être le même que chez toi pour un sujet qu'on peut partager. Et c'est tout l'enjeu du débat de pourquoi toi, je vais donner un exemple très concret. Nous, on adore faire du live. On a un groupe de rock, on adore ça. Ça n'a jamais été stressant pour nous. Un concert, c'est la récréation.
0: Donc jamais d'anxiété dans ce cadre-là.
4: En tout cas, la montée d'adrénaline, l'anxiété, on va la prendre comme une sorte de coup de fouet qui va faire qu'au premier morceau, on va être à fond. Et puis dans le même festival où on va jouer, et on va avoir des artistes qui vont se mettre à vomir,
0: ouais,
4: être machin.
0: Ouais.
4: Pour le même, on vit pas du tout la même chose. Et eux, leur balance. Et ils ont pas moins de love d'être là. C'est juste que leur balance est différente. J'ai donné cet exemple-là, mais il y en a plein d'autres.
0: En tout cas, ce qui est très intéressant aussi, je trouve, c'est que l'album de 2019, qui était l'album de la reformation de Skip the Use, il y avait déjà une espèce de balance, past and future. Et je me dis que, voilà, depuis que le groupe est reformé, c'est important. L'équilibre, la balance, c'est un truc, Matt, auquel tu fais plus attention qu'avant, parce que je me suis dit que peut-être, du coup, la séparation de Skip the Use, c'était peut-être aussi justement ça, un manque d'équilibre, et que depuis que le groupe est à nouveau ensemble, il y a cette recherche d'équilibre, peut-être aussi pour être plus heureux dans le groupe, tous.
4: Bah, en fait, c'est même pas qu'on s'est, c'est pas vraiment une séparation, c'était plus une pause. Mais
0: oui.
4: Par contre, t'as raison sur un point, c'est qu'on a fait une pause parce qu'on était frustrés de plein de choses qu'on pouvait pas mettre en place et qu'on avait envie de mettre en place, parce que le groupe, il marchait fort et que du coup, bah, c'était 100% de notre temps. Et on s'est dit, bah, on a besoin de faire ça, on a besoin de réaliser ça. Donc, il faut qu'on mette en pause ce qu'on fait pour pouvoir le réaliser, pour pouvoir aussi en tirer profit au sein du groupe. Et en fait, avec Yann, au bout de 2-3 ans, on s'est appelé. Bon, bah, moi, je suis prêt, moi aussi, et on est reparti.
0: Enzo, toi, t'es le batteur de Skip the Use. T'es arrivé justement
2: j'arrive à ce moment-là,
0: en 2019,
2: ouais. Ouais.
0: C'est ça, au moment de Past and Future. Tu dirais que c'est un truc important dans le fonctionnement de Skip the Use, prendre son temps quand on a justement. Alors, toi, t'étais pas dans le groupe à cette époque-là, mais quand on est allé vraiment à toute berzingue sur les deux premiers albums, tu sens que c'est important dans le groupe?
2: Bah, en fait, j'étais pas là à ce moment-là, mais par contre, j'étais là quand on a fait aussi une pause après Human Disorder, le dernier album. On a fait quand même 2 ans et demi de pause, et je pense que c'était important pour tout le monde de souffler, de faire d'autres choses. C'était une pause de la même façon. C'est juste qu'on est revenu avec la même formation.
0: Alors, t'as pas chômé, toi, hein. T'es parti en tournée avec Oshi.
2: Ouais, tout à fait. Ouais. Bah, comme je dis, on a fait vraiment des choses différentes. Moi, j'ai fait une tournée que je pensais pas faire. J'avais pas prévu de faire du tout. Et au final, c'était top. J'ai rencontré des nouvelles personnes. J'ai vu une autre façon de travailler. Matt, il a créé sa boîte. Nelson, il a fait de la musique aussi. Yann aussi. Et finalement, à la fin du Manizer d'Or, on ressentait déjà ce truc-là de frustration, de beaucoup tourner sans arrêt, puisque finalement, à part le Covid, on n'avait pas arrêté depuis 2019. Donc, c'était important de faire cette pause pour pouvoir avoir les idées fraîches pour faire ce nouvel album. Ouais.
0: Alors, Love and Anxiety, on a parlé de l'anxiété, de comment aussi s'en débarrasser un petit peu. L'amour maintenant, alors, il y a un diptyque de chansons que j'adore dans l'album. D'ailleurs, elles sont l'une après l'autre. Ça pourrait même être une seule chanson un peu longue. Donc, elles sont séparées en deux. Il y a First Love et Second Love. Alors, First Love, bah, c'est le premier amour avec le cœur plein d'espoir où on se dit, mais ça va durer toujours et elle est super.

0: les 40 ans, Matt. C'est la sagesse amoureuse.
1: C'est moi, c'est marrant parce que souvent on nous parle de ce diptyque et je le dis aux auditeurs, c'est, ça peut être avec la même personne.
0: Bien sûr.
1: C'est ça qui est intéressant, c'est que enfin, ça fait 10 ans que je suis avec ma femme. Entre le coup de foot dans la rue et ce qui était aussi intéressant dans ces deux chansons, c'était dans First Love où on parle du coup de foot, de la spontanéité, de la violence aussi, parce qu'il y a toujours cette histoire de balance. Hein. C'est pas 100% love.
0: Et beaucoup d'anxiété quand t'as un coup de foudre. Ah bah, les papillons dans le ventre, en fait, c'est de la trouille.
1: C'est de la trouille. Et puis surtout, on n'a pas d'expérience, on est inexpérimenté. Et puis surtout, la passion se mélange très vite à l'addiction. Et là, il y a d'autres choses qui arrivent. La jalousie, la possessivité, parce qu'on connaît pas et on est la dépendance amoureuse, parce qu'on a, c'est tellement un shoot violent d'adrénaline qu'on a l'impression que quand la personne n'est pas là, on est capable de rien. Et puis, le second love, on a l'expérience. Maintenant, on sait ce qu'on veut plus, on sait ce qu'on veut encore. Ouais. On a moins de spontanéité, faut le reconnaître. Mais on a un peu plus d'expérience et c'est l'un et pas mieux que l'autre. C'est juste deux étapes. Et en plus, à la base, ça devait être un triptyque. Peut-être dans la réédition, on le fera. Il y avait Last Love, le troisième, où là, je voulais vraiment écrire sur les gens qui sont ensemble depuis 40 ans, où là, c'est encore autre chose. Là, on se place dans autre chose.
0: Comme nos parents,
1: et là, c'est encore autre chose. C'est qu'est-ce qu'on a construit ensemble? Les enfants, les petits-enfants. Ouais. Et avant de faire de la musique, moi, j'étais un infirmier, je travaillais en maison de retraite, j'ai vu des gens, ils étaient ensemble depuis 60 ans c'est encore autre chose. Et bon, on n'a pas eu le temps, peut-être dans la réédition. Mais c'est rigolo de voir un peu l'évolution et que même des gens qui sont ensemble depuis 60 ans, ils ont eu à leur première année les mêmes galères qu'on a, tu vois. Donc c'est ça qui est intéressant en fait.
0: Mais oui, parce qu'en fait c'est le même mot, c'est l'amour, mais c'est pas la même chose.
1: Il évolue.
0: Donc c'est bien. Ouais. First Love et Second Love, vraiment je vous recommande sur l'album de Skip the Use, le nouveau Love and Anxiety. Et puis alors je me tourne vers Enzo pour un batteur, c'est sympa non, des chansons d'amour qui vont pas à deux à l'heure. Ça c'est quand même une spécificité de Skip the Use, c'est que tu peux quand même jouer très fort sur des chansons d'amour.
2: Ouais, c'est ça. Mais en plus je me souviens qu'on en avait discuté ensemble de ces morceaux-là parce qu'à la base il y avait que First Love et qui terminait par un truc qui avait rien à voir avec le morceau et je disais à Matt ça serait marrant que ça enchaîne sur un autre truc et lui il a continué le truc et c'est comme ça aussi qu'est né les deux côtés de la chanson First Love et Second Love donc c'était marrant.

0: Là, tu love me. Là, c'est encore un regard hyper intéressant sur l'amour. Où en fait, quand on dit oh là là, j'aimerais tellement être aimé, j'aimerais tellement vivre une histoire d'amour, peut-être au fond, en fait, on a juste envie que quelqu'un nous dise je t'aime.
1: Ouais, voilà, c'était un peu l'idée de ça. Et
0: c'est bien vu, hein.
1: Et de dire, et même des gens qui sont très haineux. Tu vois, moi alors c'est une chanson musicalement qui arrivait justement par Enzo.
0: Ouais.
1: Et après je cherchais un peu des top lines et tout et un texte.
0: Les top lines c'est des mélodies.
1: Des ouais. Voilà, des mélodies, des trucs. Et après j'ai regardé un je me suis perdu sur internet une fois et j'ai regardé une vidéo, tu sais, d'un procès.
0: Ouais.
1: Tu sais, il y a souvent des vidéos comme ça où les mecs ils font un peu n'importe quoi, ça fait un peu un buzz sur les réseaux et du coup j'ai regardé ça en me disant putain, il y a des mecs, il y a des oufs où ils se mettent à insulter tout le monde à leur procès, ils s'enfoncent oui. tout seuls. Et en fait, je me suis dit mais en fait ce gars-là et je me suis dit que ce mec-là, il pouvait se retourner et dire mais putain, ouais, je fais de la merde, mais dites-moi juste ce que vous aimez même si vous le pensez pas, parce qu'en fait j'ai vraiment besoin de ça. J'ai vraiment l'impression d'être une merde et je sais que tu le penses pas, je sais que tu me détestes, mais juste dis-le-moi, j'ai besoin de l'entendre. Et après, je me suis dit, putain, mais c'est intéressant de prendre ce point de vue-là d'un gars qui dit, oui, je sais que tu le penses pas, c'est pas grave, tu pourras le reprendre après. Mais moi, là, j'ai besoin de l'entendre parce que sinon, je vais arriver dans quelque chose. Et je me suis dit, bah, peut-être tous ces gens à qui on n'a rien dit, souvent, c'est de la remise en question.
0: Ouais.
1: C'est facile de critiquer, mais qu'est-ce que t'as fait, toi? Quand t'as pu tendre la main à ce que tu l'as fait. Et du coup, c'est ça, tu l'as mis, voilà, on l'a emmené là-dedans.
0: Alors, votre chanson signature, j'en parlais tout à l'heure, celle qui a récolté aux Victoires de la Musique un énorme succès, et tout, c'était Ghost en 2012. Et la signature de Ghost, c'est le cœur d'enfant. Le ouais. cœur d'enfant, ça m'intéresse. Alors déjà, petit blind test sur vos connaissances en tube avec cœur d'enfant. En Amérique dans les années 70.
1: Ah, moi je suis nul en blind test.
0: Nul en
1: blind test. Moi, je suis nul.
2: Mais moi je vois les noms là-haut, je crois. Donc,
0: ah oui.
2: Donc je peux tout dire
1: ah
2: ce
1: bah
2: que ça
1: c'est Alice Cooper.
0: C'est Alice
2: c'est
0: Cooper.
2: Alice Cooper. Cooper. Choral OK, il est écrit entre parenthèses. Je sais pas si c'est le titre de la chanson. Mais...
0: En Angleterre.
2: Ça c'est facile.
1: Ah, c'est
2: ouais.
1: C'est incroyable.
0: Ça c'est fou.
1: Ce titre
0: hein. C'est le même producteur en fait. Il avait fait Schools Out d'Alice Cooper et après il s'est dit purée, ça marche bien aux Amériques.
2: Allez,
0: on va essayer en Angleterre. En France, bah, de grands moments de variété française avec des chœurs d'enfants.
1: Ah, quand on aura 20 ans.
0: Je regarde pas. Tu l'as chanté à l'école aussi. Hein. Quand on aura 20 ans, en l'an 2000.
2: C'est quoi
0: Pierre Bachelet.
1: Mais ouais. je crois que quand c'est sorti, j'étais déjà un peu grand, moi.
0: Mais non, t'as quel âge? T'es comme moi? T'es né au début des années 80?
1: Non. moi, je suis né dans les 70s, moi.
0: Non voilà. Ah bah, il ne les fait pas. Hein. Ouais, ouais. Il porte beau, ouais, Matt Pastor. Ouais, et Cabrel aussi l'a fait.
3: Si c'est vrai qu'il y a des gens qui s'aiment. Oh.
2: Je ne connais rien, à part Pink Floyd.
3: Alors il faudra leur dire.
0: Oui, mais toi, t'es né en quelle année, Jean?
2: 98, oh, Coupe du Monde. Ouais.
0: C'est l'année où j'ai eu mon bac, je suis dégoûtée.
1: 97,
0: t'es beaucoup trop jeune.
1: 97, ouais.
0: Incroyable. Mais oui, 1 et 2 et 3-0, bravo, voilà. Enzo. Tout ça pour dire que donc, moi, la chorale de Skip the Use, je l'aime. J'étais très colère quand j'ai entendu le remix de Mossyman, parce que ça commençait comme ça et j'étais pas contente. Je dis, c'est qui cette vilaine qui remplace mes enfants?
1: T'inquiète, ils arrivent après,
0: après.
1: C'est la patience.
0: Ça y est, ils sont revenus.
1: Super meuf d'ailleurs qui a chanté là.
0: Mais oui, pardon, évidemment, je l'embrasse, elle chante divinement. Hein,
1: ouais,
0: mais
1: oui,
0: ma réaction, ça a été, mais où sont les gosses?
1: T'inquiète.
0: Et donc. Les chœurs sont de retour sur le nouvel album Love and Anxiety. Il y a une chanson qui s'appelle Bull.
1: Ah oui.
0: Et dessus, j'ai trouvé alors que tout était puissant. C'est-à-dire quand toi tu chantes, il y a Shane aussi. Il va falloir le présenter, dire qui il est.
1: Alors Shane, c'est le vainqueur de la Nouvelle École, l'émission de rap qu'on a rencontré. Alors c'est très drôle. On l'a rencontré une soirée. Où on était, et puis nous, on est, bon, ceux qui nous connaissent, hein, on n'est pas forcément très très soirée, et au bout d'un moment, on se barre, et puis bah lui, il venait de gagner, donc c'était un peu la star de la soirée, quoi. Puis on s'arrache, et puis je me casse, je prends mon beurre pour rentrer, Et là, il court, il sort, et puis il vient me voir, et il fait, ah ouais, j'adore le Skip the Use. Et puis sur le coup, je me dis, bah, et j'avais pas vu la nouvelle école. Et donc, je me dis, bah, ok, merci. Puis je me dis un peu, je fous de ma gueule ou quoi. Puis là, il voit un peu à ma tête qu'il me chante des chansons, mais des vieilles.
0: Donc, il connaît vraiment. Putain,
1: il connaît vraiment. Puis après, on commence à parler.
0: C'est rare les rappeurs, oui, qui ont.
1: Mais moi, je savais même pas que c'était un rappeur. J'étais là, ouais. Et puis on parle. Et puis je me dis, putain, le mec est redoutablement cool. En plus, il était avec un de ses potes. C'est sympa. Et puis il me dit, donc, ouais, bah, j'ai gagné à la nouvelle école. Je fais un SMS à ma fille qui me déchire, qui me dit, mais putain, t'es vraiment naze et tout. Et puis je me barrais. Et là, le beurre, il arrive et puis je lui dis, hey, tu sais quoi, nous on est comme, enfin on fait la musique, vas-y, viens, on va au studio, on fait de la musique, t'as l'air trop cool, machin, et il a fait ok, et il est venu en studio et c'était chambé, et on est reparti avec donc cette chanson que, alors, il a rajouté donc ce couplet, il s'est mis dans la chanson,
0: ouais.
1: C'est une chanson particulière, Boule.
0: Boule, ça veut dire taureau.
1: Ouais, c'est une chanson sur un sujet assez particulier. Enfin, c'est une façon, c'est toujours un prisme un peu particulier. C'est une chanson que j'ai écrite il y a longtemps. J'étais aux États-Unis il y a longtemps et je voulais écrire une chanson sur le. À la base, c'était un peu un regard féminin. Quand je parle, je voulais être une meuf. Et c'était l'expression américaine « Don't fuck with the bull, so you'll get the horn ». C'est « N'embête pas le taureau, parce que sinon tu te prends les cornes ». Et c'était la nana, je voulais écrire une chanson sur la nana qui dit « Ah, tu t'es bien foutu de ma gueule, attends, attends ». Tu sais, ce côté genre « Attends ».
0: Oui.
1: Et c'est vraiment une chanson sur ça. Sur ça, et en même temps, sur le « J'ai souffert, en fait ». En fait, tu m'as fait mal, en fait. Et ça part de attends, tu vas voir, et tout doucement, plus le personnage parle, plus c'est mais en fait tu m'as fait souffrir, et je trouvais ça, et donc Shane s'est complètement mis dans le sujet où il a, et donc je le remercie encore parce qu'il s'est mis un peu dans cette vulnérabilité là,
0: ouais.
1: Et ce qui est assez rare pour les rappeurs, c'est surtout
0: vrai.
1: Aujourd'hui de se montrer, de montrer cette facette là. Et du coup,
0: les chœurs apportent aussi une part féminine.
1: Exactement. Et puis le côté aussi l'espérance de se dire. Et puis j'ai deux petites filles et que j'espère qu'elles diront aux gars Don't fuck with the bull, so you get the horns.

ça, c'est du beau Skip the Use. Bravo messieurs, bravo. L'album, c'est Love and Anxiety, qui est disponible. Cinquième album de Skip the Use. La chanson que vous venez d'entendre, c'est Bull. Et Matt, étant le chanteur et aussi le parolier officiel du groupe, on t'a très souvent demandé, et alors, les chansons en français, pourquoi vous chantez pas en français, etc. Reconnaissons quand même que dès le deuxième album, il y a eu Être heureux. Dans mon canard.

0: Et c'est vrai que depuis, pas trop de chansons en français chez Skip the Use. Pourquoi? Dites-nous pourquoi. On sait que t'es parfaitement bilingue, et ça s'entend quand tu chantes, ça s'entend quand t'écris, et puis t'as vécu aux États-Unis et tout, mais pourquoi?
1: Ben, en fait, déjà, nous, on vient de Lille. Ça commence, je pense, à la base, on vient de Lille, on est à 20 km de la Flandre, en Belgique, où on parle pas français.
0: C'est vrai.
1: Et c'est... nous, quand on était petits, c'est là où il y avait les meilleurs trucs. C'est pas compliqué. Gand, Lille, ça doit faire... je suis pas très bon là-dedans, mais ça doit faire 25-30 minutes de bagnole. Alors 30-40 kilomètres, tu vois, je sais pas. Ouais. Et à Gand, il y avait Case Choice, il y avait Solwax, il y a Charlotte de Witte, il y a Amélie Lance. Et c'est à 40 kilomètres. Et si tu veux, nous, quand on a commencé les groupes, quand on était très jeunes, j'ai commencé en 1993, et on allait jouer là-bas... Et en fait, bah, quand tu chantais en français, tu pouvais pas aller jouer en Flandre.
0: Non.
1: Et c'était là où c'était le mieux. Et j'ai tout de suite capté de me dire, putain, en fait, quand tu chantes en anglais, c'est cool, tu peux aller jouer partout. Parce qu'on jouait là-bas, on jouait en Hollande, on jouait en Allemagne, on jouait en France, on jouait, enfin.
0: Ouais,
1: donc,
0: partout.
1: À la base, c'était juste un passeport pour jouer un peu partout. Et puis après, en grandissant, nous, c'est vrai qu'on utilise plutôt la langue. T'as capté depuis le départ. Nous, c'est vraiment les chansons. Tu vois, quand on a fait être heureux, c'est parce qu'il y a eu les attentats de Charlie Hebdo. C'était pas, ça se passait à Paris. Ça avait mis la France. Donc c'était normal pour moi de le faire en français.
0: Ouais.
1: Parce que c'était, et en plus, à l'époque, j'étais aux États-Unis. J'étais là, waouh. J'étais aux États-Unis et j'ai été faire une manif. Donc il y a eu plein de manifs à travers le monde.
0: Oui, le
1: clip d'être heureux, c'était que ça. On avait fait une manif à Los Angeles et avec tous les Français, et tout le monde était autour de la France. C'était normal de la faire en français.
0: En français, ça avait du sens.
1: Quand c'est des sujets qui sont internationaux. Et puis après, il y a eu tout un truc, ce qui n'est pas du tout ta question. Mais l'évolution de la France, depuis 15 ans qu'on existe, je l'ai aussi vu arriver. Et c'est vrai que de plus en plus, on nous demandait, pourquoi vous chantez pas en français? Alors moi, je répondais, pourquoi on devrait chanter en français? Ben, vous êtes français. Ah oui, mais alors, enfin, je veux dire.
0: Et tu manges que de la blanquette.
1: Il y avait un côté. Et puis, tu sais, ça devenait un spirit chelou qui arrivait un peu partout. Et moi, je suis un peu taquin, tu vois. J'étais là, je suis bon, ben pourquoi je veux dire, en France, il y a des gens, il y a plein de langues en France. En Bretagne, le breton, l'occitan, le chiti chez nous. Et on est tous français, c'est ça qui est. Pourquoi je devrais défendre l'idée de l'identité nationale? J'ai rien contre la francophonie. Moi, j'écris plein de chansons, j'écris des chansons, et j'ai bossé avec Barbara Pravi, j'ai bossé avec plein de chansons, et j'écris, je participe à plein de chansons en français.
0: En français.
1: Donc, j'ai absolument rien contre ça. Je suis un grand fan de Brel, de Renaud, mais ça me fait toujours marrer qu'on demande, tu vois, la langue, c'est un chemin, c'est pas une direction. Tu vois, et je pense que ça change tout. On va pas aller à une expo, tu vois, et dire à un peintre, ah, c'est super ce que t'as fait, mais pourquoi tu l'as fait en bleu? Fais-le en rouge. Tu vois? Bah, pourquoi?
0: Oui.
1: Bah, parce que bleu, blanc, rouge, t'es français, donc c'est, pourquoi il y a du jaune là dans ton tableau? Tu vois, à un moment donné, c'est ridicule, en fait.
0: C'est vrai.
1: On s'en fout. La France, c'est un état d'esprit, c'est une fraternité, et aussi une liberté de penser, un respect des valeurs républicaines qu'on a. Et un texte, il est magnifique quand il est en français, il est magnifique quand il est en breton. L'important, c'est qu'il soit magnifique. On s'en fout après. Enfin, en tout cas, moi, je m'en fous.
0: Enzo, on valide, non?
2: Je valide totalement. En tout cas, la batterie, c'est ni en anglais, ni en français. Donc après, tu fais ce que tu veux.
0: C'est vrai, tu t'en sors bien. Merci,
1: messieurs. Ben, merci à toi de nous recevoir à chaque fois.
2: Et merci
1: pour tous les artistes que tu fais découvrir sur tes émissions depuis le temps que tu fais de la radio. Je te le dis à chaque fois, mais vraiment, tu as lancé beaucoup d'artistes. Donc merci, c'est vraiment un endroit où on est ravis de venir, on est super bien accueillis. Et on peut, enfin voilà, tu nous mets bien. Donc merci à toi de nous accorder du temps.
2: Merci beaucoup.
0: Merci, vive Skip the Use.
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2: Salut à toutes, salut à tous et merci d'avoir choisi ici pour passer votre samedi soir. Franchement, on est votre meilleur rancard. Franchement, je suis ravie que vous soyez là et je suis ravie aussi d'accueillir Camélia Jordana qui, vous connaissez le principe maintenant de l'émission du samedi, va venir partager avec vous les chansons qu'elle préfère. Elle les a choisies à la main et avec amour, rien que pour vous, pendant une heure. C'est Camélia Jordana, la boss de la musique sur votre radio ici. Et puis comme on est de grands vénards, on va découvrir ensemble sa toute nouvelle chanson. Allez, on y court. Et bonsoir Camélia.
3: Bonsoir.
2: Bienvenue dans Décibel, Camélia Jordana.
3: Merci.
2: Une nouvelle chanson qui s'appelle On se quitte.

0: qui vient de sortir et qui est dans la droite ligne de Que ma peau, hein, qu'on avait découvert déjà il y a quelques semaines. Ça sent bon, le cinquième album, là.
1: On s'approche. Oui, mais il y a encore du travail.
0: Je sais, la dernière fois, j'ai posé la question à Camilla. Je dis, alors, ce cinquième album, et je me souviens très bien, vous m'aviez répondu. Il sera prêt quand il sera prêt.
1: Ouais, vraiment.
0: Ce qui est une très bonne réponse. Mais donc là, voilà. En tout cas, on s'en éloigne pas. On chauffe.
1: On commence à chauffer tranquillement.
0: Alors, les nouvelles chansons, pour celles et ceux qui voudraient en entendre un petit peu plus, Camélia, vous organisez au Petit Bazar, qui est un endroit dans un très bel hôtel à Paris, dans le quartier du Marais, des concerts vraiment intimistes. Vous avez appelé cette série de concerts Marhaba, ça veut dire quoi ?
1: Marhaba, ça veut dire bienvenue en Belge et en arabe en général, ouais.
0: Ok. Donc il y a déjà eu 4 dates au mois d'avril, 4 dates à venir en mai, 24, 25, 26, 27 mai, et puis 28, 29, 30 juin et 1er juillet. Donc encore 8 concerts. Est-ce que c'est l'occasion du coup pour vous aussi de tester des choses sur ces nouvelles chansons, de voir comment réagit le public ?
1: Quelle est l'idée ? C'est extraordinaire. J'en profite pour dire qu'il y a 2 concerts par soir, un à 19h30 et à 21h en fonction des dispos de la public. Donc c'est trop chouette. Et nous en plus on plane x2 avec notre équipe, donc c'est trop joyeux. Et bah oui, en fait c'est hyper étrange parce que ça permet à la fois de faire découvrir les nouvelles chansons aux gens. En même temps, il y a quelque chose de très familial,
0: ouais.
1: Parce que bah c'est des toutes petites c'est des rendez-vous mais avec une toute petite jauge, c'est-à-dire qu'il y a 60 places.
0: Ouais.
1: Les gens sont assis par terre avec des coussins, enfin
0: on est un peu dans votre salon.
1: C'est exactement ça.
0: Ouais.
1: J'ai rêvé d'un moment comme ça avec mes potes d'amour avec qui on a monté le spectacle et le live, et il y a quelque chose de très simple. On se voit tous, on rit. Moi je pleure un peu parfois. Parce que je suis assez émue en tant que ma propre productrice, quoi, d'avoir réussi à, en partant de ce rêve,
0: ouais.
1: de créer ce moment-là suspendu de proximité et de familiarité en musique avec les gens. On en a rêvé et on l'a rendu possible avec mes équipes chéries, donc c'est assez bouleversant.
0: Bon, Marhaba, les concerts intimistes de Camélia Jordana au Petit Bazar, fin mai, fin juin, 1er juillet, la billetterie est ouverte, mais vous l'avez compris, hein, ce qui est rare, il faut aller le chercher vite, parce que voilà, les billets partent très très vite. Bon, on va la découvrir en entier cette fois-ci, cette nouvelle chanson Camélia Jordana. On se quitte et puis ensuite on se quittera pas, parce que les histoires d'amour peuvent finir bien quand elles se passent à la radio. Et on écoutera ensemble tout un tas de chansons que vous avez choisies pour nous. Pour le moment, donc, On se quitte, c'est sorti cette semaine.

0: Quelle merveille, Camélia Jordana, nouvelle chanson, on se quitte. Oh, c'est génial. Alors, c'est pas un scoop ce que je vais dire. Il y a plein de gens qui l'ont dit avant moi. André Manoukian, un des premiers à l'avoir dit. Mais cette voix, Camélia Jordana, ce timbre.
1: Merci,
0: c'est, oh là là, mais ça fait un effet. Moi, ça me file des frissons à chaque fois que je vous entends chanter. Et j'ai remarqué que dans la sélection là des chansons que vous avez choisies pour nous pour ce soir, il y a que des gens avec des timbres de voix, des voix qu'on reconnaît, mais en un quart de seconde. Oui. C'est ça qui vous touche le plus ?
2: Le plus, toujours.
0: La voix.
2: Tout le temps.
0: Ça vous le fait quand des gens parlent aussi ?
2: Ah oui.
0: Ah oui.
2: Ah ouais, j'adore ça. Depuis gamine, avec ma sœur, un de nos jeux préférés, c'était de trouver dans quelle série la voix qui doublait tel acteur, doublait machin. Enfin, c'est vraiment...
0: Ah ouais.
2: On a un rapport à ça, ouais, qui est un peu poussé, quoi.
0: Et donc, oui, une voix...

0: amoureuse de cette voix-là.
1: Oui. Au début, quand elle est sortie, du haut de mes 14 ans, je me disais, mais c'est hyper facile ce qu'elle fait. Je sais pas pourquoi tout le monde.
0: N'importe quoi.
2: Vraiment très tranquille, quoi. 14 ans.
0: Très ado.
2: Droite dans ses bottes. Ouais, exactement. Très ado, quoi.
1: Et puis, en fait, non, mais je me suis mise à chanter ses chansons et je me suis dit, mais quelle déesse. Je l'aime trop. Je l'adore, quoi. C'est une icône. Elle est extraordinaire.
0: Alors elle, un petit peu comme la chanson qu'on vient d'entendre, la vôtre, On se quitte, beaucoup de ruptures dans sa discographie, et notamment le fameux album Back to Black, qui était vraiment entièrement consacré à ça, à sa rupture avec Blake, qui était son mec, puis après qui est devenu son mari, puis qui a causé sa perte. Enfin, vraiment, c'est une histoire qui est terrible. Ouais. Est-ce que vous pensez maintenant, avec le recul, maintenant que vous n'êtes plus l'ado de 14 ans, qu'en fait, quand en amour, c'est vraiment terrible, c'est vraiment la merde, c'est là aussi qu'on peut sortir les meilleures chansons de soi?
1: Oh, non, pas que, heureusement.
0: Ouais.
1: Non, parce que quand ça se passe super bien, on peut aussi sortir des magnifiques chansons de soi. Hein.
0: Ouais. Donc ça, c'est rassurant.
1: Enfin, après, oui, forcément, quand on va pas bien, on est très inspiré, ça c'est sûr. Parce que quand on va pas bien, il faut sortir plein de choses, du coup. Donc ça donne plein de chansons. Mais quand on va bien aussi, on est très inspiré.
0: Là, en tout cas, c'est une des chansons d'Amy Winehouse. Déjà, c'est une reprise. Oui. Et c'est une des chansons où on sent le plus de joie.
1: Ouais, exactement.
0: Donc, joli choix, la chanson s'appelle Valérie. Amy Winehouse, choisie pour vous par Camélia Jordana.

0: Winehouse et Valerie. Ça fait du bien de réécouter sa voix.
1: Ah ouais, toujours.
0: Toujours avoir toujours. Amy Winehouse. Et puis la transmettre aussi aux générations suivantes. Mmh. C'est important. Parlant de transmission, il y a une chanson qui arrive. Alors je peux vous dire, les amis, que mon conseil d'éducation numéro 1, c'est d'écouter la chanson qui suit, grâce à Camélia Jordana. Avec vos enfants, filles ou garçons, les gens que vous aimez, vos petits-enfants, neveux, nièces, tout le monde doit écouter « Dieu est grande » de Youssoupha. Alors, Youssoupha, c'est un rappeur. Vous avez des liens, Camélia, avec le rap, avec les rappeurs, pas forcément sur vos disques, mais en tout cas dans vos familles musicales, on va dire.
1: Bah, assez peu, en fait. Il y a
0: Fianso, par exemple, à qui je pense, avec qui vous avez tourné au cinéma.
1: Si, oui,
0: tous les deux musiciens et acteurs.
1: Oui, c'est vrai, complètement. Mais pas, franchement, à part Sofiane, j'ai pas beaucoup de rappeurs autour de moi, j'avoue.
0: C'est vrai.
1: Non, ouais. Sofiane, en plus, ce qui est complètement improbable, c'est qu'on entendait parler l'un de l'autre depuis des décennies, quoi. par plein de potes en commun, des collègues en commun, des camarades, des gens de l'industrie musicale, etc. Et qu'on a fini par se rencontrer via le cinéma. Donc, improbable. Mais c'est vrai que non, finalement, j'ai pas tant de rappeurs que ça autour de moi.
0: Et vous en écoutez du rap ?
1: J'en ai beaucoup écouté. J'en ai énormément écouté pendant ma vingtaine,
0: ouais.
1: Enfin, gamine aussi, j'écoutais énormément Skyrock. Gamine, vraiment au collège, mais je ne faisais que ça. J'aimais trop. Et j'ai arrêté. Et puis, ouais, je m'y suis remise. Ouais, vers 23 ans, je pense, j'ai commencé à écouter toute la clique de bah, j'ai commencé à écouter du vieux hip-hop et puis après je me suis mise à écouter le rap de ces années-là, quoi, des années 2010,
0: ouais.
1: Toute la dizaine là qui a renversé le rap en fait
0: et qui en a fait la musique numéro 1 en France. Hein.
1: Ouais, en France et puis aux États-Unis aussi, oui. Beaucoup des gens comme Kendrick Lamar à l'époque qui faisait de la musique qui était aussi belle que celle qu'il fait aujourd'hui mais qui était moins populaire.
0: Bien sûr.
1: Et donc moins accessible, donc c'était les mecs qui mettaient tout le monde d'accord, tant les jazzmen que les aficionados de rap. Il y avait des gens comme Gucci Mane, il y avait tous les ASAP, il y avait toute cette clique là qui naissait comme ça, qui popait comme des petits pop-corn de joie, de beauté et qui essayait des nouvelles choses et qui ont quand même vraiment retourné le rap à cette époque, quoi. Puis il y avait toute la trap et tout ça.
0: Ouais, c'était beaucoup de choses.
1: Ouais, c'était dense cette époque-là.
0: Et là, la chanson qui arrive, donc pour le coup, je trouve qu'elle transcende un peu les styles parce qu'alors oui, Youssoupha, le rappeur en question, bon bah c'est un rappeur
1: et un grand auteur.
0: Un grand auteur, un lyriciste, dirait-il. Et cette chanson, Dieu est grande. C'est une chanson qu'il adresse à sa fille, Imani, mais par extension à toutes les filles, toutes les femmes, et puis tous les gens aussi qui ont des femmes autour d'eux. Donc en gros, c'est une chanson pour tout le monde. Oui. Vous l'avez choisie pour la faire passer, la transmettre aussi.
1: En fait, j'ai découvert Youssoupha, en tout cas son immense talent. J'ai réalisé surtout que je ne le connaissais pas. On s'est croisés sur une émission de radio, d'ailleurs, à la maison de la radio. Et je crois que c'est cette chanson-là qui est passée. Je disais, mais c'est sublimissime, c'est monstrueux. Enfin, je savais pas,
0: c'est
1: en fait.
0: Incroyable, cette chanson.
1: Et on a un peu, on s'était croisés quelques fois, mais sans jamais trop se rencontrer. Et justement, à cette émission, on s'est dit, mais c'est complètement débile, pareil, un peu comme avec Sofiane, quoi, qu'on se soit jamais vraiment vu. Enfin, tellement raccord sur tellement de couches différentes. Enfin, un peu fou, quoi, de s'être jamais croisé. Moi, d'habitude, je suis toujours celle qui ouvre sa bouche sur ci, sur ça. Là, j'avais même pas besoin de parler, tout sortait de lui. Je sais, ah, c'est génial, c'est formidable.
0: C'est
1: il faut ramener Youssoupha tout le temps. En fait, il faut toujours avoir Youssoupha avec soi.
0: Dans c'est la lui, vie, le vrai dans ministre des droits des femmes.
1: Ah ouais, c'est trop stylé, quoi. Mais pas que des femmes, en plus. Ouais. Enfin, vraiment, au taquet, quoi. J'étais là, genre, mais yes. Et donc, du coup, je me suis dit, bon, il serait temps de se réveiller, madame, et d'écouter enfin le travail de ce grand artiste. Et donc, j'ai écouté tout cet album. Et par chance, je l'ai recroisé derrière. Je crois que c'était après, si je vous dis pas de bêtises, je pense que c'était après le spectacle de Walidia.
0: Ouais.
1: Et on s'est croisés. Du coup, je suis allée le saluer à nouveau et lui dire à quel point j'avais aimé adorer cet album, à quel point j'étais tellement heureuse de découvrir sa musique parce que bah voilà, peut-être que ça aurait pas eu la même saveur pour moi plus jeune et que en tout cas voilà, je me mets vraiment au rang des grands artistes français et des grands auteurs contemporains et je trouve que cette chanson en est l'une des sublimes preuves, quoi.
0: L'album c'est Amour suprême et la chanson Dieu est grande. Youssoupha est dans Décibels.

0: voilà, que voulez-vous dire après ça? Bravo Youssoupha.
1: Ah ouais, et merci.
0: On se réjouit que cette chanson soit single d'or. Voilà, l'album de Youssoupha, Amour Suprême, ayant été snobé par les Victoires de la Musique, c'est complètement con.
1: Ah waouh.
0: Voilà. Ouais, il n'y avait aucune nomination pour lui, alors que Amour Suprême, c'était quand même un album de dingue.
1: Un bijou.
0: Et ben voilà, le public a raison et donne un disque d'or à Youssoupha, et c'est une bonne chose. Il sera en tournée sur les festivals d'été. À suivre dans Décibel, un petit tour au Brésil, un autre en Algérie, et puis aux États-Unis aussi, en Espagne. Oui, c'est bien, on voyage pas mal avec la playlist de Camélia Jordana. À tout de suite, les amis.
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0: Et vous passez votre samedi soir avec Camélia Jordana sur votre radio ici. D'habitude d'ailleurs, Camélia, vos samedis soirs, ça ressemble à ça? Écoutez plein de musique ou alors vous faites autre chose?
1: J'aimerais bien.
0: Ah ouais, c'est vrai.
1: J'aimerais bien, mais ça c'était il y a longtemps.
0: Ah là là, c'est fini maintenant. Mais vous avez quand même encore le goût de la musique, alors je mets d'énormes guillemets, mais comme un loisir, ou est-ce que vous êtes
1: toujours
0: tellement dedans? En plus là, vous êtes en train de bosser sur un nouvel album. C'est pas que le travail, la musique.
1: Non, j'écoute tout le temps de la musique. C'est la première chose que je fais en arrivant chez moi, c'est que je mets de la musique. J'allume la lumière et je mets de la musique.
0: Oh, ça me plaît.
1: Non, je mets tout le temps de la musique, j'aime trop ça, c'est trop important la musique.
0: Il y a Chico Buarque dans votre sélection pour nous ce soir, grand artiste brésilien. La musique brésilienne, c'est marrant parce que c'est par vague en France. Il y a des modes et puis après, il n'y en a plus du tout. Puis après, ça revient un peu. Comment c'est rentré dans votre vie?
1: Ah, c'est marrant, je ne me rends pas du tout compte du rapport du marché à la musique. C'est vrai, c'est intéressant. Celle-ci particulièrement, c'est vraiment celle qui m'a fait adorer la musique brésilienne. Quand même, Chico Buarque, immense musicien, d'une beauté effrayante.
0: Ah quand on regarde la pochette de l'album, là c'est son quatrième album, on est en 70 et ça fait mal aux yeux.
1: Ça fait mal et même aujourd'hui.
0: Oui,
1: c'est vrai que le type a plus de 70 ans.
0: Oui.
1: C'est une bombasse.
0: C'est vrai.
1: Il est, je comprends pas. En tout cas, en plus d'être une espèce de bombe d'humain, c'est un musicien absolument extraordinaire avec une voix d'or. Et cette chanson-là, je l'ai découverte quand j'avais 16-17 ans, je pense, avec toute la bande de Babix, elle, et toute la clique de mes mentors et amis chéris avec qui j'ai passé les premières années de ma vie d'artiste, et qui m'ont fait découvrir en fait tous ces artistes qui aujourd'hui font partie de mon ADN, et dans mon ADN depuis mes 16-17 ans, grâce à cette fine équipe, il y a notamment cet album et cette chanson.
0: Ah, ça s'appelle Nao Fala de Maria, pardon pour mon accent, n'oubliez pas que j'ai fait allemand LV2, donc je suis complètement désarmée face au portugais, mais ça veut dire ne me parlez pas de Maria, donc c'est encore une histoire d'amour qui a mal tourné, cette chanson. Mais c'est une merveille, et pour le coup c'est de la musique brésilienne, mais qui n'est pas de la musique de festival et de carnaval de Rio.
1: Ah là, c'est pas la teuf là.
0: C'est pas du tout la teuf.
1: C'est pas la teuf.
0: Mais c'est d'une beauté.
1: Les cordes et tout, c'est ouf.
0: Chico Buarque, choisi par Camélia Jordana, qui vous aime et qui vous soigne en ce samedi soir.

0: En écoutant cette chanson de Chico Buarque, Nao Fala Di Maria, je vous regardais, Camélia Jordana, les yeux clos, les mains jointes, et il se passait vraiment un truc. Non, mais j'ai l'impression cosmique. Ça vous fait un effet physique, la musique.
1: Mais ça me fait trop de bien.
0: Et alors, est-ce qu'une chanson que vous n'aimez pas ou une musique qui vous stresse, ça peut vous faire quitter un lieu?
1: Ah oui, ah c'est horrible. Ça. Ah ouais, c'est terrible.
2: Vous pouvez pas faire abstraction de la musique.
1: Je suis incapable. Ça agit sur l'eau de mon corps instantanément et sur ma fréquence vibratoire.
0: Bon, bah là, on vibre bien ce soir dans des semaines. Ah ouais, hein. C'était très très très très beau.
1: Et puis du coup, je comprends mieux mais mon délire avec les cordes là sur le prochain album.
0: Ah, info. Noté, prochain
1: non,
0: album.
1: Mais je comprends mieux en fait. Ça faisait longtemps que je l'avais pas écouté.
0: Ouais.
1: Et ben là du coup, je comprends. En fait, il y avait ça dans les tuyaux.
0: C'est
1: dans
0: ça.
1: Les dossiers.
0: Dans l'ADN.
1: Dans l'ADN, ça y est, j'ai capté.
0: Alors, il y a aussi forcément la langue arabe ou Darija, qui est l'arabe algérien, ça, dans vos chansons.
1: Le dialecte, en fait. Il y a la Darija algérienne, la Darija marocaine, la Darija tunisienne. Mais oui, en gros, c'est l'arabe dialectal qui est parlé. Les différents arabes dialectaux qui sont parlés du coup
0: dans le Maghreb.
1: Ouais, exactement, au Maghreb.
0: Et alors donc il y en a dans vos chansons depuis quelques années, parfois c'est juste une petite évocation, parfois c'est carrément des chansons bilingues voire trilingues parce que vous rajoutez aussi de l'espagnol, c'est ça d'avoir une triple culture comme vous. On va écouter tout à l'heure Que ma peau, c'est pour ça que je le dis, mais avant là on va écouter Waran Waran, c'est Raled, et je pense que c'est le premier pour le coup à avoir fait des tubes en France, 100% en arabe.
1: C'est l'un des premiers qui a cartonné, ouais. C'était les années 90, le rail s'exporte. Le rail algérien s'exporte, et pas qu'en France, il s'exporte dans le monde entier.
0: Ouais.
1: Et donc, les chanteurs algériens, une poignée bénie, se retrouvent à s'exporter et à pouvoir voyager dans le monde entier, à pouvoir faire des concerts de rail. Et on a... On a Khaled, en effet, qui est l'un des premiers, mais non, en fait, le premier, c'est vrai, avec Mamie, à peu près en même temps, les deux premiers chanteurs algériens qui font vraiment du rail et qui viennent tout cartonner quoi, en France, et c'est trop chouette. Et puis, après ça, il y avait aussi un 2-3 Soleil qui avait cartonné
0: en 98,
1: avec Chef Khaled, l'immense Rachida, qui lui cartonnait dans le monde entier, non pas en tant que chanteur de rail, mais en tant que rockstar, et cartonnait en tant que chanteur de rail uniquement en France, et Faudel, et donc c'était un trio exceptionnel.
0: Un, deux, trois soleils, c'était quelque chose.
1: C'était un vrai truc.
0: Les meilleurs albums live de tous les temps. Mmh. Mais donc pour revenir à Khaled, pourquoi cette chanson-là, c'est le même album que Aïcha, celui-là. Mmh. Donc c'est vraiment un succès énorme, et voilà des chansons en arabe qui passent à la radio toute la journée en France, mine de rien, c'est pas rien.
1: Ah bah,
0: on parlait de triple culture tout à l'heure.
1: Toute une époque, ouais.
0: Bah, ouais, non, mais ça doit faire plaisir quand même de se dire j'entends une partie de ma culture qui n'était pas dans les médias traditionnels et qui finalement y est. Il y a pas un côté fierté quand même?
1: Évidemment que si, et puis il y a surtout un côté représentation.
0: Oui.
1: C'est-à-dire que c'est aussi ça qui explique une partie de l'immense succès d'un 2-3 Soleil.
0: Ouais.
1: C'est que pour la première fois, l'Algérie a un succès populaire médiatique en France. Et ça, historiquement, c'est hyper important. Et puis, malheureusement, après 2001, et malheureusement, en tellement de points.
0: Les attentats du 11 septembre, c'est une folie à quel point ça
1: a bousculé. Ça a aussi bousculé ça, en fait, la visibilité, la représentation et la représentativité de tous ceux qui étaient susceptibles d'être assimilés.
0: Mais alors, on rappelle que Ben Laden n'est pas algérien.
1: Voilà. Yes.
0: Non mais pour les gens qui se demandaient.
1: Ah là là, vous voyez ma star, c'est pas moi qui l'ai dit, mes amis.
0: On a les infos, on a les dossiers, on a cherché, rien. Il a jamais mis les pieds à Oran, rien.
1: Ah yes, ah je suis trop contente d'être venue. Déjà, j'étais contente d'être venue là, mais alors là, franchement, Émilie, merci. Ça fait beaucoup de bien.
0: Remettons l'église au milieu du village, Camélia Jordana.
1: On est d'accord,
0: c'est comme
1: on est
0: ça
1: d'accord.
0: Qu'on fait.
1: Il n'est pas algérien aux dernières nouvelles, mais malheureusement, les Algériens et toute culture s'approchant de près ou de loin à ce qui était assimilé comme arabe dans le cerveau occidental a été en fait mis sous le tapis. Et en effet, ça fait presque 15 ans maintenant qu'on n'entend plus d'Arabes, d'Algériens, de Marocains, de Tunisiens sur les ondes françaises. Donc là, ça commence à peine un petit peu à se réouvrir. Donc c'est trop joyeux, quoi.
0: Ça fait plaisir.
1: Il était temps, c'est chouette.
0: À lui, il est Algérien. Khaled, on l'écoute. Ouais. Avec Waran. Waran, je prononce mal. Vas-y, Camélia.
1: Tu sais, t'es vraiment très proche. Waran, qui veut dire Oran.

0: On était à Oran avec Khaled à l'instant et Camélia Jordana qui choisit notre musique ce soir. Je disais tout à l'heure qu'il y avait dans votre répertoire de plus en plus souvent des chansons bilingues, trilingues. C'est le cas de celle qu'on va écouter maintenant, Que ma peau. Voilà, qui est l'avant-dernière sortie, hein, puisque la toute nouvelle, On se quitte, on l'a écoutée tout à l'heure. Oui. Que ma peau, ça fait partie des titres que vous jouez dans vos petits concerts intimistes au Petit Bazar. Il y en a déjà eu 4 et 8 sont à venir, enfin 8 dates avec 2 concerts par date. Les 24, 25, 26, 27 mai, les 28, 29, 30 juin et 1er juillet, c'est à Paris pour le moment au Petit Bazar. Donc cette chanson-là, comment réagissent les gens qui sont là sur Que ma peau?
1: C'est très étonnant pour moi parce que ils la connaissent vraiment, quoi. Donc c'est...
0: elle est sortie en plus, il y avait un clip canon, donc oui, elle a beaucoup circulé.
1: Merci. Oui, mais ça fait drôle de voir que les chansons prennent vie, parce que quand on crée tout toute seule avec son équipe, je veux dire qu'il n'y a pas un autre label que soi et ses équipes derrière, ça c'est comme si ça ajoutait encore plus de distance et qu'en même temps ça rapprochait du public, parce qu'il y a un truc de l'ordre de l'artisanat, de la fabrication qui est... Mais du coup, ça représente tellement de travail qu'on dirait que c'est vraiment le bout du bout du bout de la chaîne, le moment où le public vraiment... Il y a encore plus d'étapes, en fait, avant, entre le moment où on crée la chanson et le moment où le public la reçoit.
0: Ouais.
1: Et du coup, le fait qu'il y ait autant de nouvelles étapes, ça fait comme si ça rendait la rencontre de la musique et du public pas réelle jusqu'au moment où finalement on est sur scène. C'est difficile de le trouver concret, en fait, ce lien-là. Et là, le fait de voir les gens chanter la chanson, dans toutes les langues en plus... Enfin, c'est trop beau. C'est ce que j'avais déjà expérimenté sur Lost, mon troisième album, dans lequel je chantais déjà en français, en anglais et en delja. Et j'hallucinais de voir plein de gens de plein d'âges, plein de couleurs, plein de têtes, plein de genres, plein de tout différents. Et de les voir chanter en français, en anglais et en delja des chansons qui passaient pas du tout à la radio, dont les clips ne passaient pas à la télé. Je me disais, mais c'est dingue. C'est un vrai soutien, quoi, un vrai lien, en fait, avec les gens. C'est trop beau.
0: Et ce lien continue et se renforce. Que ma peau, Camélia Jordana, est en décibels.

0: que ma peau, Camélia Jordana Mostard. Vivement cet album, hein. Je sais qu'on s'est pas mis de deadline, Camélia, sur la sortie du disque, mais je pense que le pays est prêt.
1: Voilà. Simplement.
0: Je passe le message.
1: Trop mignonne. Merci, Vili. Non, mais sachez que vraiment, je fais de mon mieux. Ouais. Et j'y travaille ardemment.
0: Ouais.
1: Sincèrement.
0: Mais c'est pas rien d'être à tous les postes aussi, c'est vrai.
1: C'est voilà. Ça. Et puis, y a pas, j'ai la chance qu'il n'y ait en plus pas que la musique dans ma vie.
0: Cinéma.
1: Ouais. Il y a le cinéma en tant qu'actrice, en tant que réalisatrice. J'écris maintenant des films. Je m'amuse énormément. Et puis, il y a un projet d'opéra contemporain. Enfin bon, il y a plein de choses magnifiques. Mais donc, du coup, comme dirait très justement ma mère, on ne peut pas être au four et au moulin.
0: Elle a bien raison. Voilà. Jessie Reyez. Alors, ça, c'est une artiste que j'aime beaucoup, mais qui n'est pas encore suffisamment connue en France.
1: Ah ouais, c'est vrai, je me rends pas compte.
0: Non, elle fait pas d'énormes concerts. Oh. Elle fait des petits, elle fait des concerts dans des petites salles qui sont archi pleines.
1: Elle joue où, genre, pour avoir une idée?
0: La dernière fois, c'était la salle Pleyel, à Paris.
1: Ah ouais, tiens, j'aurais pas dit
0: au mois de septembre. Donc voilà, ça reste encore génial. Un peu confidentiel. Mais Sarah, qui ce soir est à la console pour l'émission, elle y était. Et elle confirme que oui, c'était génial, Camilla.
1: Quelle chance. Très bon choix, Sarah, bravo.
0: C'était en septembre dernier. Mais moi, je me souviens avoir découvert Jessie Reyez et sa voix et son côté... Ouais, badass.
1: Ouais, de ouf.
0: Elle était en duo avec Eminem sur une chanson qui s'appelait Coffin. C'était une chanson à elle. Et c'est Eminem qui venait sur sa chanson, voilà, en guest. Et c'était, les paroles, c'était « On s'aime tellement fort et on est tellement barré qu'il faudra un cercueil à deux places pour nous. »
1: Willy.
0: Wow ! Et je m'étais dit, bien vénère. La fille et elle est incroyable. Et encore, je le disais sur votre voix, on le disait sur la voix d'Amy Winehouse, encore une voix, un timbre jamais entendu nulle part ailleurs. Jessie Reyez, qu'est-ce que ça vous fait, Camélia? Voilà.
1: Alors, particulièrement cette chanson. J'adore Jessie Reyez, ses premières chansons quand elles sont sorties. Au début, j'ai eu du mal au début. Je me disais, oh là là, mais il y a beaucoup d'effets. Et en fait, au moment où j'ai vu des vidéos d'elle en train de chanter, j'ai vu comment elle chantait. J'étais en mode, ah oui, non, en fait, non, c'est pas des effets, c'est vraiment sa manière de chanter. C'est vraiment sa voix qui est comme ça.
0: Ouais.
1: Et donc, ça m'a fait prendre goût à sa manière de chanter. Et j'ai adoré, du coup, j'ai tout écouté. Et Couldn't Be Me a été mon titre de l'été dernier. Mais vraiment, je l'ai saigné. Je pense que tous mes potes et toutes mes potes ont des vidéos de moi hurlant au volant cette chanson. Vraiment, j'hurle. Là, il n'y a plus de je suis chanteuse et tout, pas du tout.
0: Non.
1: J'hurle, je braille, comme on dit dans le sud. Vraiment, je braille Jessie Reyez. Et je crie même juste des énormes ah entre les phrases. Enfin, je suis tarée quoi, sur cette chanson, elle me rend folle, je l'aime trop. Et je trouve ça tellement important ce qu'elle dit, mon Dieu. C'est une femme libre qui choisit de le rester. Et c'est trop stylé.
0: Elle s'appelle Jessie Reyez. Je vous envie, si vous ne la connaissez pas encore, parce que vous allez la découvrir maintenant.

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1: Est-ce que, comme dans les chansons de Jessie Reyes, dans les vôtres, Cabellia Jordana, si on vous envoie un vocal un peu marquant, on peut se retrouver dans...
2: Ah oui.
1: Ah ouais, vous faites ça?
2: Ah, j'ai fait ça dans Lost. Ouais. La fin de mon album, c'était ma tante Fadila. Mmh. Ouais, ouais, ouais, ouais.
1: J'adore.
2: Ah ouais, ouais, moi aussi, j'adore ça. Je trouve ça tellement, tellement joli.
1: C'est... Ou alors on peut le faire de manière vengeuse. Prince l'avait fait avec un message que un patron de maison de disque lui avait laissé.
2: Ah yes.
1: Ça peut être drôle.
2: Smart.
1: C'est ça. Donc oui, faites attention quand vous envoyez des vocaux. Okay, Camila, oui. Jordana, les amis.
2: Okay.
1: Rosalía, il faut qu'on parle d'elle parce que c'est un phénomène. Voilà une femme espagnole qui chante principalement en espagnol. Et oui, aussi incroyable que ça puisse paraître, en fait, c'est quand elle a fait ses premiers succès, tout le monde disait « Ah, c'est fou ça, il y a des chanteurs en Espagne, ils ont du succès en chantant en espagnol. » C'est dingue. Hein, comme,
2: c'est magnifique.
1: Quand on chante pas en anglais, on est presque, au départ, condamné à pas faire carrière dans le monde, et puis quand finalement ça se passe, tout le monde dit « Ah bah oui, c'est normal, Rosalía. » Est-ce que vous l'avez vue sur scène?
2: Évidemment.
1: Ah, alors, est-ce que c'est le phénomène qu'on décrit?
2: Oui, oui. Ah oui, oui, moi ça m'a resituée dans la vie.
1: Ah, carrément?
2: Ah oui, oui. Genre comme son album, comme...
1: Ouais, expérience ouais. De vie, quoi.
2: Ah oui. Ah oui, oui, oui, oui.
1: Mais,
2: oui.
1: Mais pourquoi, comment?
2: Bah parce que... Tout est d'un niveau d'exigence, de qualité, de travail, d'émotion, de force, de proposition artistique. C'est-à-dire qu'on se retrouve avec une flamme qui chante du flamenco en faisant des pointes, telle une danseuse étoile professionnelle, pendant plus de 5 minutes, pendant qu'elle chante en coréen avec la voix de Rosalía.
1: Oui, c'est incroyable.
2: Avec une scéno surréaliste, et c'est sublime. Et c'est pas une scéno... Il n'y a pas de la pyrotechnie et compagnie, c'est très simple et c'est très beau et c'est bouleversant. Et donc c'est une grosse leçon parce que c'est vraiment une artiste qui arrive à moi m'élever, quoi, vraiment. Elle me donne vachement de force en tant que femme et en tant qu'artiste parce que du coup elle dit peu importe où on est, on peut toujours avoir de nouvelles envies, travailler encore plus fort, faire quelque chose de différent à chaque fois et faire mieux.
1: Et on sent que vous tendez vers ça aussi en ce moment.
2: En tout cas, ça m'inspire.
1: Ouais.
2: Je trouve ça très inspirant.
1: Et est-ce que vous réalisez que vous procurez ça aussi à des gens qui vous écoutent? Vous parlez de force, vous parlez d'inspiration. Est-ce que... Alors, je ne sais pas si on y pense quand on est en train de fabriquer de la musique, mais par exemple, quand vous êtes sur scène, là, il y a ces concerts intimistes à Paris. Mais j'ai vu sur votre compte Instagram, parce que je vous suis évidemment assidûment, les concerts aussi en Algérie. On sent bien que les gens, ils sont en lien, mais complètement avec vous. Même au milieu d'une chanson, hein. Si ça réagit dans la salle, pas de problème, hein, vous rebondissez et tout. Enfin, il se passe vraiment quelque chose.
2: Ah bah oui.
1: Et
2: c'est ça qui est rigolo.
1: Donc vous le sentez bien que ce lien et que cette force, elle est dans les deux sens. Hein.
2: Je m'en rends compte en effet sur scène pendant les concerts parce que c'est vrai qu'il y a il y a un lien comme on disait qui est concret et donc tout de suite après les concerts, même pendant, mais particulièrement après, quand on échange avec les gens, en fait, c'est hyper beau, hyper touchant, les témoignages, en effet, que je reçois, et de voir, par exemple, là, j'en profite pour embrasser une certaine Myriam que j'ai rencontrée, figurez-vous, au concert de Rosalía.
1: Ouais.
2: Qui m'a reconnue, qui était elle-même avec sa sœur à ce moment-là, et qui est venue me parler, qui m'a fait un très beau témoignage quant à sa propre identité et ce que du coup je pouvais représenter dans le paysage médiatique, artistique, etc. Et le parallèle qu'elle pouvait faire justement avec Rosalía, même si attention, on est bien loin, mais et ça m'a assez bouleversée. Et ben en fait cette Myriam a suivi parce que elle était trop mignonne, donc j'en ai profité pour lui dire du coup si ça te parle, Je sors, voilà, il y avait, c'était juste avant la sortie de Que ma peau.
1: Oui.
2: Et je lui dis, voilà, jette un œil, il y a un très beau clip qui arrive, on a travaillé dur, et puis justement, par rapport à ce qu'on raconte de nos identités et tout ça, c'est dans cette lignée-là, cet héritage. Et ben, elle est venue me voir hier soir en concert.
1: Oh,
2: et elle, et ouais, et elle m'a bouleversée parce qu'elle m'a dit, donc elle s'est rappelée à moi. Et je me suis dit, ah putain, mais je me suis dit que pendant le concert, ton visage me disait quelque chose, mais j'arrivais plus à te situer. Et j'avais ma sœur à côté de moi en plus. Donc je lui ai dit, bah voilà, c'est mon tour de te présenter ma sœur. Et elle m'a dit, vraiment, je voulais dire merci parce que tu m'as donné la force de m'interroger et d'aller encore plus profondément sur les questions d'identité que je me posais déjà suite à notre conversation. J'ai digué ton travail, des podcasts, des trucs. Et du coup, ça m'a donné la force d'écrire un livre avec mon meilleur pote gay sur nos identités à tous les deux. Et ça m'a bouleversée. Je me suis dit, waouh, mais quel... Enfin, l'art, quoi.
1: Quelle vie, hein.
2: Non, mais quelle vie on mène. Non, c'est nos métiers, quoi. Nos métiers dans la vie, c'est de faire du lien. Et ça peut donner des moments comme ça. En fait, c'est trop beau.
3: Merci Camélia Jordana. C'est la dernière chanson ce soir de l'émission. Merci. Nos quedamos solitos. Pardon pour mon accent.
2: C'est ça, c'est exactement ça. Nos quedamos solitos, aussi.
3: Et à bientôt.
2: Merci infiniment, Émilie. Merci
3: infiniment, à bientôt. La suite. Ouais, merci.

0: Elle s'appelle Rosalía et elle fait partie de la sélection de ce soir de notre chère Camélia Jordana qui était l'invitée de Décibel. Alors n'oubliez pas donc la nouvelle chanson de Camélia qui est disponible, On se quitte, sortie il y a quelques jours, elle suit Que ma peau et elle annonce donc un nouvel album qui sera formidable et les concerts de Camélia Jordana à Paris au Petit Bazar. On l'attend évidemment partout en France l'année prochaine. Merci à l'équipe de Décibel. Il y avait ce soir Mathilde Mallet, Sarah Bécard, Elodie Bianca Maria et Franck Moilier. À demain.
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6: Oh là là,
5: village, mes amis, bonjour la tribu.
6: Bonjour.
5: Alors, qui est là aujourd'hui? Nicolas Malabeuf, notre enfant de la télé. Bonjour mon bon Nicolas.
6: Bonjour Willy, bonjour tout le monde.
5: Et Fabien Emo, notre geek. Bonjour mon Fabien.
6: Bonjour Willy, bonjour à tous.
5: Et bienvenue à tous, bienvenue Foura.
6: Public en délire.
5: Public en liesse. Aujourd'hui, émission exceptionnelle en direct de Foura. Alors, c'est en Charente-Maritime. Nous sommes à 20 km de La Rochelle. Et nous sommes surtout pile en face de Fort Boyard, ce monument connu dans le monde entier. Alors, pourquoi nous sommes ici? Eh bien, pour deux raisons. D'abord, parce qu'actuellement, nous tournons la nouvelle saison de votre émission culte de France 2 qui passera cet été. Et nous sommes aussi ici parce qu'est lancée partout en France l'opération Sauvons Fort Boyard. Attaqué par le temps, le fort est en danger. Il faut sauver Fort Boyard. C'est le message que nous vous passerons d'ici 13h. Et si vous ne le faites pas pour le monument lui-même, je vous le rappelle, faites-le pour moi. Car sauver Fort Boyard, oui, c'est sauver c'est mon emploi. Voilà. Donc ne l'oubliez pas. Sauvez Willy, sauvez Fort Boyard. Voilà, tu vois. Tu vois,
6: une manifestation commence à se créer dans Foura.
5: Je les sentais un peu mou quand j'ai dit sauver Fort Boyard, mais sauver Willy.
6: Ah voilà, oui, voilà, ah oui.
5: Tu vois. Donnez-moi l'argent, je m'en servirai. Avant de commencer, je plaisante bien sûr. Avant de commencer, un mot sur les réseaux sociaux, mon Fabinou.
6: Le groupe Facebook pour nous retrouver, bien sûr. Vous tapez Youpi la vie avec Willy Rovelli, vous tombez sur nous. Et sondage spécial, hein, comme nous sommes à Foura.
5: Alors,
6: quel est votre personnage préféré de Fort Boyard?
7: Faites gaffe parce que vous allez
6: le voir. Ce n'est pas du tout pipé. Non, mais c'est vrai. 78% Willy Rovelli.
5: Voilà, merci.
6: Et juste derrière, le père Foura.
5: Ah oui, bah.
6: Vous avez le même âge.
5: On a le même âge.
6: Pratiquement.
7: Même physique.
6: Donc continuez à réagir, c'est complètement gratuit. Vous allez sur Facebook et vous tapez Youpi la vie avec Willy Rovelli.
5: Merci infiniment. Et comme on fait cette émission en public aujourd'hui, à tout moment, je vais prendre l'une ou l'un d'entre vous, mes amis. Alors, Fabien et Nicolas sont pas au courant, mais non, je viens de dégoter un cadeau il y a deux
6: minutes.
5: On vous en parle là dans
6: deux minutes. Il est fort.
5: Donc restez par là, mes amis, parce qu'il y a quelque chose d'exceptionnel qu'on va vous offrir dans quelques minutes. Est-ce qu'on a tout dit?
6: On a tout dit.
5: Alors démarrons. Allez, jingle.
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5: Allez, démarrons cette émission spéciale. Sauvez Willy, sauvez Fort Boyard. Bonjour Ghislaine Guillain. Bonjour.
8: Bonjour.
5: Bienvenue ici. Vous êtes conseillère départementale de la Charente-Maritime et ambassadrice du projet Sauvons le Fort Boyard. Et bonjour Sylvie Marcilly.
9: Bonjour.
5: Bonjour ma Sylvie. Bienvenue ici aussi. Vous êtes la présidente du département Charente-Maritime. Tiens, j'ai démarré par vous ma Sylvie. Il est si important que ça, ce fort dans la région, pour votre région, pour votre département, qu'il faille le sauver. Il est important, oui. À quel point?
9: C'est l'emblème de la Charente-Maritime, ouais. Ce beau fort posé au milieu de l'océan. Nulle part ailleurs on trouve un chef-d'œuvre militaire pareil du 19e siècle.
5: Ouais. Vous savez combien de visiteurs drainent par an le monument? Parce que on peut pas aller dessus, mais il y a beaucoup de bateaux qui vont autour. Vous avez à peu près une idée?
9: On a une idée très précise.
5: Très précise.
9: 500 000 personnes qui font le tour en bateau du Fort Boyard.
5: 500 000 personnes chaque année font le tour du fort.
9: Avec l'espoir de voir Willy, bien sûr.
5: Jamais il ne le voit, car je suis... Je n'existe pas, en fait. Ghislaine, vous qui êtes ambassadrice du projet Sauvons le Fort Boyard, il a quoi ce fort, alors, pour qu'il aille si mal en ce moment? Quel est le problème?
8: Les embruns, les tempêtes à répétition.
5: Ouais.
8: Je pense que vous êtes bien au courant parce que vous en avez subi aussi. Hein.
5: Ouais.
8: Et en fin de compte, c'est ce que j'expliquais tout à l'heure. On a été notre directeur des services techniques va souvent sur le fort au mois de mars pour voir un petit peu les dégâts qui ont été faits pendant l'hiver.
5: Ouais.
8: Cette année, il nous a dit j'avais qu'une crainte, c'est d'arriver et que l'escalier se soit effondré.
5: Ah non.
6: Ah oui.
5: Et alors?
6: Non.
5: Hein.
8: Il était toujours là, mais sous l'escalier.
5: Ouais.
8: L'eau s'infiltre.
5: Ouais.
8: Et dans une habitation ou quelconque, lorsque l'eau s'infiltre sous les fondations, obligatoirement, ça déstabilise.
5: Ouais.
8: Donc oui, absolument, il y a urgence.
5: Il y a urgence. Alors il y a urgence à faire quoi? Alors Sylvie, Ghislaine, il faut faire quoi alors?
9: Alors on fait un retour sur le passé.
5: Ouais.
9: À l'époque de sa construction, il y avait deux éléments défensifs qui protégeaient le fort. À l'avant, un éperon qui cassait l'hydrodynamique et qui dispersait l'énergie de la mer.
5: C'est comme un muret, je vais dire un petit muret.
9: Oui, mais pointu.
5: Voilà, petit muret
9: et,
5: pointu.
9: Et à l'arrière.
5: Moi, il faut me parler, je suis un couillon, moi.
6: Donc, ils l'ont remarqué.
5: Mais les gens ici l'ont remarqué.
9: Petit muret pointu, donc qui casse la vague.
5: Ah, voilà.
9: Oui. Et à l'arrière, sous la vigie, il y avait un havre d'accostage qui permettait d'accéder au fort, mais qui contribuait notamment à cette dispersion de l'énergie. Aujourd'hui, ces éléments ont totalement disparu.
5: Voilà, et donc, il n'y a plus rien.
9: Le pauvre fort, il est
5: attaqué par les vagues.
9: Démuni il offre sa fragilité à l'océan.
5: Donc c'est ça qu'il faut reconstruire. C'est ça, Ghislaine?
8: Oui, mais aussi protéger les fondations.
5: Ouais.
8: Donc autour du fort, on a ce qu'on appelle la risberme, qui permet de protéger le fort. Donc il va falloir aussi la refaire.
5: Oh là là là.
8: Et là, la semaine dernière encore, ils ont injecté du béton. En fin de compte, pour combler les trous, de façon à ce que l'eau ne s'infiltre plus sous le fort.
5: D'accord.
10: Et ça va durer combien de temps, ces travaux?
9: Jusqu'en 2028. Donc il y aura des éléments, ça va être assez spectaculaire, acheminer ces éléments de protection par la mer, par flottaison, vous imaginez bien que ça va être un chantier unique au monde.
5: Ouais. Et donc on a besoin d'argent. On a besoin d'argent. Alors déjà, bonne nouvelle, puisque le monument Fort Boyard est dans le loto du patrimoine.
8: Tout à fait.
5: De notre ami Stéphane Bern.
8: Dans l'emblématique.
5: Dans l'emblématique. Donc c'est bien ça, c'est une bonne nouvelle.
8: C'est une super nouvelle.
5: Voilà.
8: Parce qu'au moins on lui donne la reconnaissance qu'il doit avoir. C'est le Fort Boyard, c'est quand même le Fort Boyard.
5: Ben voilà.
9: Il devient national.
5: Ben voilà, c'est
8: et je dirais même international.
5: Elles vont s'engueuler les deux.
6: Attention.
5: Allez-y. Maintenant, c'est connu
9: dans
5: l'univers. Au-delà de l'univers. Et donc, on en appelle à la générosité des Français. Sylvie Marcy, vous qui êtes à la tête de la région, met pas un peu la main en porte-monnaie?
9: Alors le département.
5: Le département.
9: Pas encore.
5: Le département. Mais ça, je vous dis pour plus tard. Vous qui êtes présidente de la République.
6: Oui, bientôt, l'année prochaine.
5: Vous mettez pas un petit peu d'argent? La région va mettre un petit peu d'argent aussi, quand même.
9: Alors la région est sollicitée. Hein, je pense que évidemment, c'est un partenaire sur lequel il faudra compter. Mais c'est surtout, en fait, grâce à la générosité des donateurs.
5: Donc on a besoin de combien alors? C'est quoi les...
6: Concrètement.
9: Alors concrètement,
5: Ghislaine.
8: Pour le mécénat?
5: Pour tout. Pour lui, là, pour
8: alors,
5: que le fort soit joli.
8: 44 millions TTC.
5: Mais je vais te les donner, les 44.
6: Il a son chéquier, Willy. Willy a pris son chéquier, donc c'est une bonne nouvelle.
5: Tu ne me demandes pas, ne sois pas. 44 millions.
9: Oui, c'est 36 millions.
5: Ah
9: en fait,
5: hors taxe.
6: Hors taxe.
9: Ah, mais nous avons déjà réuni la moitié de la somme.
5: Ah, ben, très bien. Voilà, bonne nouvelle.
9: Mais le mécénat et les dons, évidemment, vont nous aider à boucler le budget.
5: Comment on fait pour les dons, alors?
8: Fondation du patrimoine. Vous allez sur le site de la Fondation du patrimoine, vous tapez Fort Boyard et vous avez 66% de réduction d'impôts pour les particuliers, 60% pour les entreprises. Et vous avez derrière là un petit stand. La Fondation du patrimoine, ils ne prennent que les chèques, mais
5: en bois, c'est bien.
8: Ou les espèces.
5: Les dessous de table.
8: Et vous avez aussi la boutique.
10: Il y a des t-shirts, il y a plein de goodies.
5: Oui, très bien. Très bien. Donc sauvons Fort Boyard parce que c'est vraiment un emblème
6: national.
5: Oui, mais dans le monde entier, parce que rien que l'émission, il y a eu souvent des versions étrangères qui sont venues là. Donc, et puis moi, c'est vrai que je reçois, et je vous jure que c'est vrai, hein, je reçois très souvent via les réseaux sociaux des messages de personnes qui habitent très très loin de France, hein, grâce à l'émission. Donc voilà.
8: Alors, vous allez m'aider ?
5: Non.
8: Alors, nous, le

0: Sylvie Marseilly, présidente du département Charente-Maritime.
1: Et future présidente de la République.
0: Et future présidente de la République, Sylvie. Merci infiniment. Sylvie, restez dans le coin.
2: Merci.
0: Enfin, restez si vous voulez, parce qu'on va faire un petit cadeau après. Vous pouvez rester là. On parle de quoi avec toi, mon Fabinou, dans un instant?
1: L'actu web, je vous présente une agricultrice de Charente-Maritime. Elle est connectée. Je vous présente ça dans un instant.
0: Merci beaucoup. Mais d'abord, on va écouter Vanessa Paradis. Vous allez écouter?
1: Oui,
0: sinon je me fais engueuler. Vanessa Paradis avec Tandem. Non, elle est pas là. Dans tes oreilles. Voici Tandem. À tout de suite, mes amis.

0: applaudit, tandem, on applaudit, allez, on applaudit. Allez, dans un instant, l'invité de Fabien Aymon, mais d'abord Sylvie Marcy qui est restée avec nous. Ma chère Sylvie, donc présidente du département Charente-Maritime. Écoutez-moi bien, mes amis, vous qui êtes devant nous.
1: Une surprise.
0: Sylvie, une surprise pour vous. Là, franchement, c'était pas prévu, on l'a réglé là à 11h58. Sylvie, oui. On va offrir, je vais décider moi, il faudra juste que les gens... m'acclame, disent à quel point je suis beau.
1: Il est beau, il est beau.
0: À quel point je suis beau, intelligent,
1: dites-le,
0: et sexy.
1: Allez.
0: La personne qui m'aura le plus flatté gagnera. Tu as gagné, c'est bon. La personne gagnera, Sylvie.
2: Eh bien, une visite exclusive du Fort Boyard.
1: Wow.
0: Donc, c'est pour 4 personnes, c'est ça? 4 personnes?
2: 4 personnes
0: pour aller sur le fort.
1: Ça n'arrive jamais. Alors on fait des réunions pendant des heures et des heures et vous arrivez
0: en deux secondes.
1: Il est fort.
0: T'as vu. C'était soit ça, soit un CD de Danny Briand. C'est comme vous voulez.
1: Oui, voilà. On préfère Fort Boyard. On l'adore, bien sûr.
0: On embrasse Danny Briand. Il dit merci infiniment pour le cadeau.
2: C'est un plaisir.
0: Et puis donc, d'ici 13h, 4 personnes parmi vous partiront sur le fort. On organisera une visite avec Sylvie, d'accord?
1: Bravo. On peut l'applaudir.
0: Merci les filles. Fabien Aymon, alors ton invité.
3: Je vous présente Sophie Renaud, agricultrice et instagrammeuse originaire de Charente-Maritime. Bonjour Sophie, merci d'être avec nous en direct ici à Foura. Alors Sophie, vous avez 33 ans et vous êtes agricultrice depuis combien de temps?
4: Je suis agricultrice depuis 2016.
3: Depuis 2016. Et qu'est-ce que vous cultivez dans votre...
4: Alors moi je suis céréalière.
3: Donc.
4: De l'orge, du maïs. Et je suis aussi éleveuse.
3: Et en plus d'éleveuse, puisque elle bosse comme une malade,
0: Sophie.
3: Et en plus de tout ça, en plus de sa ferme, elle est instagrammeuse. Qu'est-ce que vous faites sur Instagram?
4: Donc alors j'ai commencé les réseaux en 2019. C'était les débuts
0: d'Instagram. Balbutiement.
4: Et
3: après histoire.
4: Et du coup.

0: Voilà, maintenant j'ai 42 000 abonnés qui me suivent dans mon quotidien d'agricultrice sur ma ferme.
1: Et c'est quoi donc une journée type, par exemple, d'une agricultrice?
0: Oula.
2: Il y en a pas.
1: Ça change tous les jours.
3: Ça commence tôt, déjà?
0: Oui, ça commence tôt, ça finit tard, ça dépend du temps.
1: Et surtout, quels sont les rapports, parce qu'en fait, vous essayez de casser les clichés entre les hommes et les femmes, c'est ça?
0: Bien sûr, donc c'est important d'être sur les réseaux aussi quand on est une femme, parce que dans le métier, déjà, il n'y a pas beaucoup d'agriculteurs, on est de moins en moins. Et en plus, quand on est une femme, voilà, il faut être présente, il faut se montrer, et il faut donner envie aussi aux autres jeunes filles qui voudront faire ce métier.
1: Et justement, grâce à votre compte Instagram, des jeunes filles, en fait, vous contactent pour se lancer. Qu'est-ce que vous leur donnez comme conseil?
2: N'y allez pas.
0: Non, il faut, le conseil, c'est d'être bien accompagné, de bien s'entourer et de bien réfléchir à ses projets. Mais rien n'est impossible. Il faut juste s'adapter.
1: Il faut y croire. Hein. Il faut être passionné, comme vous l'êtes et vous le faites voir sur les réseaux sociaux. Et autre info concernant Sophie, vous avez été élue Miss Agricole en 2021. Ah. Donc on peut l'applaudir.
2: Ah là là.
1: Alors c'est quoi Miss Agricole pour tous ceux qui découvrent, ceux qui nous écoutent ce midi?
0: Alors Miss Agricole, donc c'est une élection qui se passe sur Facebook, forcément, parce que en présentiel ça serait compliqué. Et donc c'est donc il y a une page, donc c'est élection Miss et Mister France Agricole. Et donc tous les ans, à la même date que les Miss, les vrais à la télé, on fait une élection. Donc le but, c'est vraiment communication sur nos départements, nos filières. Tous les ans, il y a une nouvelle Miss. Et voilà, on communique, on a notre page officielle. Et voilà.
1: Et bien voilà, je vous invite à suivre Sophie Renaud sur Instagram.
2: Sophie.
1: Et c'est quoi le nom complet de votre compte Instagram si on veut vous suivre?
0: Alors le compte Instagram, c'est Sophie Farmer Life.
1: Et bien voilà.
2: Merci beaucoup.
1: La campagne, ça vous gagne.
2: Merci infiniment,
1: merci Sophie.
2: Bravo. Merci. Beau métier, très beau métier.
1: Courageuse.
2: Très souvent, on parle des agriculteurs et des agriculteurs dans cette émission. On les soutient, on les aime. Dans un instant, comme à chaque fois qu'on se balade, mes amis, et qu'on vient proche de vous, on aime bien rencontrer des gens, parler un petit peu de choses qui concernent aussi le reste de la France et du monde. Et dans un instant, on va vous présenter un invité pas banal, parce qu'on aime vous présenter des invités
4: pas banaux.
2: Mais d'abord, tiens, on va écouter Gaëtan Roussel avec Tout s'en va. Bah, là, pour l'instant, il est là.
1: Non, restez surtout.
2: Pour le moment, restez. Voici Gaëtan Roussel, à tout de suite.
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1: Merci Gaëtan.
2: Sympa.
0: Jingle, oh là là.
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0: Allez, comme promis, mes amis, nous sommes toujours à Foura.
2: Ouais, en public, en direct, sous un soleil.
0: Ouais.
2: Le ciel bleu, franchement.
0: Ciel bleu.
2: Et vous êtes la star. Hein.
0: Je suis un petit peu la vedette.
2: Ah oui.
0: Allez, place à nos amis.
2: Oui. Oui. Ah, oh là là, les gens se déshabillent quand même. Hein.
5: On va vous donner le numéro de chambre de Willy.
0: Ah oui, en plus,
5: de l'hôtel.
0: Je suis à l'hôtel des bains,
5: voilà.
0: Juste en face.
5: C'est la 13.
0: Chambre 45.
6: On est là tout le week-end.
0: Oui. Allez, comme promis, place aux invités Pabano de ce samedi. Bonjour Karine Montbillard.
7: Bonjour.
0: Et bonjour Sandrine Colli.
8: Bonjour.
0: Bienvenue ici à toutes les deux. Alors, vous avez ouvert à La Rochelle l'atelier KS. Alors, de quoi s'agit-il?
8: Ben, c'est une rage room.
0: Est-ce qu'une rage room?
8: Une rage room.
0: Alors, allez-y, c'est quoi une rage room?
8: Ben, c'est un endroit où tu vas pour tout casser.
0: Et
8: te défouler, aller mieux et après en pleine forme.
0: Voilà, donc c'est un lieu où on va tout casser. Alors, on casse quoi par exemple? Il y a quoi à casser?
7: Alors, on a trois univers. On a une cuisine où tu peux casser de la vaisselle, des bouteilles, un bureau où tu peux casser des PC, des imprimantes, des téléphones. Et le troisième univers qui nous rend unique en France, c'est qu'on a un garage et vous pouvez venir péter des bagnoles.
8: Ouais. Alors, c'est légal.
0: Alors, il y a d'autres lieux comme ça en France, mais vous, vous êtes les seuls en Charente-Maritime. Mais derrière le côté rigolo à tout péter, c'est pour ça que je voulais vous avoir, parce que ça agit aussi comme une thérapie. Mais c'est
1: sérieux.
0: Pour
1: le mental. Hein.
0: Vraiment, c'est sérieux. Une thérapie qui porte même un nom, lequel?
8: La destructothérapie.
0: Voilà,
8: en fait, on est unique sur la Nouvelle-Aquitaine. Il n'y en a pas du tout, ni à Nantes, ni à Poitiers, ni à Bordeaux. Donc, on est toutes seules.
0: Ouais.
8: Et en fait, on aide beaucoup les gens. Donc, on a beaucoup de gens qui viennent, qui vont mal. Donc, des burn-out, des décès.
0: Voilà.
8: On a une jeune femme qui est venue après une récidive de cancer. Et on a beaucoup de bienveillance toutes les deux. On les accompagne. On leur laisse nous parler. On leur dit, voilà, comment on peut t'aider? Parce qu'à l'atelier, tout le monde se tutoie.
0: Ouais.
8: Et on les accompagne. Ça pleure beaucoup, mais qu'est-ce qu'ils vont mieux après? Voilà. Et encore, là, on sort d'une session de casse où les gens nous ont dit, mais c'est merveilleux, en fait, venez vous défouler.
0: La destructothérapie, donc il y a certains professionnels de santé même qui vous envoient des patients. Hein.
7: Tout à fait,
0: c'est ça.
7: Oui, on commence à être assez connus, donc les thérapeutes, les psys de La Rochelle et alentour nous envoient des patients pour le lâcher prise, la colère.
0: Incroyable, hein, incroyable.
8: Il n'y a pas d'endroit où tu peux vraiment te défouler en toute sécurité, parce que nous, on met un équipement hyper important pour nous, c'est que les gens soient en sécurité. À quel endroit tu peux casser des assiettes? Et il n'y a pas de violence, en fait, chez nous. On se bat vraiment contre cette idée. C'est vraiment du lâcher prise. Et en plus, tout est recyclé, donc c'est éco-responsable.
0: Et ça coûte combien de tout péter, alors?
8: Ça coûte à peu près 20 euros par personne.
0: Oh, bah ça va.
8: Pour 20-25
0: minutes. 20 euros pour aller mieux après.
2: C'est un défouloir.
0: C'est un défouloir. En fait. Vraiment, c'est quoi? C'est on sent mieux, décompressé, plus léger, c'est ça le...
8: En fait, tu mets de la musique, donc tu danses, tu peux t'amuser, tu peux pleurer, tu peux crier, il n'y a pas de jugement chez nous. En plus, comme tu es équipé avec un masque, une combi, on te reconnaît pas. Pas de blessure.
0: Ouais.
8: Et puis, on a mis en place un crayon magique. Donc, un crayon magique qui efface tous les cons, toutes les connes, tous les gens qui t'emmerdent.
0: Alors, je vais t'en envoyer quelques-uns. J'en connais plein dans le métier des cons.
8: Toutes les mauvaises émotions, en fait, tu peux tout laisser sur des assiettes, des crayons, des papiers. Et en fait,
0: ça paraît vraiment ludique comme ça, mais voilà, ça s'appelle la destructothérapie. Je trouve ça vraiment passionnant. Je crois que vous avez le projet de faire aussi une version itinérante, c'est ça?
8: Oui, on est à la recherche d'un un peu comme un food truck.
0: Ouais.
8: On voudrait faire un food truck de la casse.
0: Ouais.
8: Ok, une KS mobile. Et puis surtout, on voulait vous inviter à venir essayer.
2: Un petit nerveux. Hein.
0: Moi j'ai déjà les deux là qui me cassent les cacahuètes.
2: Ah, ils nous tapent déjà. Hein.
0: Donc pas de problème.
8: Alors, si vous êtes disponible, on vous invite demain à venir essayer.
0: Eh ben avec beaucoup de plaisir. Merci infiniment les filles. Donc on le rappelle, ça s'appelle l'atelier KS. Donc c'est à La Rochelle. Et donc on vient, on casse tout. Encore une fois, c'est rigolo. On y va aussi. Voilà, c'est marrant de tout péter.
8: Oui,
0: mais il y a aussi un truc derrière. Donc il s'appelle la destructothérapie et mise en avant aussi par pas mal de professionnels de santé, dont des psys. Voilà.
8: Et les avis, on a près de 300 avis qui sont tous unanimes en disant voilà.
0: Mais tu crois que je t'aurais invité, sinon ma cocotte, hein?
2: C'est grâce aux amis.
0: Ici, j'en invite pas les tocards ici. Merci beaucoup les filles. Karine Montbillard et Sandrine Colli, fondatrice donc de l'atelier KS à La Rochelle.
2: Bravo
0: les filles, voilà.
8: Merci.
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2: Partons gaiement vers la deuxième demi-heure de votre talk show du samedi. Alors ici, c'est comme le talk show de Léa Salamé qu'à l'époque.
3: Mais en pas pareil.
2: Et sinon, c'est la même chose. Nous sommes à Foura, mes amis. Oui, nous sommes pile en face de Fort Boyard, puisqu'on continue notre émission pour l'opération Sauver Willy, Sauver Fort Boyard.
4: Et c'est votre deuxième maison.
2: Oui, c'est ma résidence secondaire.
4: Ah oui, d'accord.
2: Et votre tribu est là, notre enfant de la télé, Nicolas Malabeuf, et notre spécialiste web, Fabien Emo. Un mot sur le groupe Facebook, mon
4: Alors, pour nous retrouver, c'est complètement gratuit sur Facebook. Vous tapez Youpi la vie avec Willy Revelli.
2: Tout le monde
4: Revelli.
2: S'inscrit sur le groupe
4: Tout
2: Facebook.
4: Tout le monde s'inscrit.
2: Il faut le faire. Hein.
4: Bah, allez-y, on est plus de 7500.
5: Et c'est gratuit.
4: Et c'est gratuit, il faut le dire. Merci Nicolas. Le sondage de ce samedi, quel est votre personnage préféré de Fort Boyard?
2: Alors,
5: c'est une dictature.
4: Ce n'est pas pipé. Plus de 80%, je viens de regarder, de vote pour Willy Revelli.
5: Ah là là.
4: Mais qu'est-ce que vous voulez? Calmez-vous. Nous avons quand même un message de Pascal. J'adore Willy, mais j'aime beaucoup Delphine.
2: Blanche.
4: Et ça me fait un point commun avec Pascal.
5: Vous n'avez pas les mêmes atouts. Désolé.
2: Ma taille, c'est sa taille de jambe. Merci beaucoup, mon cher Fabinho. Allez, si vous n'avez pas suivi l'actu, pas de panique. L'actu vous suit. Il est temps pour moi de mettre
6: les points sur les i.
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0: souffre du syndrome de l'homme raide et Léon XIV qui est devenu pape il y a un an à la suite de François, un homme raide.
1: Ah oui, aussi. Alors, oui. Bien raide.
0: Le département de Charente-Maritime lance l'opération Sauvons Fort Boyard. Oui, sauvons Fort Boyard, car si le fort disparaît, Cyril Ferraud n'aura plus que 37 émissions par semaine à présenter. Et puis dites-vous que le temps que Passepartout passe sur le fort, c'est du temps qui passe pas enregistrer nouvelles chansons. Alors voilà, pensez-y donc, donnez. L'actrice Chantal Nobel, star de la télé des années 80 dans la série Château-Vallon, est décédée en 1985. Sa carrière avait pris un virage inattendu, tout comme la Porsche de Sacha Distel. Un accident qui a mis fin à sa carrière, hein. Hashtag balance ta Porsche. Oui, Sacha Distel, c'était des pommes, des poires et des oula. Jean-Luc Mélenchon annonce sa candidature en 2027 et c'est une surprise, hein. Et les filles avaient le choix entre Jean-Luc Mélenchon. Jean-Luc Mélenchon qui aura 75 ans en 2027. Et les filles, ça veut dire la France incontinente. À ce stage-là, c'est pas la France qui est insoumise, hein, c'est la vessie. Un musée suisse propose de voir une expo dédiée au peintre Cézanne en maillot de bain. Des maillots de bain avec pinceau apparent. Le Louvre devrait s'en inspirer, hein, pour éviter de se faire piquer des trucs, une statuette ou une couronne dans un slip, franchement, ça passe pas inaperçu. Le chanteur Renaud a fêté cette semaine ses 51 ans de carrière. Ah. Voilà, ses 50 ans de carrière, en fait, il s'en tapait, hein, parce que lui, il est comme le pastis, hein, c'est les 51 qui comptent. Enfin, la question du jour. D'après son arbre généalogique, la mère du pape Léon XIV était la fille d'un couple de pâtissiers français. Du coup, est-ce que ça vient de là, son amour des religieuses? Eh ben, vous avez 2 heures. Alors, vous avez... Alors, heureusement, dans 236 jours, c'est fini 2026. Oh déjà fini 2026. Bon, mes amis, oui. Si vous n'avez pas le moral...
2: L'heure est grave, franchement.
0: Si vous n'avez pas le moral, j'ai la solution. Écoutez-moi bien. Je sais que là, on n'est pas bien.
1: Entre le carburant.
0: Entre le carburant et un Fort Boyard.
2: 44 millions.
0: Oh, alors.
1: Non, moi, je vais pas...
0: J'ai la solution, mes amis. Quand je vais vous dire à vous, vous allez me faire... Badababababa. Allez-y, voir. Non, pour l'instant, là, vas-y, envoie le jingle.
1: Là, on n'est pas bien. Et là, ouais. 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
1: Là, moi, je vais mieux. il est sauvé, Fort Boyard. Hein.
0: C'est bon, c'est bon. On n'a plus aucun problème. C'est le jingle qui te fait du bien. Merci d'être sur votre radio ici. Nous sommes à Foura et dans un instant, nous continuons à parler de Fort Boyard. A tout de suite, mes amis.

0: coup, c'était qui?
1: Gangsta Paradise.
0: Ah, c'était Stevie Wonder. Jingle, vite, vite.
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0: J'ai dit, c'est qui m'a montré ses lunettes de soleil? Merci beaucoup. Ah, les gens sont bien ici. Toujours en direct de Fouras en Charente-Maritime avec les équipes de Ici La Rochelle. On a un beau studio,
1: ah ouais,
0: franchement, on est face à la mer. Merci infiniment. Le fort, ce monument connu dans le monde entier, est en danger. Il est comme Jack Lang, il s'effrite de partout. Tout se casse la gueule, donc vous pouvez... aider aux travaux sur fondation-patrimoine.org pour sauver le Fort Boyard et pour Jack Lang. On va continuer à parler évidemment un petit peu d'histoire, mes amis, ça va nous faire du bien. Bonjour mon cher Philippe Lafond.
4: Oui, bonjour.
0: Bienvenue ici mon cher Philippe, vous êtes l'auteur du livre Fort Boyard, un défi à l'océan aux éditions du Palais. Alors à l'origine, au tout début, avant que le fort ne devienne ma résidence secondaire, c'était quoi au tout début?
4: Au tout début,
0: Il
4: y a rien, c'est un banc de sable.
0: Ah bah alors, d'accord. Ah bah,
4: c'est carrément, il y a rien.
0: Alors, ça démarre bien. Après, voilà. Juste un peu après,
4: il y a un premier projet en 1803,
0: ouais.
4: Qui finalement, au bout de quelques années, va échouer.
0: Ouais.
4: Parce que ça, c'est trop compliqué, puis surtout les Anglais sont là pour empêcher la construction du fort.
0: Ah, les salauds.
4: Absolument. Et les maudits British. Et donc, le chantier redémarre en 1840. Pour après ne plus s'arrêter jusqu'en 1865, voilà.
0: Et donc il paraît qu'au plus fort de son utilisation, il pouvait accueillir 250 hommes.
4: Oui, 250,
0: durant 260, deux mois.
4: Et y compris 3 ou 4 dames, lingères, etc.
0: Ah.
4: Voilà. Et il y a un équipage prévu de 260-65 personnes, mais qui finalement ne montera jamais à bord parce qu'il n'y aura jamais d'hommes, de troupes à bord de ce fort.
0: Voilà. Donc,
4: ni
0: donc,
4: de marins. C'est l'infanterie de marine qui devait venir là.
0: Donc au début c'était quoi? C'était pour protéger le coin,
4: voilà.
0: C'est ça?
4: On a une vue en ce moment qui est absolument extraordinaire.
1: Ouais. Oui.
4: Le fort est placé entre l'Idoléron, la pointe des Saumonards, et la pointe de l'Idex pour barrer le passage aux bateaux qui passent encore à l'heure actuelle. C'est le bateau qui vient sur la Charente, vers Tonnet-Charente, là, traverse. Passe exactement au même endroit que les bateaux au XVIIIe siècle.
0: Ouais.
4: Donc c'est pour empêcher les maudits British et bien d'autres. Les Hollandais ont très agressifs.
0: Oh,
4: on ne sait pas assez. Ça. Absolument. Et, non, il faut le dire, monsieur. Et donc d'autres pays comme ça, et les Espagnols aussi,
0: ont fait beaucoup.
1: On va se faire des amis. Hein,
4: ont voulu. Tout ça, c'est pour détruire Rochefort, qui est l'arsenal. L'arsenal, le principal arsenal, où l'on construit quantité de vaisseaux de guerre.
0: Exactement.
4: Et voilà, et ces méchants voisins voulaient nous empêcher de construire ces vaisseaux, et donc voulaient attaquer.
0: La jalousie, ça.
4: Voilà. Ça, on ne dit pas assez, monsieur.
0: Le fort, c'était aussi une prison? Ça a été une prison à un moment?
4: Non, mais non. Ça, c'est
1: la légende.
0: C'est une légende.
4: Les gens parlent de prison en parlant du fort. La prison, c'était un an et demi.
1: Ah,
4: c'est lié au communard.
1: D'accord.
4: Et surtout, pensant des communards, ont été enfermés sur le Fort Boyard et pendant un an et demi maximum.
0: Pourquoi il a été appelé par la population locale pendant quelque temps le fort de l'inutile?
4: Eh bien, c'est une mauvaise remarque.
1: Depuis le début,
4: je suis là.
0: M'énerver, Philippe.
4: Je suis là pour redresser des mauvaises idées comme ça. Un fort, quel qu'il soit, a toujours un rôle dissuasif.
0: Bon, bah alors.
4: Qu'il fonctionne et qu'il fonctionne pas. Alors, c'est toujours facile de dire après.
1: On peut critiquer toujours.
4: Il a servi à rien. Mais de toute façon, tous les forts, celui qu'on a devant nous,
0: comment il s'appelle ce fort en face de nous?
4: Et donc, tous les forts, la plupart des forts sur la côte atlantique, n'ont pas servi. Moi, j'habite l'Idoléron, on a une fantastique citadelle, elle n'a jamais servi à quoi que ce soit. Mais
0: donc, voilà.
4: En tout cas, ils ont un rôle dissuasif, un rôle défensif, qui est absolument fondamental et qui est nécessaire.
0: Bon, il a quand même été abandonné pendant 80 ans.
4: Oui.
0: Inscrit en 1950 à l'inventaire des monuments historiques. Il paraît qu'un dentiste l'a acheté en 1962 pour 28 000 francs, mais il savait pas quoi en foutre, du coup il l'a revendu.
4: Mais il pouvait rien en faire.
0: Bah oui, qu'est-ce que
4: c'est un bâtiment.
1: C'est vrai.
4: Non, il a voulu même et il s'est acheté une danseuse.
0: Ah ouais.
4: Voilà. Et il s'est fait plaisir.
0: Ouais, il est allé une fois dessus. Il a réalisé
4: très vite qu'on pouvait rien faire d'un fort comme ça. Enfin, en tout cas, au niveau individuel.
0: Pourquoi vous aimez tant ce fort, mon cher Philippe Lafond?
4: Eh bien, parce que
0: qui laisse vraiment, vraiment, je le dis sincèrement, ça laisse personne indifférent.
1: Ouais. Oui.
0: Vraiment, il y a un truc vraiment.
4: Magie.
0: C'est un peu la cathédrale de Notre-Dame.
4: Oui.
0: C'est vrai?
4: La cathédrale de Notre-Dame, oui, mais bâtie sur la mer.
0: Exactement.
4: Et c'est ça qui est exceptionnel.
0: Ah ouais. Ah ouais.
4: C'est le seul fort au monde construit comme ça, en pleine mer.
0: Ouais.
4: Et c'est pour ça que ça a été un chantier
1: titanesque,
4: financier et autres.
0: Ouais.
4: parce que c'était dans ces conditions-là. Mmh. Et finalement, il a fallu attendre que le jeu arrive avec la plateforme pour que l'abord du fort devienne beaucoup plus pratique. Mais avant, on arrivait avec le fameux escalier. C'était complètement ingérable.
0: Ouais.
4: Donc la nécessité de reconstruire le port à l'heure actuelle, ouais, si on veut y faire quelque chose, c'est obligatoire.
0: Allez, dites-nous, pour terminer, un truc insolite sur le fort, là, que je puisse faire le malin tout à l'heure avec Félindra.
4: Eh bien,
0: quand elle gueulera, Félindra, c'est pas ce que m'a dit
4: un truc insolite que je raconte, ouais, dans le bouquin, c'est le gardien. Donc je disais tout à l'heure, il n'y a jamais eu de troupe. Il y a eu trois gardiens, le gardien d'artillerie, gardien du génie, et puis un gardien d'une autre discipline. Et un jour, il y a une énorme... En fait, c'est la nuit de Noël, du 24 décembre, une tempête monumentale, et le gardien va décrire dans le détail comment ça va se passer, cette nuit dantesque, où il dit, mais de toute façon, on pensait vraiment que le fort allait partir en pleine mer. Et là, il décrit, c'est-à-dire les vagues qui détruisent les portes, les fenêtres fort, qui font l'eau qui s'engouffre dans les casemates et qui font reculer les canons. C'est d'une violence inouïe et il y a plein de choses de cassées. Et en fait, le fort, c'est un chantier permanent.
0: Exactement. Merci Philippe Lafond, auteur de Fort Boyard, un défi à l'océan.
5: Bravo
0: Philippe Lafond, il le mérite.
5: Il est passionnant.
0: Édition du Palais. Merci mon filou.
5: Vous pouvez l'écouter des heures.
0: Le livre, il est à vous. Vous pouvez l'offrir à quelqu'un ou ils s'en foutent. Alors, ils s'en foutent de son propre livre, mon filou. Très bien. On parle de quoi avec toi, mon Nicolas?
6: Eh bien, j'ai retrouvé des traces de Fort Boyard dans les archives.
0: Ah, bah, très bien. Ah. Mais d'abord, on va écouter Marine. Bah, justement. Hey, Marine, regarde.
5: Ah bah oui.
0: Marine, eh oui.
5: Ah, c'est la Marine.
0: C'est là où on peut dire votons Marine.
6: Oui.
0: Votons Marine.

0: de la Star Academy.
1: Allez, nous sommes à Foura, mes amis. Nous sommes pile en face de Fort Boyard. Et Nicolas Malabofa, une invitée.
2: Pas du tout. C'est votre invité,
1: c'est
2: tout à l'heure.
1: Pour après.
3: Exactement. C'est bien préparé.
1: Ah, c'est alors là, à moi.
3: On ne fait pas l'émission en direct, donc c'est ça qui est bien.
2: Non, mais c'est quoi cette émission, là?
3: Donc alors Nicolas,
1: qu'est-ce que tu
3: veux? Qu'est-ce que tu vas nous faire?
1: Qu'est-ce que tu veux, Nicolas?
2: Eh bien, Willy, on m'avait dit aujourd'hui que j'aurais la chance d'être en face d'un monument. Moi, j'en vois deux. Ah, avec oui. Vous, Willy, quand même.
3: Oh, mais le faillot.
2: Aujourd'hui.
3: Il fait une augmentation.
2: Je pense à l'année prochaine, désolé. Willy, aujourd'hui, j'ai d'abord voulu revenir sur l'histoire de ce fort, le fort qui appartenait à la marine, encore elle, la marine française, jusqu'en 1913. Et alors, au début des années 60, le ministère des Armées va le mettre en vente aux enchères. Et donc, dans les journaux, on voyait marqué bâtisse à vendre de 2000 mètres carrés. Et l'heureux gagnant, il s'appelait André Hertz, un chirurgien dentiste belge installé en Haute-Savoie, qui fait l'acquisition du fort, comme le montre ce reportage qui date de mai 62.
4: Pour 28 000 nouveaux francs seulement, sans compter les frais, un homme s'est rendu acquéreur de 128 chambres. Et sitôt son bien acquis, il s'est embarqué pour l'aller visiter, car sa propriété repose sur un banc de sable, c'est le fort Boyard.
2: On disait le fort Boyard. Et donc la mise de départ, c'était 7500 francs. Et l'enchère, écoutez-moi bien, elle est montée à 28 000 francs. Mais alors André n'a pas les moyens de l'entretenir, malheureusement. Et donc le fort est cédé au producteur Jacques-Antoine pour plus d'un million de francs. Et donc nous sommes le 7 juillet 90 sur Antenne 2. Il est 20h44, donc les programmes commençaient beaucoup plus tôt. Et les Français entendent ce générique pour la première fois. Présenté par Patrice Lafont et Marie Talon. Et le soir de la première, et c'est un certain Olivier Mine qui était speakerin, qui annonce l'arrivée du programme.
5: Bonsoir, je vous invite maintenant à suivre notre toute nouvelle émission d'aventure, Les Clés de Fort Boyard.
3: Wow.
2: Et oui, la suite, on la connaît, c'est une belle histoire. Et donc, le lancement de Fort Boyard à l'époque réalise un démarrage très décevant. Est-ce que vous le saviez ça?
1: Non.
2: Moins de 3 millions de téléspectateurs avaient suivi le lancement. Mais au fil des semaines, la mayonnaise va prendre. Et jusqu'à 6 millions de Français vont se passionner devant les aventures des candidats qui étaient des anonymes au tout début. Et alors, Willy, vous le savez, j'ai aucune limite.
1: Non.
2: Vous me connaissez?
1: Oui.
2: J'ai une version étrangère de Fort Boyard. Le fort est connu dans le monde entier. Et alors, par exemple, en Belgique, le père Foura, comme on l'appelle, c'est le vicomte Godefroy de Tribourio. En Algérie, Félindra, c'est Samira. Et la boule en Grèce et en Russie, c'est Monsieur la boule. Et dans la version coréenne, le père Foura s'appelle Napoléon Kim. Et alors, votre première venue, Willy, sur le fort, c'était en tant que candidat en 2012. Et alors, j'ai regardé l'émission, ça date un peu. Lors de la quête des clés, vous aviez fait 3 épreuves. Le percolateur, vous aviez perdu. Ensuite, le tourniquet, vous aviez perdu. Et l'épreuve des baguettes que vous avez faites avec Evangélie, c'était perdu aussi. Donc que perdu. Ça démarrait bien.
3: Il est fort.
1: Un talent, qu'est-ce que tu veux que je te dise?
2: Et enfin, le petit potin, une fois
1: petit
2: coutume sur vous, à l'origine, vous deviez vous appeler Passe-Plat et non pas Willy Revelli. Et oui. C'est une vraie info.
3: Fait rigoler tout le monde, en tout cas.
1: Merci,
2: longue vie à Fort Boyard.
1: Merci, mon bébé que j'aime. Applaudissez Nicolas Malabeuf. Applaudissez Fabien Aimo aussi. Voilà. C'est mes deux bébés. Ça, c'est mes deux enfants. Je les aime très, très fort.

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1: De retour ici, c'est Willy vient déjeuner chez vous en direct de Fourin, en face
2: en public.
1: Voilà, il faut sauver Willy, il faut sauver Fort Boyard. Le monument de pierre est en danger, vous pouvez faire vos dons donc sur fondation-patrimoine.org. Mais vite, mes amis, ce sont les 5 dernières minutes.
2: Dépêche-toi.
1: Si vite, avant de partir, place à la bonne idée de ce samedi fourrasien. On dit fourrasien ? Fourrasien ? On dit fourrasien.
2: Fourrasin.
1: Fourrasin. Fourrasin. Bonjour, Minaëv Bénard.
3: Bonjour.
1: Bienvenue ici. Vous faites quoi dans la vie ?
3: Je suis commerciale au port de pêche de La Rochelle.
1: Voilà, commerciale au port de pêche de La Rochelle. Et votre papa, ici à Foura, il fait quoi ?
3: Ostréiculteur.
1: Ostréiculteur. Ah. Alors, il est ostréiculteur et en plus de son activité de production, il a développé en parallèle une activité touristique, c'est ça ?
3: Alors, il organise des visites l'été.
1: Voilà.
3: Je dis des parcs ostréicoles et de sa cabane pour expliquer son métier.
1: C'est trop bien, ça. Donc, ça consiste en quoi concrètement, alors ?
3: Le métier en général.
1: Ouais, non, ouais, voilà. Alors, expliquez-nous tout. Parce que moi, une huître, je n'y connais rien.
2: On a quoi,
1: c'est ce truc en pierre, c'est une pierre, c'est ça ?
3: Alors, pas tellement.
2: On est vraiment content, on sent le pêcheur.
1: Alors, une huître.
3: Alors, il y a une période de l'année, du coup, ils vont poser des coupelles, ce qui va capter le lait.
1: Ouh là là.
3: Voilà, ça va se capter sur les coupelles. Ils vont attendre un petit peu que ça grandisse et ensuite ils vont récolter tout ça. Ils vont tout trier. Et il y a une première période de vente qui se fait à ce moment-là. Donc elles sont toutes petites, hein, vraiment, elles font 2 cm même pas.
1: Ouais.
3: Donc ça va être envoyé soit à Arcachon, soit en Bretagne, en Normandie. Et voilà. Mmh. Ensuite, ils vont tout mettre en poche, ils vont les remettre à la mer.
1: Ouais.
3: Ils vont attendre que ça grandisse, évidemment.
1: Combien de temps ça grandit une huître ? Moi, j'ai mis beaucoup de temps pour pas grandir une huître.
3: Non, ça dépend du calibre.
1: Ah oui, alors ça, j'ai rien compris. Alors oui, tiens, alors le calibre, oui. Moi, j'y connais que dalle. Les numéros, là, c'est quoi ? C'est pourquoi ?
3: Alors, ça va, en général, oui. De la numéro 4 à la oui. numéro 1.
1: Alors, moi, je croyais que la 4, c'était la plus grosse.
3: Non, c'est la
1: plus
2: petite. C'est le contraire.
1: La plus petite.
2: Contraire.
3: C'est ça, c'est la plus petite huître et la plus grosse, ça va être la numéro une. Et après, on a encore plus gros où là, ça va être des fers à cheval.
1: Oh là là.
3: Et elles sont
1: et des baleines après. Et c'est bon, c'est... Oui, c'est bon, je me doute. Mais je veux dire, c'est... Non, mais si c'est bon, une huître quand même. Mais je veux dire, c'est quoi la meilleure pour vous qui êtes une spécialiste ?
3: Alors pour
1: c'est
3: le
1: quoi,
3: coup,
1: c'est lesquels numéros ?
3: Alors la meilleure, on va dire la plus commune, c'est la numéro 3.
1: D'accord. Que...
4: Moyenne.
3: Ouais, voilà. C'est, voilà. Là, c'est vraiment la moyenne, c'est celle que la majorité des gens prennent.
4: C'est fait, ouais.
3: Donc du coup voilà.
1: Et donc votre papa, c'est ce qu'il fait, voilà. Donc il fait le tourisme de l'huître. Moi je trouve ça génial, c'est-à-dire qu'on va là-bas, il nous explique son métier, ce que vous venez un petit peu de nous expliquer là.
3: C'est ça.
1: Et après il y a des dégustations.
3: Exactement. Et ce qui est particulier, c'est que lui, c'est un des rares qui fait l'huître de la naissance à l'assiette.
1: À la mort.
3: Exactement.
1: Quoique non, une huître, ça doit être vivant quand on la mange.
3: Oui.
1: Ça bouge.
4: Oui, oui.
1: Elle bouge. Des fois, je lui parle avant de. Elle frétille comme ça, tu sais.
2: Il a une relation avec une huître.
4: Oui.
1: Je m'attache très vite aux gens, moi. Mais c'est vrai, donc ça doit bouger. On est d'accord.
3: Ah oui, pardon.
1: Donc c'est vivant, vraiment.
3: C'est ça.
1: Oh là là là là. Au moins, ça me fait flipper.
3: Ça donne envie là.
1: Ça donne. Mais tout à coup, là, on a bien coupé la chic aux gens. Et alors, donc, et les perles, ça existe vraiment, ça, les
3: oui.
1: trucs.
3: Ma grand-mère en a retrouvé 7 dans une moule. Oh. Elle est passée en sud-ouest, ouais.
1: Donc votre grand-mère est riche.
3: Waouh.
1: Comment elle s'appelle votre grand-mère ? Je l'aime
3: Christine.
1: Beaucoup. J'adore Christine. Elle nous écoute, la Christine. Christine, je t'aime, ma Christine.
5: Pour les 44 millions d'euros, elle peut faire quelque chose.
2: Bien, voilà. Ça y est, oui. On a trouvé une perle.
1: Elle donne une perle, c'est bon.
3: Oui, voilà, ah. Normalement.
1: C'est non, mais bon. C'est trop, trop bien. Bon. Voilà. Et vous, alors, vous faites quoi exactement ? Parce que la mer, bah forcément, enfin, l'océan, c'est très important ici. Hein. Donc vous faites quoi exactement à La Rochelle ?
3: Alors, moi, je vends du poisson aux entreprises.
1: Ouais.
3: Donc, tout ce qui est produit de la mer.
1: Ouais.
3: Je m'occupe principalement des restaurants de tout le Grand Ouest.
1: Ouais.
3: Donc, je m'occupe de la Charente-Maritime.
5: Il y a quoi comme produit de la mer, du coup?
1: Oui.
3: Il y a crustacés, coquillages, algues.
1: Et là, le truc du moment.
2: Ouais.
1: Le truc du moment, là,
2: on
1: c'est
2: peut
1: quoi déguster. Le truc du moment qu'on peut déguster, le poisson
2: restaurant.
1: Du moment.
3: Là, alors là, en ce moment, un peu compliqué, du coup, l'approvisionnement en poisson. Mais il y a quelques semaines.
1: Pourquoi c'est compliqué? À cause de quoi?
3: Bah, à cause de la fermeture du
1: Détroit. Voilà.
3: C'est pas facile. Donc, je veux dire que les prix sont beaucoup plus chers et l'approvisionnement est moindre. Donc, c'est assez compliqué. Mais on avait le cabillaud secret il y a pas longtemps.
1: Ah là là.
3: Et ça, c'est un très très très beau produit pour le.
1: Alors attends, mais c'est-à-dire qu'il y a il y aura de moins en moins de poissons là. On est en galère de poissons, genre.
3: Bah, on va dire qu'avec la hausse du pétrole, il y a beaucoup moins de bateaux qui sortent en mer. Et les quotas sont réduits, donc c'est assez compliqué, mais on arrive à se débrouiller tant bien que mal quand même.
1: Bon, eh ben merci beaucoup. Donc je rappelle que votre papa donc fait le tourisme de l'huître. Je trouve ça trop génial. C'est Bénard et fils, hein.
3: Oui, c'est ça.
1: À Foura. Les huîtres, il les envoie partout en France.
3: Arcachon, Bretagne, il va jusqu'en Normandie, il va au Léron.
1: Oh là là, c'est bien, bravo. Et puis donc vous travaillez donc au port.
3: Port
1: d'Amsterdam. Merci infiniment.
2: Et sa mamie est une perle.
1: Merci Minaëv Bénard.
2: Bravo.
1: Et vive l'huître. L'huître de Foura. Bon, mes amis, tu veux passer un jingle, mon chéri? Passe un jingle à la maison de la radio. Passe un jingle.
2: Ah, j'assume. À midi, voilà.
0: Avec toute sa tribu.
2: Il est l'heure du petit dernier pour la route. C'est ma tournée.
1: Alors, mes amis, tout à l'heure, avec nos amis du département de Charente, de la Fondation, on a décidé comme ça, vraiment, à 11h58, l'émission commence à midi, on s'est dit, tiens, il faut qu'on fasse quelque chose. Et ben, on s'est dit, tiens, on va offrir quatre places pour aller visiter Fort Boyard. C'est unique, hein.
2: Ah, bah,
1: franchement, personne n'y va, à part ceux qui font l'émission, bien évidemment. Alors, il y a beaucoup de monde ici, alors j'ai pris un petit peu des gens au pif. Parce qu'il fallait bien, que je choisisse des gens. Qu'est-ce que vous voulez que je vous dise? C'est des gens qui m'ont payé, vous croyez quoi?
2: Oh non.
1: Je leur ai demandé ma taille. Alors, Dimitri, il m'a répondu.
5: 1,58.
1: Merci infiniment. Au revoir, Dimitri.
2: 1,58.
5: Adieu.
1: Merci. Je sais pas comment je le prends.
2: C'est une insulte, hein.
1: Oui. Marilyn.
4: 1,60.
1: Va pas vouloir m'énerver aussi, Marilyn. Hein. Marilyn, Marilyn. Et Emeline, combien tu m'as dit?
6: 1,62.
1: Mais Emeline, elle a dit 1,62. Eh bien, mes amis. La taille exacte.
2: Willy Rovelli.
1: Comme ça, vous pouvez vous foutre de ma gueule, mais j'en ai rien à foutre.
2: Mais non.
1: Je m'en fous complètement. Mes amis, comment? Tout ce qui est petit est mignon.
2: Ah,
1: ouais,
2: petit est mignon.
1: Voilà, ouais. Eh bien, mes amis, je mesure 1m63.
2: Bravo.
1: C'est Emeline qui a gagné.
2: Emeline part sur le fort.
4: Ouais, trop bien, c'est vrai.
1: Ouais, pour 4 personnes sur le fort.
4: Eh bien, je suis avec mes filles et mon mari.
1: Vous êtes combien? On est quatre. Et ben voilà, tu pourras aller visiter le fort, ma chérie.
4: Merci, on arrive de Bussac-Forêt, une petite commune de Sud-Charente-Maritime, sud-sud.
1: Et ben voilà.
4: Et on a fait la route exprès pour venir voir l'émission et te voir, Willy, et donc gagner.
1: Et ben voilà, merci beaucoup, bravo. Bah,
2: bravo. C'est un beau cadeau.
1: C'est un beau cadeau.
2: Franchement,
1: hein.
2: C'est un cadeau unique.
1: Tu verras, c'est un cadeau unique. Elle pleure de joie.
2: Ah, oui,
1: si je vais m'en faire 2 millions, elle ferait la gueule. Là, tu vois, elle est plus heureuse. Merci infiniment, Emeline. Merci beaucoup. Voilà, mes amis, c'est fini.
2: Oh non, la barbe.
1: Bichette, merci infiniment à toute l'équipe technique de ICI La Rochelle.
2: Bravo.
1: Pour avoir monté ce studio. Merci beaucoup pour votre accueil. Merci à
2: vous. Bravo, Coupé.
1: Vous avez été adorables. Et merci à la Maison de la Radio pour la liaison. Je vous rappelle, sauvez Willy, sauvez Fort Boyard sur fondation-patrimoine.org. Fondation-patrimoine.org.
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0: Bonjour et bienvenue dans votre magazine Ma France, par ici les économies. Vous connaissez notre objectif, hein, chaque semaine vous redonner du pouvoir d'achat. Alors aujourd'hui, on va remplir notre déclaration de revenus ensemble. On va voir les nouveautés, les sujets délicats, comment se faire aider. On va tout vous dire avec notre invité. Bonjour Gilles Bozigère.
6: Bonjour.
0: Vous êtes expert comptable, également président de l'Ordre des experts comptables en Île-de-France. Je vous propose pour commencer de répondre à une première question d'un auditeur qui est avec nous. Bonjour Christophe.
8: Bonjour.
0: Bienvenue sur votre radio locale ici. Vous avez une question à poser à notre expert comptable pour cette émission spéciale. On vous écoute.
8: Je vous appelle parce que j'ai acheté en 2024 en province une maison destinée à devenir ma résidence principale quand je serai à la retraite. Pour l'instant, c'est ma résidence secondaire et donc j'ai décidé de la louer en saisonnier. Mmh. Via une conciergerie qui gère tout. Donc je voulais savoir déjà où déclarer les revenus locatifs. Bon, ça c'est mais c'est surtout quels sont les frais déductibles et dans quelle petite case il faut cocher et mettre les montants.
0: Très clair. Donc maison secondaire, vous la louez en saisonnier. Où est-ce que vous mettez les revenus et où est-ce que vous mettez les charges pour essayer de minorer un petit peu les revenus? On vous écoute. Gilles Bozigère vous répond.
6: Alors Christophe, la réponse est multiple. Vous avez deux régimes fiscaux potentiels. Soit vous percevez moins de 15 000 euros de loyer sur vos locations Airbnb et vous pouvez bénéficier du micro BIC. Donc vous déclarez simplement les loyers que vous touchez et un abattement forfaitaire de 30% sera appliqué. Mais là, vous ne pourrez pas déduire d'autres dépenses. Si vous dépassez ce seuil de 15 000 euros ou si vous faites une option, c'est-à-dire que vous le faites volontairement, vous pouvez passer au réel. Et là, vous allez devoir tenir une comptabilité en règle pour comptabiliser les loyers que vous encaissez, vos recettes, mais vous pourrez aussi déduire toutes vos dépenses. Et là, cette fois, ce sera des dépenses au réel, ce sera pas un forfait de 30%. Et vous pourrez même amortir le bien. Donc ça vous permettra de calculer le revenu imposable. Alors, pour répondre à la question sur la case, encore une fois, c'est assez complexe de vous répondre avec une réponse unique parce que ça va dépendre du régime auquel vous êtes soumis. Soit vous êtes en location meublée non professionnelle, donc ça c'est le cas où vous avez d'autres revenus à côté, des salaires par exemple, et donc là vous avez une case spécifique à aller chercher, alors me demandez pas le numéro, mais c'est location meublée non professionnelle. Mais si par contre ces revenus représentent la majorité de vos revenus, eh bien vous passez en location meublée professionnelle, et donc là c'est une autre case et qu'il va falloir aller chercher.
0: Et pour vous alors, c'est quoi? C'est plus ou moins 15 000 euros sans indiscrétion?
8: C'est moins de 15 000 puisqu'on a commencé au mois de novembre.
0: Ok.
8: Donc il y a eu novembre et puis les fêtes de fin d'année. Mais et donc ça fait moins de 15 000. Mais là pour 2026, pour la déclaration de l'année prochaine, ça fera. Je pense que on sera en dessous des 15 000 euros.
0: Bon, donc en dessous de 15 000 euros, c'est le micro foncier, c'est ça le plus intéressant.
6: Le micro BIC.
0: Le micro BIC.
6: Mais vous avez la possibilité de faire une option pour être au réel. Hein, donc vous pouvez volontairement vous soumettre au réel, parce que c'est vrai que quand on fait des simulations, on peut déduire plus de dépenses, et notamment l'amortissement du bien. Donc ça peut être intéressant. En dessous de 15 000 euros, il faut regarder et faire des simulations.
0: Bon, voilà. En plus, c'est assez bien fait, et ça, c'est aussi le début de cette émission. C'est bien de le rappeler. On peut faire des simulations sur le site impots.gouv.fr, et ça permet aussi de voir qu'est-ce qui est le plus avantageux, quels sont les droits qui s'appliquent le mieux à notre situation, hein, vous confirmez ?
6: Absolument. Alors, une petite attention quand même, c'est que quand on fait de la location meublée et qu'on veut être au régime réel, il faut tenir une comptabilité, envoyer une liasse fiscale à l'administration fiscale. Hein. C'est pas uniquement un calcul que vous faites sur un coin de table ou sur un tableau Excel. Vous devez tenir une comptabilité en bonne et due forme. Et ça, c'est indispensable hein, parce que vous ne pouvez pas le faire à la main de votre côté.
0: Merci Christophe, en tout cas, pour votre question. Et bon courage. Et puis, belle vie aussi avec cette résidence secondaire. Gilles Bozigère, j'aimerais, avant de répondre à d'autres questions précises, qu'on aide nos auditeurs à remplir leur déclaration, donc dans les meilleures conditions. Déjà, est-ce qu'il y a des grosses nouveautés cette année?
6: Alors, il n'y a pas de très grandes nouveautés, on peut en citer quelques-unes. La première, c'est le plafond sur les dons faits aux organismes d'assistance aux personnes en difficulté, qui passe de 1 000 euros à 2 000 euros. Okay. On peut avoir un peu plus de crédit d'impôt sur ces dons-là, c'est plutôt une bonne nouvelle. Il y a également une nouveauté sur le crédit d'impôt emploi à domicile. Désormais, l'administration fiscale vous demande de ventiler les dépenses et de préciser pour chaque dépense, chaque emploi, quelle est la nature de la prestation. Est-ce que c'est du ménage, du jardinage, etc. Donc, c'était pas le cas avant. Avant, on éclatait par prestataire, mais on précisait pas la nature de la dépense. Autre nouveauté, peut-être moins bonne nouvelle, la fameuse flat tax qui augmente et qui passe de 30 à 31,4%. Et cette augmentation est rétroactive sur 2025 pour certains revenus.
0: Bon, ça c'est noté pour les nouveautés. Vous parliez des dons, c'est pas toujours hyper clair de savoir ce qu'on peut défiscaliser en dons. Est-ce que vous pouvez nous remettre un peu les idées au clair? Parce que je pense qu'il y a beaucoup de gens qui nous écoutent, qui sont dans ces moments de solidarité, il n'y a pas de raison, on a le droit aussi de bénéficier d'un retour sur dons.
6: Tout à fait. Quand vous faites un don, vous avez deux catégories de dons. Vous avez les dons aux organismes d'aide aux personnes en difficulté, donc fourniture de repas, d'un lit, etc. Et d'aide aux personnes victimes de violences domestiques. Donc ça, ce sont des dons qui vous permettent de bénéficier d'un crédit d'impôt un peu plus fort que les autres, puisque le crédit d'impôt, enfin la réduction d'impôt, est de 75% du montant du don, dans la limite de 2000 euros, hein, comme je l'ai évoqué juste avant. Pour tous les autres dons, donc ce qu'on dit des dons à des associations d'intérêt général, qui n'entrent pas dans la première catégorie, là, la réduction d'impôt, elle est de 66%, donc elle est un petit peu moins forte. Par contre, le plafond est beaucoup plus élevé, parce que c'est dans la limite de 20% de vos revenus. Donc, quand vous déclarez vos dons, vous avez deux cases, et vous devez ventiler entre ces deux types d'associations pour éventuellement bénéficier quand même d'un crédit d'impôt, enfin, d'une réduction d'impôt un peu plus forte, de 75% au lieu de 66%.
0: On est très attaché aussi à la démocratie locale, hein, sur cette radio locale. Ici, il y a peut-être aussi des gens qui nous écoutent qui ont fait des dons à des partis politiques ou qui se sont investis aussi, notamment en 2025. Comment ça marche?
6: Alors là encore, c'est une autre case. Donc là, elle est clairement identifiée et facile à voir. Idem pour les cotisations à des syndicats. Il y a une case spécifique pour avoir une réduction d'impôt là-dessus. Donc c'est pour ça que lorsque vous arrivez sur la rubrique relative aux réductions d'impôt, vous avez 4-5 lignes qui se succèdent. Okay. Entre la différence entre les syndicats, partis politiques, organismes d'aide aux personnes en difficulté et les intérêts, les organismes d'intérêt général.
0: Notre invité cette semaine est Gilles Bosigère, expert comptable, président aussi d'ailleurs de l'Ordre des experts comptables en Île-de-France. Gilles, concernant la partie service à la personne, vous en parliez tout à l'heure, donc il y a eu un peu des changements, il faut maintenant bien ventiler, bien expliquer chaque dépense, mais on ne les connaît pas forcément les règles des services à la personne. J'ai notamment appris que pour des frais de bricolage, on pouvait avoir une petite réduction d'impôt. Mettez-nous les choses au clair, s'il vous plaît.
6: Absolument. En fait, à peu près toutes les dépenses de service à la personne réalisées à domicile sont éligibles à la réduction d'impôt, au crédit d'impôt. Mais en fonction de la nature de la dépense, vous avez des plafonds spécifiques. C'est pour ça d'ailleurs que l'administration fiscale demande désormais à ce qu'on précise la nature de la prestation pour appliquer le bon plafond à la dépense. Donc, vous avez cité le petit bricolage, donc vous faites venir quelqu'un qui vous aide sur du bricolage à la maison, hein, puisque ça doit être à domicile, ça c'est très important. Eh bien, vous pouvez bénéficier du crédit d'impôt, mais là, le plafond, il est assez bas, hein, puisqu'il est uniquement de 500 euros. Donc après, vous avez dans les dépenses qu'on retrouve très fréquemment les femmes de ménage, les nounous à
0: domicile. Les hommes de ménage aussi, d'ailleurs.
6: Les hommes de ménage également, bien sûr. Le jardinage, et qui lui-même a un plafond spécifique, puisque le plafond sur le jardinage est de 6000 euros. Vous avez le soutien scolaire à domicile. Donc, si c'est à l'extérieur, vous n'êtes pas éligible à la réduction d'impôt. Si c'est à domicile, vous bénéficiez du crédit d'impôt. Vous avez l'assistance informatique. Voilà, si vous avez besoin d'aide pour l'informatique chez vous, vous pouvez également bénéficier de ce crédit d'impôt.
0: Bon, ça c'est quand même plutôt bien. Et juste une dernière question au sujet des services à la personne. J'ai un artisan qui vient faire une petite intervention de plomberie. C'est du bricolage. Il y en a pour 400 euros. Je peux donc les déclarer. Il n'y a pas besoin que lui, il ait un agrément.
6: Si, il faut qu'il ait...

0: des prélèvements sociaux, mais quand on a une assurance vie, on nous dit qu'on ne paye pas d'impôts à la succession. Donc voilà, j'aimerais avoir des éclaircissements.
1: Oui.
0: Merci.
1: Alors, Diane, sur l'assurance vie, vous avez raison sur le fait qu'on ne paye pas d'impôts tant que les sommes sont laissées sur l'assurance vie. C'est le principe, c'est une espèce d'enveloppe qui vous permet d'encapsuler les revenus. Alors, il faut quand même nuancer, effectivement, les revenus générés sur l'assurance vie vont être soumis à prélèvements sociaux l'année en cours, mais vous ne paierez pas d'impôts sur le revenu. Ça peut se retrouver sur votre déclaration d'impôts, notamment si vous faites de temps en temps des rachats partiel de votre assurance vie, parce que dans ce cas-là, ça devient imposable. Hein. L'exonération ne vaut que si vous laissez les sommes dans l'assurance vie. Donc il est possible que vous ayez ces montants sur votre déclaration de revenus parce que vous avez fait des rachats, même des petits rachats au cours de l'année, parce qu'à partir du moment où vous sortez l'argent, ça devient imposable.
2: Diane, est-ce que ça répond à votre question ?
0: Pas entièrement, parce que je n'ai pas fait de rachat. C'est ça le problème. J'ai pas fait de rachat sur cette assurance vie, mais je pense qu'il y a deux parties. Il y a une partie investissement et une partie assurance.
1: Alors, qu'est-ce que vous appelez une partie investissement ?
0: Parce que dans mon assurance vie, c'est compartimenté. Il y a le capital et il y a une partie épargne, on va dire.
1: D'accord.
0: Et je pense que ces prélèvements sociaux sont sur la partie épargne. Mais moi, j'ai pas fait de rachat.
1: Alors, c'est très étonnant. Là, je vous invite à vous rapprocher de votre assureur, hein, pour le coup, parce que si vous n'avez fait aucun rachat, ça ne devrait pas apparaître dans votre déclaration de revenus.
2: Voilà, dans tous les cas, Diane, ce qui est important de savoir, c'est vrai que c'est à chaque fois des situations un petit peu complexes, c'est qu'on peut aussi se faire aider. Alors là, ça peut être investisseur, la banque, le réseau, qu'importe, ou le conseil de gestion en patrimoine. Mais sinon, il y a aussi d'autres moyens de se faire aider, Gilles Bosigère, si on est coincé et qu'on est face à un aspect technique sur sa déclaration de revenus.
1: Oui, bien sûr. Alors vous avez des services, hein, qui sont mis à disposition déjà par l'administration fiscale, qui répond aux questions des contribuables. Alors il faut arriver à les joindre parce qu'évidemment, il y a beaucoup de sollicitations sur cette période.
2: Mais on peut faire un mail, les appeler, prendre rendez-vous. Enfin,
1: tout
2: voilà,
1: à fait. Tous ces moyens, vous avez la messagerie en ligne, hein, sur votre espace impôts.gouv qui fonctionne plutôt bien. Mm. Alors, encore une fois, il faut tenir compte du fait qu'ils sont eux-mêmes très sollicités, hein, dans cette période, donc il faut être patient. Vous avez l'Ordre des experts comptables qui propose un numéro vert qui est ouvert 6 jours au cours du mois de mai, sur lequel vous pouvez appeler. Vous avez un expert comptable qui vous répond bénévolement sur vos questions. Alors, encore une fois, on a beaucoup d'appels et donc on ne peut pas forcément répondre à tout le monde. Et puis, vous avez quand même l'administration fiscale qui met en ligne ce qu'on appelle la brochure, qui est en fait un document explicatif, alors assez épais, mais si vous arrivez à vous retrouver dedans, vous trouverez la situation qui peut correspondre à votre problématique.
2: Bon, et puis il y a aussi les maisons France Service, on va en parler justement dans un instant. Merci beaucoup Diane, en tout cas, pour votre appel, et bon courage pour la suite. J'ai aussi reçu une question de Véronique Gilles Bosigère, je la cite. Mon fils de 20 ans est rattaché à mon foyer fiscal, il est étudiant, vit à 700 km de chez moi. J'aimerais savoir si je peux déduire l'argent que je lui donne pour son loyer, sa nourriture, dans ma déclaration d'impôt, et quel justificatif fournir.
1: Eh bien, à partir du moment où votre fils est rattaché à votre foyer fiscal, vous ne pouvez pas déduire les sommes que vous lui versez, que vous payez pour lui, parce que vous bénéficiez déjà de la majoration du quotient familial, la fameuse demi-part supplémentaire. Okay. Donc, si vous engagez beaucoup de dépenses, hein, pour votre fils, il peut être opportun de faire une simulation et de regarder si vous n'avez pas intérêt à ce qu'il fasse sa propre déclaration de son côté. Vous allez perdre la demi-part liée à votre fils, mais vous pourrez déduire les sommes que vous versez, ce qu'on appelle les pensions, alors dans la limite de 6 800 € par an, mais vous pouvez le déduire. Mais c'est l'un ou l'autre. Soit vous le rattachez et vous bénéficiez de la demi-part, soit il se détache et vous pouvez déduire les dépenses que vous payez pour lui dans le cadre des pensions.
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2: On est en version magazine. Le thème aujourd'hui, on remplit ensemble notre déclaration de revenus avec Gilles Bosigère, expert comptable, et Sabrina Garnier qui vient de nous rejoindre. Bonjour Sabrina.
4: Bonjour.
2: Bienvenue, vous êtes animatrice départementale des maisons France Service de la Mayenne. Est-ce que vous pouvez nous rappeler les missions, les principales missions d'une maison France Service?
4: Bien sûr. Donc France Service, c'est un dispositif qui est déployé par l'État afin de garantir à chaque usager un accompagnement de proximité dans ses démarches administratives du quotidien. Et on en trouve une à moins de 20 minutes de son domicile. Donc l'accès est gratuit. Il y a 18 France Service en Mayenne et on vous accompagne dans les démarches auprès de la CAF, la CPAM, France Travail et...

0: actuellement la DGFiP.
1: Ah voilà, la DGFiP, donc c'est ce que j'allais vous demander. Vous pouvez donc nous aider aussi sur la déclaration de revenus. Mais comment ça se passe concrètement? Donc là, des auditrices, des auditeurs nous écoutent partout en France. Donc vous le dites, on a une maison France Service à une vingtaine de minutes de chez soi. On prend rendez-vous, on vient directement. Et puis, sur quoi on peut nous aider pour la déclaration de revenus?
0: Alors, donc, dans une France Service, les usagers peuvent se présenter avec ou sans rendez-vous. Donc, c'est vrai, on accompagne principalement les déclarations de revenus simples de premier niveau. Après, quand c'est un petit peu plus technique, on a la chance d'avoir la DDFiP qui fait des permanences dans nos France Service, qui renforce actuellement pour la campagne de déclaration de revenus. Ça permet d'aider à remplir, de répondre aux questions, d'accompagner les personnes un petit peu moins à l'aise. Et c'est ce qu'on fait aussi en tant que conseiller France Service. On vous accompagne sur les démarches dématérialisées ou pas.
1: Oui, c'est ça qui est intéressant, c'est que parfois il y a la barrière numérique. Hein, concrètement, on n'est pas tous égaux devant Internet et un ordinateur. Et là, vous pouvez aider les usagers justement à franchir le pas et à s'en sortir, même si on n'a aucune notion numérique.
0: Bien sûr. Alors, pour les personnes où vraiment le langage administratif, c'est un mauvais mot dans la bouche, on les rassure déjà. On les rassure, on les sécurise. C'est vrai qu'avec, en ce moment, tout ce qui se passe par Internet, certains n'ont pas envie de faire les choses dématérialisées. Nous, on les rassure de ce côté-là. Et puis, si vraiment ils veulent pas ou s'ils ont aucun d'autre moyen de se connecter, on garde la version papier malgré tout.
1: Non mais voilà, c'est super en tout cas parce que vous faites un boulot remarquable partout en France, dans les territoires, c'est gratuit, c'est vraiment du service public remarquable. Merci beaucoup Sabrina Garnier d'être intervenue et d'avoir expliqué cela donc pour les maisons France Service. Le site internet c'est france-service.gouv.fr. Merci à vous. Gilles Bosigère, une petite question là de Cécile rapidement. J'ai pris ma retraite le 1er juillet 2025. Je vais être imposé sur mon indemnité de départ en retraite, mais y a-t-il une possibilité d'étalement? Comment dois-je remplir ma déclaration pour cela?
2: Alors, votre indemnité, l'indemnité que vous avez touchée, elle est imposable, mais elle constitue un revenu exceptionnel, puisque par nature, vous n'allez pas la toucher plusieurs fois, hein, vous l'avez touchée une fois. Donc, vous ne pouvez pas étaler le paiement de l'impôt lié à cette indemnité. En revanche, vous pouvez nuancer l'impact fiscal en demandant l'application du système du quotient. Donc c'est une case, la OXX, dans laquelle vous allez déclarer cette indemnité. Et l'administration fiscale va calculer votre imposition en limitant l'impact des tranches d'impôts les plus élevées. Donc pas d'étalement du paiement, mais une limitation du barème progressif. Voilà. Donc je vous invite vraiment à remplir cette case et à déclarer ce revenu au système du quotient.
1: En un mot, parce que c'est important, c'est une astuce en quelque sorte, un droit que j'ai découvert, la remise gracieuse. Oui. Si on est dans une situation exceptionnelle, on a vu un changement de situation majeur, on peut demander une remise gracieuse de tout ou partie de son impôt sur le revenu, vrai ou faux?
2: Alors, c'est vraiment des cas extrêmement rares. Ouais. Mais en tout cas, vous pouvez faire la demande, c'est un droit. Après, le fait d'octroyer cette remise sur les droits, sur l'impôt, elle est quand même assez rare, hein. C'est assez rare que l'administration fiscale donne suite. Généralement, la remise va plutôt s'appliquer sur les majorations, les pénalités de retard. Sur les droits eux-mêmes, c'est assez rare, mais c'est une possibilité.
1: Gilles Bosigère, expert comptable, avant de nous quitter, vous allez vous prêter au jeu de notre quiz, le vrai faux, pour finir avec les idées claires sur ce thème de la déclaration de revenus qui nous donne un petit peu des sueurs froides hein, parfois. Bon, première question, vrai ou faux, la déclaration automatique signifie que je n'ai rien à vérifier?
2: Alors faux, il vaut mieux vérifier, mais vous n'êtes pas obligé de le faire parce qu'effectivement, comme elle est automatique, elle partira toute seule.
1: Vrai ou faux, dépenser pour du bricolage donne droit à un avantage fiscal?
2: Alors vrai, si c'est du bricolage à domicile, vous avez le crédit d'impôt service à la personne.
1: Ah voilà, condition qu'un professionnel vienne chez nous. Hein. C'est pas juste on achète les outils et on le fait nous-mêmes.
2: C'est à domicile, il faut que ce soit un prestataire.
1: Vrai ou faux, il vaut mieux attendre la dernière minute pour déclarer, pour avoir les idées claires?
2: Faux. Il vaut mieux s'y prendre à l'avance, l'ouvrir une première fois, redescendre, regarder les informations dont vous allez avoir besoin, parce que la collecte des documents est parfois assez longue.
1: Vrai ou faux, on peut se faire aider gratuitement pour remplir sa déclaration de revenus?
2: Oui, bien sûr. Il y a plusieurs organismes qui le permettent, notamment l'Ordre des experts comptables avec le service Allo Impôt.
1: Allo Impôt donc, et sinon les maisons France Service, et puis les services fiscaux tout simplement, messagerie sécurisée, on disait tout à l'heure, tout ça. Dernière question, vrai ou faux, les informations pré-remplies sont toujours exactes?
2: Faux, mais c'est assez rare qu'il y ait des erreurs, il faut quand même toujours vérifier. Généralement, ces informations sont transmises par des tiers, donc par exemple votre employeur pour vos salaires, et il a pu faire une erreur.
1: Merci beaucoup Gilles Bosiger, expert comptable. Voilà, j'espère que vous y voyez plus clair, hein, vous qui nous avez écoutés sur votre radio locale ici. 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La semaine prochaine, on va partir en vacances, même avec un tout petit budget. Vous pouvez d'ailleurs envoyer vos questions à paricilleséconomies@radiofrance.com.
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1: Le cœur au bord des lèvres, les jambes percussent de crampes, Fred Lorst, coureur marathonien, titube pitoyablement sur le bord de la route. Asphyxié, à bout de force, il s'écroule dans la poussière. Telles des silhouettes haletantes, 25 de ses 30 concurrents le dépassent. Dès lors, Lorst n'ignore pas que même s'il parvenait à puiser d'ultimes ressources dans son organisme épuisé, ses chances de remporter la course seraient à jamais compromises. À moins qu'il ne termine vainqueur et soit proclamé durant quelques heures champion olympique.

Succédant à Athènes et à Paris, les troisièmes Jeux olympiques de l'ère moderne se déroulèrent à Saint-Louis, aux États-Unis, en juillet 1904. Bien étrange compétition que celle-ci, puisque 52 épreuves sur 94 furent uniquement disputées par des athlètes américains et que ces derniers remportèrent bien sûr 85% de la totalité des médailles. Quoi qu'il en soit, c'est sous une chaleur caniculaire que le départ de l'épreuve reine, le marathon, est donné, avec une demi-heure de retard. Tout au long des premiers kilomètres, le peloton s'effiloche, et à la stupéfaction générale, Fred Lors, un étudiant new-yorkais inconnu du milieu sportif, caracole en tête, devançant de quelques coudées les favoris, Thomas Nix et Sam Mellor. Mais il est bientôt incapable de soutenir leur rythme effréné. Ses jambes flageolent, son cœur s'affole, gobant l'air à plein poumon comme un poisson hors de l'eau. Il doit se rendre à l'évidence, pour lui, la course est terminée et son calvaire ne prendra fin qu'avec l'arrivée de la voiture sanitaire. Une quinzaine de minutes plus tard, un engin asthmatique et pétaradant se profile, en effet, à l'horizon. Lorsqu'il aperçoit Lors, affalé sur le bas-côté, le conducteur stoppe à sa hauteur. « Vous n'avez pas l'air au mieux de votre forme, mon vieux » lance-t-il. « Puis-je vous aider ? Appartenez-vous à l'organisation du marathon ? S'enquiert l'étudiant ? D'aucune façon. Mais cela ne m'empêche pas de vous déposer en ville si vous le désirez. » Dans la voiture brinque-ballante, où il a pris place, Lors reprend rapidement des forces. Mais une quinzaine de kilomètres plus loin, une épaisse fumée noire le ramène à la réalité. La voiture roquette, pousse un dernier râle et s'immobilise.

Constatant la panne, l'étudiant propose au conducteur de courir jusqu'à Saint-Louis, qui n'est plus très loin, pour alerter un garagiste. C'est donc d'une belle foulée déliée qu'il se retrouve, sans le savoir, en tête de la course. La réaction de la foule lui arrache un sourire, cri d'encouragement, applaudissement nourri. Il est accueilli en héros. Bien sûr, il n'est pas dupe. Il songe un instant à expliquer aux spectateurs sa mésaventure, car il n'est pas question qu'il usurpe une victoire imméritée. Néanmoins, les clameurs du public le dopent et ses derniers scrupules s'évanouissent lorsqu'il franchit la ligne d'arrivée sous l'ovation de 2000 personnes. Comment résister aux bains de foule, aux congratulations, aux accolades? Et puis, comment expliquer à Miss Alice Roosevelt, la fille du président des États-Unis, qu'il n'est pas le magnifique champion qu'elle serre contre son cœur? Un quart d'heure plus tard, Thomas X se présente à son tour dans le stade. « J'ai gagné !» hurle-t-il devant l'air ébahi des spectateurs. « Mais non, vous n'êtes que second !» rectifie ces derniers. « Impossible! Aucun concurrent ne m'a dépassé tout au long de la course !» Panique et confusion règnent maintenant sur la ligne d'arrivée. Le directeur de course convoque aussitôt ses commissaires pour tirer au clair le mystère. Et il s'avère qu'effectivement Fred Lortz est un usurpateur, un tricheur, qui a essayé de voler la victoire et le titre olympique.

nouvelle se répand comme une traînée de poudre. La colère monte. Adulé quelques minutes plus tôt, Lortz est consumé et les policiers lui évitent le lynchage en l'entraînant à l'écart de la foule déchaînée. Sachez encore, pour terminer cette histoire, que Thomas X s'était lui aussi arrêté, épuisé sur le bord de la route, à 12 kilomètres de la ligne d'arrivée, et qu'il aurait été incapable de poursuivre son effort sans l'injection de 2 doses de sulfate de strychnine et d'une solide rasade de cognac. Il ne fut pas pour autant disqualifié. 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
1: Bienvenue, voici l'actualité de la semaine avec RFI, avec la radio-télévision suisse, avec Radio-Canada, avec ICI également en France et la RTBF en Belgique. On va d'abord se rendre au Québec aujourd'hui avec vous, Marie-Christine Bouillon, parce que le gouvernement fait un pas de plus pour protéger les victimes de violences conjugales.
2: Québec a déposé un projet de loi qui va permettre aux personnes qui craignent pour leur sécurité d'obtenir des renseignements sur les antécédents en matière de violences conjugales d'un partenaire intime.
1: Sur le continent africain, direction le Sénégal cette semaine, où une institution publique a été victime d'une nouvelle cyberattaque, Nicolas Sûr.
3: Après le site des impôts en octobre, le département chargé de délivrer les cartes d'identité en janvier, c'est au tour du trésor public d'être visé par un groupe de hackers.
1: En Belgique, des dizaines de milliers de personnes dans les rues de Bruxelles cette semaine, une nouvelle manifestation nationale pour dénoncer notamment la réforme des pensions décidée par le gouvernement fédéral, Joël Myrt.
4: Pour les syndicats, le gouvernement, c'est un garagiste qui démonte une voiture, les acquis sociaux, pour la vendre en pièces détachées. Il dénonce la réforme des pensions et plus largement les attaques les plus fortes contre le monde du travail depuis 40 ans.
1: La France a choisi Évian et le lac Léman pour organiser le G7 à partir du 15 juin prochain. La Suisse voisine est donc directement concernée et se prépare à l'événement, Pierre-Anne Chauffin.
5: La mobilité des nombreux frontaliers sera plus difficile, le passage des frontières restreint, mais c'est la manifestation anti-G7 annoncée à Genève qui cristallise les tensions.
1: Enfin, nous déconnecterons au milieu des animaux de la ferme pour refermer cette édition. Les week-ends prolongés ou les vacances d'été arrivent doucement, alors pourquoi ne pas s'évader en louant une roulotte en France? Certains se mettent au vert, parfois tout près de chez eux, vous l'entendrez tout à l'heure. La première ministre du Québec l'avait promis, son gouvernement vient donc de déposer à l'Assemblée nationale un projet de loi en matière de violence conjugale, Marie-Christine.
2: Le projet de loi 4 sur la communication de renseignements aux fins de protection contre la violence d'un partenaire intime. Ça, c'est son nom officiel, mais son surnom, c'est la loi Gaby Renault, du nom d'une jeune femme assassinée l'an dernier par un conjoint multirécidiviste. La sœur de la victime, Rachel Renault, estime que ce projet de loi peut faire une grande différence.
6: Je suis sûre et certaine que ça pourra aider beaucoup de femmes et les futures jeunes femmes aussi qui vont tomber amoureuses et qui vont avoir des relations de couple dans un futur rapproché.
2: Le parti de gauche Québec solidaire réclamait depuis longtemps une loi semblable. La première ministre Christine Fréchette l'avait aussi promis. On l'écoute.
7: C'est important qu'on intervienne. J'en avais fait un engagement déjà depuis ma campagne, puis je suis contente qu'on prenne action pour mieux protéger les femmes victimes de violences en leur donnant la possibilité d'accéder à des informations de nature judiciaire sur leur partenaire.
2: Une personne pourra accéder aux antécédents d'un partenaire intime si elle est âgée de 14 ans et plus.
1: Oui, et le gouvernement compte aussi offrir du soutien aux personnes qui feraient une demande de renseignement.
2: Oui, le projet de loi prévoit que la personne demanderait soit accompagnée par des professionnels pendant cette démarche. L'intervenante Louise Riendeau du regroupement des maisons d'hébergement pour femmes victimes de violences conjugales salue cette initiative.
8: Il faut surtout les accompagner pour qu'elles puissent prendre des décisions sécuritaires. Quitter un conjoint violent, c'est souvent le moment de la rupture et souvent le moment le plus risqué.
2: Selon les groupes d'intervention, trop de femmes ignorent le niveau de dangerosité que peut représenter un conjoint violent.
1: Et ce projet, Marie-Christine, il s'inspire d'une loi britannique.
2: Oui, la loi de Clare en Angleterre, qui doit son nom à Clare Wood, une femme qui a été assassinée par son ex-conjoint en 2009. D'autres provinces canadiennes avaient déjà adopté ce type de loi, par exemple la Saskatchewan et le Manitoba, mais il n'y en avait pas au Québec. Je termine en vous disant, Olivier, que 10 féminicides ont été commis au Québec depuis le début de l'année 2026.
1: C'est une fameuse tuile pour l'administration sénégalaise. Le trésor public a été victime lundi dernier d'une cyberattaque, Nicolas.
3: En début de semaine, le ministère des Finances évoque un incident qui affecte le système informatique du Trésor public. Mais trois jours plus tard, le problème n'est toujours pas réglé. Il paralyse en partie les douanes et le paiement de certaines avances sur salaire en vue de la Tabaski, la grande fête du sacrifice qui sera célébrée à la fin du mois. Pour les experts en sécurité, pas de doute, il s'agit d'une attaque informatique. Un nouveau groupe qui agit depuis février l'a revendiqué, ce qui fait du Sénégal le 6e pays victime de ces hackers après la Chine et Hong Kong, entre autres.
1: Et c'est une nouvelle preuve de la vulnérabilité des systèmes informatiques au Sénégal. Le pays, comme d'autres pays africains en plein processus de numérisation d'ailleurs, est devenu la cible privilégiée des hackers.
3: L'Afrique, de plus en plus connectée, est un terrain de jeu idéal pour les cybercriminels. Selon les spécialistes, le Sénégal doit donc se préparer à subir de nouvelles attaques. Ce pays stable, qui numérise ses services, devient même une cible privilégiée, d'autant qu'il est producteur de pétrole et passe pour avoir les moyens de payer des rançons. Et si le Sénégal est doté depuis 2008 d'une loi sur la protection des données, il n'a toujours pas de loi sur la cybersécurité.
1: Nicolas Sûr pour RFI.
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1: En Belgique, entre 40 et 75 000 personnes ont manifesté cette semaine dans les rues de Bruxelles. Les chiffres de la police et des organisateurs sont une nouvelle fois très différents. Les syndicats à l'origine de la mobilisation dénoncent une déstructuration sans précédent du monde du travail, là où le gouvernement parle de flexibilité. Dans la ligne de mire des manifestants, Joël, il y a notamment la réforme des pensions.
4: Oui, parce que cette manifestation a eu lieu mardi, veille de l'ouverture du débat au Parlement sur la réforme des pensions. Les syndicats espèrent encore faire plier le gouvernement ou à défaut, mettre chaque député en face de ses responsabilités au moment du vote. La réforme des pensions, c'est normalement la fin des régimes spéciaux. On allonge les carrières. Plus on travaille longtemps, plus la pension est élevée. Indispensable, dit le gouvernement. Mais les manifestants dénoncent aussi d'autres mesures déjà votées, comme la suppression des allocations de chômage pour les chômeurs de longue durée. C'est le cas pour ce manifestant exclu après 8 années de chômage. Un quotidien difficile.
9: C'est au CPS, retrouver un boulot à 57 ans, quoi, donc pas évident.
1: Voilà, pas évident donc pour ce chômeur. Alors les slogans ne visaient pas seulement le gouvernement fédéral en Belgique. D'autres réformes sont aussi dénoncées et elles dépendent notamment d'une entité fédérée, la Fédération Wallonie-Bruxelles.
4: Il s'agit notamment des mesures qui concernent l'enseignement. Hausse du Minerval ou encore allongement du temps de travail des professeurs du secondaire supérieur. 22 heures semaine au lieu de 20, comme pour les profs du secondaire inférieur. Des mesures d'économie contre lesquelles se sont mobilisées ces manifestantes.
10: Et par rapport à toutes les nouvelles réformes pour l'école, les augmentations, les diminutions de budget, que les professeurs vont travailler beaucoup plus.
11: Les enseignants font grève à juste titre et je les en remercie. Et nous sommes là pour les soutenir et puis pour l'avenir.
4: Cette nouvelle manifestation s'inscrit dans un mouvement de protestation qui dure depuis plus d'un an. La dernière fois, c'était le 12 mars. Entre 80 et 100 000 personnes avaient alors défilé dans la capitale.
1: De Bruxelles à Évian, il va être question à présent du prochain sommet du G7 organisé en France du 15 au 17 juin prochain. Ça se passera donc au bord du lac Léman. Mais en Suisse, la ville de Genève s'y prépare aussi parce que c'est bien à Genève, à une cinquantaine de kilomètres d'Évian, que les anti-G7 entendent manifester, Pierre.
5: Et quand vous associez les mots Évian, Genève, G7 et manifestation, cela rappelle de bien mauvais souvenirs. En 2003, c'était alors le G8, des débordements d'une violence inouïe avaient laissé Genève meurtrie et quasi hébétée par ce qui venait de lui arriver. D'où les appels aujourd'hui de la droite et des milieux économiques à interdire purement et simplement toute manifestation durant la réunion des 7 grandes puissances en France voisine. Maxime Provigny dirige le groupe libéral en ville de Genève.
12: Les débordements auront lieu. L'état du monde fait que les gens, on peut pas avoir une manifestation pacifique. C'est vraiment de la naïveté et c'est trompeur. Vous avez pas le courage d'assumer qu'il y aura des débordements et de prendre la responsabilité et de dire que c'est pas une bonne idée, que cette manifestation ne devrait pas avoir lieu pour la sécurité et l'intérêt de tous.
5: Sauf que les opposants à cet ordre mondial-là ne veulent pas rater une telle opportunité et appellent au contraire à une mobilisation internationale pour converger sur Genève.
1: Alors comment se positionnent les autorités genevoises, Pierre?
5: Eh bien, avec l'aval de la Confédération, elle restaure les contrôles aux frontières et réduisent les points de passage ouverts durant le sommet pour intercepter de potentiels fauteurs de troubles. Quant à l'appel à manifester, les négociations avec les organisateurs se poursuivent. La socialiste Caroline Cast est en charge de la sécurité du canton de Genève.
13: Quel est le meilleur moyen d'assurer la sécurité? Est-ce que c'est d'interdire tout rassemblement ou bien d'autoriser un rassemblement bien encadré dans un parcours adéquat? Et c'est ce que nous évaluons aujourd'hui. Ça dépendra de si on arrive à trouver ce point d'équilibre, sécurité et liberté d'expression. C'est pas un point d'équilibre facile à trouver lorsque vous devez sécuriser un sommet de cette ampleur.
5: Le gouvernement genevois a également laissé ouverte la question de potentielles indemnisations en cas de déprédation.
1: Enfin, nous allons nous mettre au vert avant de nous quitter. Oubliez les écrans de nos portables grâce tout de même, oui, à un site internet, celui des Gîtes de France, parfait pour les week-ends prolongés ou les vacances d'été qui arrivent tout doucement. Exemple d'escapade dans le territoire de Belfort à Leval, où les vacanciers peuvent passer leur séjour dans une roulotte au milieu des animaux de la ferme. Élian Malric a rencontré une famille qui déconnecte totalement.
14: Pas de téléphone, pas de wifi, pas d'écran.
15: Mise au vert total pour Christine, Patrice et leur fils Paul. Mais ils ne manqueront pas d'animation.
16: La télé ici, c'est les fenêtres. Parce que tu peux voir en fait des deux côtés les animaux.
15: Amandine Didet, la propriétaire et créatrice de ce gîte insolite, l'a construit au milieu des chèvres, des poules et des canards pour rappeler les vacances à la campagne de son enfance. Souvent, les visiteurs connaissent bien le coin.
16: Là, cette année, j'ai pas mal de personnes qui habitent autour de chez moi. C'est vraiment limitrophe.
15: Christine vient justement d'Offemont, juste à côté.
14: On habite à 10 minutes d'ici, en fait. On devait partir en vacances, et malheureusement, le prix de l'essence, tout ce qui se passe, la crainte de ne pas pouvoir remonter, on a choisi de venir à la campagne, pas très loin de la maison.
15: Vous partiez où ?
14: Entre Montélimar et Avignon.
15: C'était surtout l'occasion de faire une surprise à Paul, son fils de 11 ans.
17: Je ne m'y attendais pas du tout. Ça permet de plus trop être tout le temps sur les écrans. Ça permet de changer un peu, de voir qu'il n'y a pas que les écrans à proximité.
15: Pour une nuit, avec petit déjeuner, repas compris, l'expérience bucolique est à 100 € la nuit.
1: Reportage d'Elian Malric pour Ici Belfort-Montbéliard. Merci d'avoir été une nouvelle fois au rendez-vous de l'Action des Autres. Excellente fin de semaine. On se retrouve comme d'habitude dans 8 jours en compagnie des partenaires des médias francophones publics. À très bientôt.

0: C'était en 2016, à l'issue de sa participation à la saison 5 de The Voice sur TF1, que Claudio Capeo nous offrait cette très jolie chanson. Vous retrouviez ce matin un homme debout ici.
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0: Votre allié du quotidien s'appelle Ici, c'est également la radio de votre week-end. Bienvenue à vous, présentation de votre équipe du samedi. Nous avons Fabien à la rédaction en chef, Fred à la technique, au standard c'est Marian ce matin, et pour l'actualité, Valentine Letès. Bonjour Valentine.
3: Bonjour François-Xavier, bonjour à tous.
0: C'est le grand soir Valentine pour Monroe.
3: La représentante de la France à l'Eurovision, la finale du concours de chansons c'est ce soir, et la jeune chanteuse lyrique est très impatiente.
0: Et son interview c'est dans les infos de 6h tout de suite.
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0: Merci de nous avoir choisis en ce samedi 16 mai. Ici, il est 6h. Bon réveil. Les infos, Valentine à la une, cette quatrième plainte déposée contre Patrick Bruel.
3: Cette fois, l'animatrice de télévision Flavie Flamand accuse le chanteur de l'avoir drogué puis violé à l'âge de 16 ans. Une information publiée dans la presse hier, quelques heures avant une nouvelle représentation de Patrick Bruel à Paris, dans une pièce de Samuel Benchetrit. Et dans la file d'attente, Yvan Planteil, gros malaise pour certains spectateurs.
4: Ils sont arrivés parmi les premiers. Stéphane et Virginie avaient lu quelques heures plus tôt le témoignage de Flavie Flamand. Ces deux Parisiens très gênés.
5: Moi, je viens juste, c'était un cadeau. Ma femme voulait voir la pièce, mais je fais abstraction de ce personnage-là. C'est-à-dire qu'aujourd'hui, oui, il faudrait reprendre les places, on ne les reprendrait pas.
4: Venir ou bien s'abstenir. Brigitte et Viviane, ces deux Marseillaises, en ont discuté entre elles toute la journée.
6: C'est dérangeant quand même.
7: Oui, mais bon.
6: On aurait pu boycotter, voilà. On n'a pas été jusqu'à boycotter.
7: La pièce aurait pu être annulée aussi.
6: Oui, mais comme il n'a pas été encore jugé, donc c'est difficile.
4: La présomption d'innocence. Tous les spectateurs interrogés, comme Philippe et Stéphanie, nous l'ont mentionné.
8: Moi, ça ne me dérange pas. Moi, j'attends le procès. On ne doit pas condamner quelqu'un sans savoir exactement les faits des deux parties.
9: Je suis un peu mitigé quand même. Tant que le procès n'est pas en cours, il faut garder la présomption d'innocence. Ça me met également un peu mal à l'aise.
4: Et puis, certains sont encore plus sceptiques, à l'image de Véronique, qui photographie l'affiche de la pièce en souvenir.
6: Non, parce que bon, quand on est violé, on porte pas plainte 40 ans après. Non, ça m'empêche pas de venir voir Patrick Bruel.
4: Les spécialistes des violences sexuelles rappellent toutefois que la prise de parole est un processus complexe, ralenti par la honte, par la culpabilité ou encore par les rapports de pouvoir entre la victime et l'auteur présumé.
3: L'animatrice explique d'ailleurs pourquoi elle parle aujourd'hui. Le déclencheur a été de lire les témoignages des autres plaignantes. Révoltée par leur similitude, elle a décidé de sortir du silence. Par la voix de son avocat, Patrick Bruel lui réfute ses accusations. En Isère, un homme de 39 ans est mis en examen pour viol et agression sexuelle sur deux petites filles. Faute de nounou, ce père de famille a proposé à leur mère de les garder. L'une des enfants s'est ensuite confiée à la professeure de son école primaire de la Tour du Pin.
0: Des renforts de police annoncés à Nantes.
3: Des enquêteurs supplémentaires, des CRS en patrouille à Port-Boyer, loin d'être suffisant pour les habitants de ce quartier pour oublier la peur et ces ados victimes d'une fusillade avant-hier soir sur fond de trafic de drogue. L'un d'eux, âgé de 15 ans, est mort. Le drame de trop, Céline Loiseau, pour les habitants.
10: Aristide, la trentaine, habite là depuis novembre.
11: Je savais qu'à Nantes, il y avait des quartiers comme Bellevue, Malakoff et autres qui étaient un peu chauds. Quand je suis arrivé, on m'a aussi dit que le quartier était plutôt calme. Après quelques 2-3 mois, il y a eu les premiers échauffourées.
10: Pour lui, la situation s'est tendue en début d'année. D'après Mélanie, 38 ans, qui vit là depuis 10 ans, ça fait des années que ça dure.
12: Il y avait un carnage dans la cage d'escalier, j'ai appelé la police, ils m'ont dit allez voir ce qui se passe. Non, en fait, quand on est maman avec deux enfants, j'irai pas voir ce qui se passe, quoi. Moi, j'habitais dans la tour 1, tour 5, maintenant j'habite dans la tour 3. La 3, c'est la pire. Plein de dealers, si on dit quoi que ce soit, on se fait taper.
10: Et elle avoue ne rien attendre des autorités.
12: C'est pas maintenant qu'il faut bouger quand il y a eu un décès, quoi. Il fallait bouger bien avant.
10: D'autres habitants veulent plus de présence policière, pas pour quelques jours. Précise-t-il, mais sur la durée.
13: Ça va se calmer parce qu'il y aura la présence un peu de la police, mais on a peur que ça reprenne très rapidement.
10: Brice était soignant dans le quartier, il a pu échanger avec le ministre.
13: Cette violence-là s'amplifie un peu plus, on ne sait plus quoi faire, on a très peur. Là.
10: Lui et Jean-Pierre confient se sentir démunis.
13: La peur d'être pris pour un indice. Si vous voyez un truc, vous faites comme si vous n'avez pas vu.
14: Imaginez-vous vous dénoncer, vous allez vous prendre une balle dans la tête au moment où vous sortez de votre appartement. Ah ben oui.
10: Et certains espèrent pouvoir vite quitter le quartier.
13: Je sais que j'ai une fille qui a 11 mois là. On va nous tous être au jardin en train de jouer avec nos enfants. Je m'imagine une scène pareille avec des enfants en bas.
10: C'est forcément inquiétant, poursuit-il.
3: Les deux autres garçons de 13 et 14 ans blessés dans cette fusillade à Nantes sont désormais hors de danger, selon le procureur.
0: Et il est 6h04 sur votre radio ici. L'apparition, Valentine, d'un nouveau variant de l'antivirus est écartée pour l'instant.
3: Et les analyses de l'Institut Pasteur sont rassurantes. La souche détectée sur l'une des Françaises à bord du MV Ondus est similaire à celle déjà connue en Amérique du Sud. Aucun élément ne suggère donc l'émergence d'un nouveau variant plus transmissible ou plus dangereux. Une Palme d'or d'honneur remise à John Travolta hier, surprise au Festival de Cannes, où l'acteur américain présente son premier film comme réalisateur. C'est au-delà d'un Oscar, a déclaré la star de Grease, Pulp Fiction et l'inoubliable Tony Manero de La Fièvre du samedi soir.
0: Une autre étoile monte sur scène ce soir avec toute la France derrière elle.
3: La jeune Monroe, candidate à l'Eurovision. La grande finale du concours de chansons européen, c'est ce soir à Vienne, en Autriche. Un véritable rêve pour cet artiste de 17 ans seulement.
2: D'être sur cette scène, c'est magnifique. Ça te permet à connecter avec plein de gens de différentes cultures et partager quelque chose ensemble. Tu vois, l'Eurovision, c'est tout centré sur cette idée d'unité, sur cette idée de partage, de créer un moment avec tout le monde et juste ressentir la joie, ressentir des pleurer, de rire, de faire tout vraiment. Le moment le plus excitant, c'est quand tu marches sur la scène et la musique commence et tu sais que pendant ces 3 minutes, tu vas partager un moment avec tout le monde, tu racontes ton histoire et tu espères pour cette connexion.
3: Monroe défendra la France avec son titre « Regarde, extrait et portrait de la chanteuse lyrique dans une demi-heure », c'est l'info du jour.
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3: La météo, François-Xavier, avec ce temps pas très printanier pour ce week-end de l'Ascension.
0: Oui, absolument, Valentine. Force est de reconnaître que les conditions météo restent plutôt chahutées, notamment en ce samedi, avec pour ce matin et de nouveau de la grisaille. Elle est accompagnée de pluie fine. On va retrouver ce temps maussade principalement sur le quart sud-ouest, Pays Basque, Aquitaine et une partie de la région Auvergne-Rhône-Alpes jusqu'aux frontières de l'Allier. Quelques averses également pour la Haute-Marne et le territoire de Belfort. Ailleurs, un temps plus clair, voire très ensoleillé sur le littoral méditerranéen. Et ses environs. Et puis en après-midi, pas de réelle évolution, si ce n'est, et c'est la bonne nouvelle évidemment, un ciel qui va se découvrir encore davantage dans le sud, entre les Pyrénées-Orientales et la Riviera. Vos températures du samedi, plutôt fraîches pour la saison, avec ce matin 8 degrés à Millau, nous avons 9 degrés pour Auxerre, 10 à Metz, 12 à Amiens, Tarbes et Périgueux, 16 degrés du côté de Grenoble, 17 pour Ajaccio, et en après-midi, des valeurs échelonnées entre 11 et 20 degrés, la maximale pour Nice, notamment où vous êtes accueillis bien sûr sur votre radio local ici Azur.
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0: Et pour vous mettre très délicatement en mouvement dès votre réveil en ce samedi, vous pouvez compter sur le flow inimitable de monsieur George Benson, iconique guitariste et chanteur américain bien sûr. Il vous offre son non moins célèbre Give Me The Night sur votre radio ici.

0: Votre radio ici, déjà à vos côtés. De bon matin, très beau réveil en compagnie de George Benson. Give me the night.
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0: Focus en ce week-end de l'Ascension, Valentine, sur nos genoux. Il est important de les solliciter intelligemment.
3: Oui, nos genoux sont faits pour bouger, mais au fil du temps, les muscles autour de cette articulation s'affaiblissent.
0: Alors, pour renforcer nos genoux, suivez le guide. Absolument, comprenez notre coach Nordin Attab. Il sera là à 6h15 avec ses 2 minutes pour être en forme. Et puis, c'est bien sûr l'événement ce soir à Vienne, en Autriche. Valentine, vous en parliez il y a quelques instants avec nous, en partenariat avec votre radio ici. 70e concours de l'Eurovision. C'est à suivre dès 21h sur France 2, édition 2026, portée pour la France par la jeune chanteuse lyrique Monroe et son titre Regarde et commenté ce soir par notre ami Stéphane Bern qui accueille cette année

0: Comme vous savez, Valentine possède désormais un éventail fabriqué à Romans-sur-Isère. Tellement chic.
1: Incredible.
0: Yeah.
1: Et cet éventail, comment est-ce qu'il est arrivé dans ses mains?
0: Eh bien écoutez, tout part en réalité du portrait officiel peint par Paul Bénet pour le couronnement. Vous vous en souvenez, c'était le 6 mai 2023. La reine a été représentée en fait à ce moment-là par ce peintre tenant un éventail fermé, clin d'œil à sa passion. Puis, quelques semaines plus tard, Frédéric Guay, qui est éventaillé, donc basé dans la Drôme, a reçu cette commande et réalisé la pièce dans son atelier.
1: Et oui, puisque même à Buckingham, on s'évente.
0: Oui, tout à fait. À la française, Valentine Le Tesse.
1: Oh, quel accent.
0: Oh yeah.
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0: De retour avec un 7e album disponible depuis le début du printemps, il s'appelle Fête foraine et parmi les attractions qu'il contient, si j'ose dire, ce premier extrait, La Lune, décroché pour vous ce matin par Christophe Maé. C'est une nouveauté de votre radio ici à 6h12. Bienvenue à vous.

0: Vous écoutez ici, bonjour et bienvenue à vos côtés ce matin, Christophe Maé et son dernier single, La Lune. Et il est 6h16, restez en forme au quotidien, c'est possible. Et oui, absolument, grâce à des gestes simples prodigués par notre coach, Nordine Attab. Bonjour Nordine.
1: Bonjour.
0: Une question que l'on se pose fréquemment et qu'on vous pose ce matin, Nordine.

0: avec des douleurs au genou, est-ce que c'est une bonne idée d'arrêter de bouger complètement ?
1: Le genou, c'est une articulation qui aime le mouvement, mais le bon mouvement. Le problème, ce n'est pas forcément de bouger, c'est souvent comment on bouge. Parce qu'au final, arrêter complètement, ça peut même accentuer les douleurs. Parce que les muscles autour du genou, ils vont perdre de la force et donc en soutien. Et l'idée, ce n'est pas d'en faire plus, c'est d'en faire mieux. On débute avec un premier exercice, l'extension de jambes tout en étant assis. Donc on débute assis sur une chaise de buste droit. Et à partir de là, vous allez lever le tibia et le pied afin que la jambe soit parallèle au sol. Vous maintenez 2 à 3 secondes, puis vous ramenez le pied par terre. Et vous effectuez 3 séries de 12 à 15 répétitions de chaque jambe. Et grâce à ça, vous allez solliciter l'avant de la cuisse, les quadriceps.
0: Et Nordine, on continue donc à solliciter nos genoux, mais sans douleur.
1: Exactement. Au final, on cherche une zone de confort, sans gêne. Et surtout, on privilégie des mouvements contrôlés. On passe à un deuxième exercice durant lequel on va solliciter l'arrière de la cuisse, les ischio-jambiers. Et pour ça, vous êtes assis, le buste est droit. Et là, vous allez tendre légèrement la jambe droite devant vous en posant le talon par terre. Ça y est, vous y êtes. Et ensuite, vous poussez le talon dans le sol comme si vous vouliez le rentrer dans le sol. Et là, vous allez sentir l'arrière de la cuisse se contracter. Et on maintient la position, par exemple, 10 à 15 secondes. Allez, on pousse, on pousse, on pousse. On relâche, on ramène le pied et on effectue le même geste de l'autre côté. Le talon gauche est posé par terre et là, je pousse dans le sol durant 10 à 15 secondes. Et vous pouvez effectuer 5 à 6 séries de chaque jambe. Et si vous avez une gêne à un genou, pensez quand même à renforcer de manière adaptée les muscles autour du genou. On adapte l'amplitude et l'intensité. Parce qu'un genou qu'on protège trop finit parfois par se fragiliser. Alors que quand il est bien accompagné, le mouvement peut devenir un vrai allié. Allez, à vous de jouer.
0: Allez, on remue déjà nos deux genoux. Merci beaucoup, Nordine Attab. D'autres gestes utiles pour mieux solliciter nos genoux justement au quotidien, c'est avec Nordine sur notre site ici.fr et puis plus globalement, tous nos podcasts Forme et Bien-être qui sont dispo sur l'application Radio France. 6h18, très beau week-end sur votre radio ici avec la visite de Téléphone qui vous font redécouvrir ce matin leur autre monde. Absolument.

0: vous accueille avec plaisir, même tôt le matin sur votre radio ici, avec déjà opérationnel pour vous le groupe Téléphone pour vous chanter Un autre monde.
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0: Et il est 6h22, place à vos infos inédites qui concernent le petit écran. Bonjour Patrice Gascoin.
2: Bonjour François-Xavier, bonjour à tous.
0: Pour les coulisses télé de ce samedi, Patrice, un grand divertissement. Il fête cette année ses 70 ans et on le retrouve ce soir en prime time sur France 2. C'est bien sûr le grand concours de l'Eurovision.
2: Ce soir, l'événement se passe à Vienne où Monroe représentera la France

0: L'hymne à l'amour signé de la chanteuse Monroe, révélée dans l'émission Prodige. C'est elle qui va représenter la France ce soir avec ce titre « Regarde ». Pour mémoire et pour se faire un petit peu mal, la dernière victoire française remonte à 1977 avec Marie Myriam. L'Eurovision est à suivre dès 21h sur France 2 avec un nouveau tandem de présentateurs. On a l'incontournable et précieux Stéphane Bern qui sera cette fois accompagné d'une petite nouvelle, Camille Serre. Alors j'ai demandé à Alexandra Redamiel, la directrice des divertissements et des jeux de France Télévisions, pourquoi elle avait choisi Camille Serre. Écoutez la réponse d'Alexandra Redamiel, jointe à Vienne.
1: Alors oui, Camille Serre, eh bien, elle crée un lien naturel avec une nouvelle génération entre la télévision et le digital. C'est aussi une ancienne Miss France, elle connaît donc la compétition de l'intérieur, les codes, les émotions, les enjeux. Elle a de l'humour, elle a cette justesse et cette capacité à être à la fois au carrefour de toutes les générations. Et avec Stéphane Bern, ils vont transformer l'Eurovision en une expérience totale, à la fois à l'antenne et sur le digital, pour justement rassembler tous les publics autour de l'événement.
0: Alexandra Redamiel, directrice des divertissements et des jeux de France Télévisions, mais aussi chef de la délégation française de l'Eurovision. Il y a une légende qui raconte que France Télévisions ne voudrait pas que la France gagne le concours parce que ça coûterait trop cher à organiser l'année suivante. Info ou intox, Alexandra ?
1: Bon, je crois qu'on le dit quand même très souvent partout. Nous avons envie de gagner, après les 50 ans, l'année prochaine de la victoire de Marie-Myriam. Et nous travaillons d'ailleurs toute l'année pour ça, avec exigence et ambition. Organiser l'Eurovision et recevoir une grande partie de l'Europe serait une fierté immense pour la France et pour France Télévisions. Et puis, c'est important encore de le préciser, dans son business model, l'Eurovision est un événement qui se construit avec plusieurs institutions et partenaires. Donc, c'est un modèle partagé et maîtrisé.
0: Alexandra Redamiel, directrice des divertissements et des jeux de France Télévisions et chef de la délégation française de l'Eurovision. Et pour débriefer la soirée, notez que Laurent Petit-Guillaume, présent à Vienne, sera l'invité de Willy demain midi. Donc, à demain pour de nouvelles coulisses télé.
2: Eh oui, à demain, vous aussi, mon cher Patrice Gascoigne, 6h20. Il est 6h25 sur votre radio ici, dans moins de 5 minutes. C'est le retour de l'info avec vous, Valentine Letès, l'actu française et internationale résumée en 90 secondes. Et puis, l'info du jour, Valentine, on y revient, bien sûr, c'est la finale de l'Eurovision.
3: Et qui est Monroe, la représentante de la France pour les 70 ans du plus célèbre concours de chansons? Présentation, extrait aussi de son titre, Regarde dans 5 minutes.
2: Avant tout ça, Catherine Viguier pour votre horoscope du samedi 16 mai 2026. Écoutez musique, un soupçon de jazz et de blues avec un véritable maître en la matière, Paolo Conte, Vaya Conme, ici.

0: vos chansons préférées toute la journée chez nous, à l'image de Paolo Conte et de la douceur de Vaya Con Me sur votre radio ici. 6h28, bonjour Catherine Viguier.
1: Bonjour François-Xavier.
0: Avec vous l'horoscope de notre samedi 16 mai 2026. Catherine, on se renouvelle aujourd'hui paraît-il.
1: Avec la lune au taureau, oui. Bélier, vous avez un tour à jouer côté finance où il y a un enrichissement intérieur, c'est parfois mieux. Taureau, alors c'est le moment pour vous renouveler, pour changer de cap, allez-y. Gémeaux, demain vous verrez les choses autrement. Aujourd'hui, faites une pause. Cancer, une belle journée, vous faites votre effet au sein d'une foule, auprès d'amis ou dans la société. Lion, c'est rare, mais pour une fois, pourquoi ne demandez-vous pas de l'aide ou un soutien ? Chers natifs de la Vierge, au travers des soucis, une éclaircie qui s'inscrira dans le temps. Balance, vous vous sentez mieux que les derniers jours, il y a moins de tension et ça vous soulage. Scorpion, il se passe quelque chose au sujet d'une de vos relations ou alors vous allez signer un contrat. Sagittaire, n'hésitez pas à vous mettre au travail, il portera ses fruits. Et puis aussi, soignez tous vos bobos. Capricorne, une belle journée, vous vous sentez porté et pour une fois, vous ne faites pas tout. Verseau, vous avez dans votre entourage des personnes qui vous donnent de bons conseils et puis vous en avez besoin. Poisson, vous serez l'ami de tous, d'une personne d'ailleurs en particulier. Le romantisme est de mise. Et pour nous tous, ajoutons une note sincère à ce jour.
0: Ah oui, la fameuse honnêteté du samedi, comme on l'appelle. Merci beaucoup Catherine Viguier, un horoscope qui est à retrouver intégralement dès à présent sur l'application ICI. Samedi 16 mai, on vous souhaite de passer un très beau week-end avec nous. Vous écoutez ICI, il est 6h30, toute l'actualité en France et dans le monde. Place aux 90 secondes, c'est avec vous Valentine Letesse.
2: Pour que la vérité éclate, pour que justice soit rendue, Flavie Flamand porte plainte contre Patrick Bruel pour viol. L'animatrice l'annonce par ses mots sur le réseau social Instagram et accuse le chanteur de l'avoir violé à l'âge de 16 ans. Poignardé près de la gare du Val-de-Reuil dans l'Eure hier, un jeune homme de 17 ans se trouve entre la vie et la mort. Accosté par deux hommes, puis par un groupe venu en voiture, l'un d'entre eux lui a donné plusieurs coups de couteau avant de s'enfuir. Un Français emprisonné au Sénégal à cause de son homosexualité. Selon les informations de France 2, cet ingénieur d'une trentaine d'années a été arrêté en février. On l'apprend seulement aujourd'hui. Sa famille redoute des représailles. Le Sénégal a durci la loi et la traque des homosexuels ces derniers mois. Le Charles de Gaulle et son escorte sont arrivés en mer d'Arabie. Le porte-avions français est prépositionné au large d'Oman. En cas d'une mission neutre, précise la ministre déléguée aux armées, pour rétablir la navigation des bateaux dans le détroit d'Ormuz, où transite 20% de la production mondiale de pétrole. Votre réservation a peut-être fuité. 1 600 000 données ont été volées à une filiale du groupe Pierre et Vacances. Sa marque, la France, du nord au sud, a été victime d'une cyberattaque, mais aucune donnée bancaire ou adresse mail n'ont été volées. La remontée en Ligue 1, toujours possible pour l'AS Saint-Etienne. Après sa victoire hier soir contre Rodez au tir au but, les Verts sont qualifiés pour les barrages d'accession à l'élite du football.
0: 6h32, l'info du jour, Valentine, c'est bien sûr la finale de l'Eurovision.
2: Le plus grand concours de chansons au monde commence à 21h à Vienne, en Autriche. Malgré le boycott de 5 nations en raison de la participation d'Israël, 25 pays seront représentés sur scène, et notamment la France, Flavien Groyer, avec une virtuose du chant lyrique.
3: La jeune Monroe, 17 ans seulement, aborde ce gigantesque concours comme une grande artiste, une passionnée. Elle a un objectif, monter sur cette scène et donner le meilleur d'elle-même.
4: Le moment le plus excitant, c'est quand tu marches sur la scène et la musique commence. Et tu sais que pendant ces 3 minutes, tu vas partager un moment avec tout le monde. Tu racontes ton histoire et tu espères pour cette connexion.
3: Monroe qui arrive à gérer le stress et la pression malgré l'énorme spectacle qu'est l'Eurovision.
4: Des fois, je parle avec mon équipe, je parle avec des autres gens et ça te détend, ça t'aide à un peu relaxer. Et des fois, il faut juste être dans ta bulle, fermer la porte et réfléchir un peu à ta performance.
3: La chanteuse le dit elle-même, hein, c'est un grand honneur pour elle de représenter la France. Alors pour rendre fier son pays, la prodige se met dans les meilleures dispositions.
4: J'ai commencé à courir. 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
3: Monroe peut aussi compter sur le soutien de ses parents et de ses frères présents ici à Vienne. Mais ce dont elle aura le plus besoin, ce sont les votes des téléspectateurs qui comptent à 50% dans le résultat final.
4: Votez la France!

0: incroyable voix de Monroe. Alors nous ne pourrons pas voter pour elle ce soir, puisqu'on ne peut pas voter pour son propre pays. C'est l'une des nombreuses règles de l'Eurovision. Mm-hmm. Vous retrouvez notre guide pour tout savoir sur le concours sur ici.fr.
1: D'ailleurs, estimé du passage de Monroe, pour vous le dire, ce soir sur France 2, entre 22h20 et 22h30, j'en connais une qui sera devant sa télé.
0: Évidemment.
1: Ah, Valentine Letez, bien sûr, pour ne pas la nommer. Il est 6h33, comme nous toutes et nous tous, hein, bien évidemment, pour défendre les couleurs de la France et soutenir Monroe. Un petit mot de votre météo de ce samedi 16 mai. Et un printemps qui reste fragile en ce week-end de l'Ascension. Force est de reconnaître que nos conditions météo restent plutôt chahutées, avec de nouveau aujourd'hui de la grisaille. Elle est accompagnée de pluie fine. On va retrouver ce temps maussade principalement sur le quart sud-ouest d'ailleurs, Pays Basque, Aquitaine et une partie de la région Auvergne-Rhône-Alpes jusqu'aux frontières de l'Allier. Quelques averses également pour la Haute-Marne et le territoire de Belfort. Ailleurs, un temps plus clair, voire très ensoleillé, oui quand même, sur le littoral méditerranéen et ses environs. Et puis en après-midi, pas de réelle évolution, si ce n'est, c'est la bonne nouvelle, un ciel qui se découvre encore davantage dans le sud, entre les Pyrénées-Orientales et la Riviera. Vos valeurs du samedi, elles sont plutôt fraîches pour la saison, avec ce matin 8 degrés à Aurillac, nous avons 9 degrés à Saint-Étienne, 10 à Colmar, 12 pour Arras et Bordeaux, 16 degrés à Toulouse, 17 à Porto Vecchio, et en après-midi, des valeurs échelonnées entre 11 et 20 degrés, le maximal pour Antibes, notamment, où vous êtes accueillis sur votre radio locale, ici Azur.
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1: Des roses, des camélias, des ailes, du chocolat. Voilà pour votre menu du petit-déj en ce samedi 16 mai.
0: C'est
1: servi.
0: Super.
1: C'est pas mal, hein. C'est original en même temps.
0: J'adore.
1: Ça fait plaisir. Et voilà. Et c'est pour vous, Valentine Letez. C'est cadeau, servi par Marc Lavoine et Bambou. Vous écoutez Dis-moi que l'amour sur votre radio ici. C'est pour Valentine et pour vous qui nous écoutez, bien évidemment. Bonjour à vous d'ailleurs.
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0: vous écouter ici. Merci de nous rester fidèles en ce week-end de l'Ascension. Le duo Marc Lavoine et Bambou, à l'instant avec Dis-moi que l'amour.
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0: 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Ça aussi, c'est prévu pour vous avant 7h, la musique de Cock Robin. Cock Robin, l'excellent Just Around the Corner, c'est pour vous sur votre radio ici. 6h38, quel document fournir pour demander un crédit? On répond à cette question dans Vie numérique et Vie privée ce matin, alors que certaines banques demandent une liste de justificatifs longue comme le bras, Valentine Letesse.
3: Ouais, pour cause, les banques ont l'obligation de vérifier l'identité de l'emprunteur et sa solvabilité, s'il est capable de rembourser son crédit en plus de payer le reste de ses charges. Voilà pourquoi on peut vous demander un justificatif de domicile, une facture de téléphone ou d'électricité par exemple, pour évaluer votre situation dans sa globalité. Tout dépend bien sûr du montant du crédit. Plus il est élevé, plus l'inspection est poussée.
0: Quel document une banque ou un établissement de crédit a-t-il le droit de nous demander alors, Valentine ?
3: Et il n'y a pas de liste exhaustive, mais lorsque l'établissement vous réclame une donnée, il doit pouvoir justifier sa demande. Je vous donne un exemple. Vous êtes célibataire, vous souhaitez emprunter pour acheter une maison seul. Et la banque vous demande l'avis d'imposition d'un parent, alors qu'il ne participe pas à votre achat. C'est disproportionné, explique la CNIL, la Commission nationale de l'informatique et des libertés, et donc contraire au règlement européen sur la protection des données. Vous n'avez pas à transmettre cette information. Mais si sur les relevés bancaires que vous avez transmis, un virement de 10 000 euros apparaît sur votre compte, la banque est en droit de savoir d'où vient cet argent, puisqu'elle a l'obligation de lutter contre le blanchiment d'argent et contre le financement du terrorisme. Vous devrez donc fournir le relevé de compte de votre parent sur lequel le virement apparaît pour justifier la provenance de cet argent. En revanche, certaines transmissions de données personnelles sont totalement illégales, comme vos données de santé, puisqu'il s'agit de données sensibles.
0: Et pour savoir pourquoi une banque peut vous refuser un crédit sur la base de vos données personnelles, rendez-vous sur ici.fr, page Vie numérique, Vie privée. Votre chronique qui sera de retour demain à 6h38 sur votre radio ici, avec Valentine Letesse, bien sûr.
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0: 6h41, bienvenue si vous venez de vous arrêter sur votre radio ici. Sachez que l'histoire vous a fixé rendez-vous absolument avec Stéphane Bern, le meilleur de Voyage dans le temps, tout de suite ce matin au temps de François 1er et des Blanques.
5: Saviez-vous que le loto n'était pas né à la télévision, mais sous François 1er ? Château-Renard, mai 1539. François Ier, ruiné par ses guerres en Italie et son goût du faste, cherche une idée pour remplir ses coffres, sans faire hurler ses sujets. Il signe un édit inédit. Pour la première fois, un roi de France autorise une loterie. L'idée vient tout droit de Florence, où le loto fait fureur. On mise une pièce et on peut toucher le jackpot. Tout le monde y trouve son compte, surtout l'État. 100% des gagnants ont tenté leur chance, certes, mais l'État, lui, est gagnant à 100%. C'est simple, efficace, et ça évite d'inventer un nouvel impôt. Le roi autorise donc la création de blanques, ces jeux de hasard où l'on tire des billets gagnants ou blancs, c'est-à-dire perdants. En échange, les organisateurs payent une très belle somme au trésor royal. Mais le jeu tourne court. Le Parlement de Paris refuse de valider la décision. Pour lui, cette loterie enfreint les lois du royaume et surtout la morale chrétienne. Le jeu d'argent, c'est bon pour les pêcheurs, pas pour les sujets du roi. On peut collecter de l'argent, oui, sauf que ça doit s'appeler la quête. Résultat, le grand loto de François Ier tombe à l'eau sans même un tirage. Et donc, le loto, à qui le tour ? Eh bien, il faut attendre Louis XIV, 100 ans plus tard, pour que la France officialise enfin sa loterie royale. Vous le voyez, les jeux d'argent ne datent pas d'hier, comme les gens qui rêvent de devenir riches du jour au lendemain, et surtout, comme les trous dans les caisses de l'État.
0: Merci beaucoup Stéphane Bernat. Ce soir, 21h, en direct de Vienne, sur France 2. Vous serez aux côtés de Camille Cerf, on le rappelle, pour le 70e concours de l'Eurovision. Et puis, on compte sur vous tôt demain. Ici, évidemment, 6h43. Bah oui, ça a piqué pour le best-of de Voyage dans le temps. Il est 6h43. Valentine, qu'avons-nous, s'il vous plaît, cette semaine à la une de Femme Actuelle ?
3: Médicaments et aliments, les liaisons dangereuses. Parce que la nourriture que l'on met dans nos assiettes peut compromettre l'efficacité d'un traitement médical. Focus donc ce matin sur les associations à éviter.
0: C'est avec Sabrina Nadjar, rédactrice en chef de Femme Actuelle, à nos côtés, derrière la musique de Vita, qui vous réveille doucettement. Bon, ce samedi matin, vous écoutez Promets-moi sur votre radio ici.

0: 16h47, votre radio ici à vos côtés à chaque instant et pour émerger tranquillement ce matin, vous croisiez Vita avec le titre Promets-moi.
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0: Médicaments et aliments, les liaisons dangereuses. C'est le sujet que vous retrouvez cette semaine parmi d'autres sujets, bien sûr, mais en tout cas à la une de Femme Actuelle. Bonjour Sabrina Nadjar.
3: Bonjour François-Xavier.
0: Focus donc sur cette relation entre les médicaments et les aliments, Sabrina. Les aliments ou les boissons peuvent avoir un impact sur l'absorption de certains médicaments, paraît-il.
3: Oui, en fait, il faut savoir que certains aliments ou certaines boissons peuvent minorer ou même décupler leur réaction. Alors, soit ils minorent, et dans ces cas-là, le médicament ne fait pas son job et on n'est pas soigné de la maladie, soit ils le décuplent et ça vient augmenter les effets indésirables.
0: Je pense au lait, par exemple, avec certains antibiotiques. Comment est-ce qu'on peut faire ?
3: Eh bien, écoutez, alors, effectivement, alors, c'est pas tous les antibiotiques, je vous rassure. La problématique des associations produits laitiers et antibiotiques, c'est uniquement pour ceux de la famille des cyclines.
0: D'accord.
3: Ceci étant, ce sont des antibiotiques qui servent essentiellement dans les maladies respiratoires, les maladies génitales, et aussi, et ça c'est pas à négliger, notamment dans le traitement de l'acné. Et puis on sait très bien que les ados prennent souvent beaucoup de produits laitiers. Donc c'est vraiment important de le savoir. Et en fait, le problème de ces produits laitiers avec cet antibiotique, c'est que dans les produits laitiers, il y a du calcium et que le calcium vient se coller à l'antibiotique et en fait empêche son absorption par l'organisme.
0: Les produits laitiers, des sensations pures, mais raisonnablement, bien évidemment. Sabrina, nous avons une autre liaison dangereuse qui concerne potentiellement le sel et la cortisone qui serait en tout cas à éviter d'associer, vous me confirmez ?
3: Oui, je vous confirme, pour plusieurs raisons. Bon, d'abord, vous savez que quand vous mangez trop de sel, généralement vous faites de la rétention d'eau.
0: Absolument.
3: Mais le problème, c'est que les corticoïdes favorisent la réabsorption du sodium, donc du sel. Donc c'est-à-dire que non seulement vous avez le sel que vous consommez qui vous fait gonfler, mais en plus avec la cortisone, il reste vraiment dans les cellules. Donc vraiment, c'est un problème. Alors, si vous prenez 4 jours de cortisone, c'est pas un drame, vous allez vous en remettre. En revanche, si vous avez un mois de traitement, mieux vaut faire attention au sel que vous consommez.
0: Ouais.
3: Il vaut mieux le réduire à 2 grammes par jour. Ou alors, moi, je vous conseille carrément d'utiliser d'autres types de sel, des faux sels à base de chlorure de potassium ou de magnésium. Ou alors, autre chose et encore bien meilleure, c'est les épices, les herbes aromatiques, je peux vous dire que ça donne beaucoup de goût.
0: Mmh.
3: Vous mettez une bonne dose de poivre et il n'y aura plus de problème de sel.
0: Il n'y aura plus de problème de sel et en tout cas, on en sait davantage sur ces fameux médicaments et aliments qui, mêlés entre eux, provoquent quelques liaisons dangereuses. Merci beaucoup Sabrina Nadjar d'avoir été à mes côtés ce matin.
3: Merci à vous.
0: Sabrina Nadjar, rédactrice en chef de Femme Actuelle, votre magazine disponible dès ce week-end avec un nouveau numéro donc chez votre marchand de journaux habituel. 7h-10 avec l'un des porte-étendards de la musique wave et pop rock en provenance des États-Unis, Peter Kingsbury et ses camarades de Cock Robin pour vous chanter Just Around the Corner tout de suite. Bienvenue à vous, c'est votre radio ici. Très beau long week-end de l'Ascension avec nous.

0: Just Around the Corner, bon réveil au son de Coq Robin et votre début de journée avec votre radio ici, bien évidemment. Il est 6h54 ce matin. Nous sommes avec une auditrice qui nous écoute sur votre radio locale ici, Saint-Étienne-Loire, et nous sommes donc dans la Loire. À Feur, précisément, nous y retrouvons Magali. Bonjour Magali.
1: Bonjour Magali.
2: Oui, bonjour François-Xavier, bonjour Valentine.
0: On est très heureux de vous accueillir sur l'antenne d'ici en ce samedi, Magali. Et vous avez donc, puisque vous nous avez appelé au standard, au 0810 055 056, un message à nous faire passer. Nous sommes toutes oui.
2: Ben oui, ce matin, on va dire, allez les Verts, puisque ils vont aller au barrage pour peut-être aller en Ligue 1.
1: Absolument, ils ont gagné hier soir au tir au but contre Rodez.
2: Au tir au but.
1: Vous avez regardé le match ?
2: Plusieurs tirs, plusieurs arrêts de mots bleus.
1: Incroyable gardien, hein.
2: Incroyable
1: gardien.
2: Mais moi j'ai écouté donc à la radio, voilà.
1: Ah,
2: j'ai pas de télé.
1: Vous avez écouté le match sur ici Saint-Étienne-Loire.
2: C'est ça.
1: Bravo Magali,
0: vous fidèle avez
2: fait oui, ma radio tourne tout le temps.
0: Ah bah ça nous fait bien plaisir. Magali, qu'est-ce qu'il y a de prévu ce week-end pour vous remettre peut-être de vos émotions suite au match d'hier soir?
2: Là c'est travail aujourd'hui.
0: Ouais, qu'est-ce que vous faites dans la vie?
2: Je suis vendeuse en magasin de sport.
0: Ah d'accord. Et vous pensez qu'il y aura du monde aujourd'hui?
2: Donc le commerce, voilà, le samedi.
0: Ouais.
2: Et puis demain, peut-être s'il fait beau, on a un grand événement à Feur, c'est le rétroforésien.
0: Qu'est-ce que c'est?
2: Qui concerne des expositions de voitures, de vieilles voitures. Je crois que c'est les 80 ans de la 4 chevaux Renault.
0: Ah, est-ce que ce serait pas...
2: C'est une grande fête qui a lieu chaque année.
0: Ce serait pas organisé par hasard par le Rétromobile Club Forésien?
2: Oui, c'est ça.
0: On est un peu aidé. On a quelques antisèches hein, pour vous dire, Magali. Vous pensez bien.
2: Oui,
0: ça sort pas de mon cerveau, hein, cette histoire.
2: Voilà.
0: On nous a parlé aussi, Marion, au standard, nous a dit que potentiellement, il y aurait aussi du cinéma. On n'est pas très sûr de la météo, hein, vous le savez, Magali, vous l'avez certainement entendu.
2: Oui. Demain.
0: Demain. Est-ce que vous avez vu Le Diable s'habille en Prada 2?
2: Non, justement. Donc peut-être l'occasion de le voir.
0: Ouais, Valentine l'a pas vu encore non plus. Vous avez hâte, hein, Valentine Lottès.
2: Et moi, j'y vais souvent le dimanche, comme je suis bénévole dans le cinéma de ma ville, donc je file aussi un petit coup.
0: Ah, en plus.
1: Demain, dis donc, vous avez un emploi du temps sacrément chargé, Magali.
0: C'est vrai.
2: Oui. Surtout aujourd'hui, on va avoir une bonne journée de travail. Oui. Des fois,
1: on s'ennuie pas avec vous.
0: Non.
1: Super.
0: J'ai l'impression.
1: Et pour continuer de nous écouter, on a un petit cadeau pour vous.
0: Ah oui, Magali, votre poste radio pour effectivement continuer à nous écouter quand vous avez le temps, bien évidemment.
2: Génial.
0: On vous l'envoie.
2: Ça, depuis longtemps, je la voulais. J'espère qu'elle arrivera. Bon
0: et bien sûr, c'est chose faite. Vous nous tenez au courant, évidemment. On vous fait un gros bisou et très bonne journée à faire, Magali.
2: Très gros bisou et c'est très gentil.
0: Merci à vous.
2: Et bonjour et belle journée à tous les auditeurs.
0: À très vite, Magali. Et à 6h57, il est là pour le meilleur de sa revue de presse décalée pour nous mettre les points sur les i. Willy Rovelli, bonjour.
3: Bonjour tout le monde. Et on commence avec ces deux séismes. Cette semaine, Elisabeth Borne a quitté la direction du parti politique Renaissance et Boris Vallot, celui du parti socialiste. Putain. Je sais pas comment on va se remettre, ça, Lilo. Télévision, c'est le comédien Monsieur Poulpe qui se cachait dans le costume de la patate dans Mask Singer. Et c'est toujours une patate qui se cache dans Gérard Larcher.
0: Oh.
3: Le gouvernement a décidé de renommer les EHPAD Maison France Autonomie, en attendant de rebaptiser l'URSSAF Maison France Raquette. Patrick Sébastien, tenté par voter pour le maire de Cannes, David Lisnard, aux prochaines présidentielles. Ah, on a hâte d'entendre la nouvelle chanson de Patrick Sébastien. Lisnard, si t'avais connu mon dard. Depuis le 1er mai en Charente-Maritime, un téléphone tenu en main au volant vaudra une suspension du permis de conduire. Alors la Charente-Maritime, c'est le département de Fort Boyard. Alors après, sort. Maintenant, il y aura donc raccroche. À Singapour, un jeune Français risque la prison pour avoir léché une paille avant de la remettre dans un distributeur de boissons. En même temps, ça évitera toujours à cette paille de terminer dans le cul d'une tortue. En Essonne, un bus tombe dans la Seine. Les passagers vont bien. Ils ont failli chanter du Dalida. Moi, je veux mourir dans la Seine. En Essonne, toujours, un homme armé d'un fusil à pompe braque un magasin Action. Alors déjà, braquer un magasin, c'est pas malin, mais braquer un magasin connu pour ses prix bas, c'est franchement con, hein, parce que par définition, il n'y a pas grand-chose dans les caisses. Il est con, lui. Il s'est peut-être cru dans un film d'action. Après, normalement, un fusil à pompe, on l'utilise plutôt pour braquer des magasins de chaussures. Hé, jeu de mort. Un virus principalement transmis par des rongeurs provoque plusieurs morts sur un bateau de croisière. La croisière s'amuse, le virus encore plus apparemment. Enfin, la question du jour. Ah. Tiens, c'est la foire de Paris en ce moment. Est-ce que c'est Patrick Sébastien qui animera le concours L'Épine ?
4: Ouh !
3: Eh ben, vous avez 2 heures. Allez, passez un bon samedi. Et à tout à l'heure midi.
0: À tout à l'heure, Willy Revelli qui vient déjeuner chez vous. En parlant de concours, vous le savez, ce soir, 70e concours de l'Eurovision. Allez, Monroe, j'ai envie de dire. Monroe et la chanson Regarde pour défendre les couleurs de la France. Valentine, à tout à l'heure, 7h30.
1: Pour l'info, 90 secondes.
0: Et tout de suite, rejoignons l'équipe d'ici matin dans votre région.
5: Et bon réveil dans Lyon. Bonjour Léni Flouva.
6: Bonjour Julien, bonjour à toutes et à tous.
5: Alors, on vous entend dans quelques instants pour les informations. Il sera évidemment beaucoup question de l'AJA. C'est Stéphanie qui vous accueille au 03 86 52 23 23. Et Kélian qui réalise cette émission. Allez, c'est parti, on se réveille. Nous sommes le samedi 16 mai 2026, à 7h. Les informations, Léni Flouva, les joueurs de l'AJA à l'étroit dans l'infirmerie du club.
6: La liste des mal en point, Julien, s'allonge alors que l'heure de vérité s'approche. Demain soir, Lille-AJA, 34e et dernière journée de Ligue 1. Avec une bascule, soit l'équipe se maintient directement en gagnant, soit ce sera les barrages face à Saint-Étienne sans autre scénario favorable sur les autres pelouses. Julien Frénois, c'est le portrait d'une équipe qui puise dans ses réserves que vous nous faites ce matin.
7: Fin de saison pour le défenseur suisse Brian Okko, sorti sur blessure lors du match contre Nice. L'une des recrues hivernales est victime d'une rupture du ligament croisé antérieur d'un genou. Un moment difficile à vivre, confie son entraîneur Christophe Pélissier.
8: De là de l'absence bien sûr ce week-end, mais c'est jamais agréable de voir un joueur touché. Il sait que il part pour un long processus, donc c'est toujours touchant de voir un joueur comme ça, plus de ce qui nous a mené.
7: Car avant sa blessure, Brian Okko avait disputé 12 matchs quasiment en Nantes, il avait permis le retour d'une stabilité en défense et il avait même marqué 3 buts. Le casse-tête pour le coach n'est d'ailleurs peut-être pas fini. Clément Akpa est très incertain après avoir ressenti une gêne à l'adducteur à l'entraînement. Christophe Pélissier devra donc bricoler en défense centrale aux côtés de Sinali Diomandé avec 2 options. Télissioué ou Francisco Sierralta, 2 joueurs qui n'ont pas joué une seule minute en 2026 avec l'équipe première. Devant aussi, les choix restent limités. Frédéric Oppegaard et Romain Fèvre sont toujours indisponibles.
6: Lille-AJA, match à suivre en direct intégral sur ICI Auxerre. Ce sera demain soir pour la 34e journée de Ligue 1 avec l'avant-match dès 20h30. Ils feront peut-être, eux, la fierté de leur pays à la Coupe du Monde. Les 2 Auxerrois, Clément Akpa et Josué Casimir, sont sélectionnés pour les mondiaux, c'est en Amérique. Le premier va jouer avec la Côte d'Ivoire, le second avec Haïti. La compétition commence dans moins d'un mois, le 11 juin, pour le top départ. Après Dijon, voilà que Sochaux s'élève au rang des clubs de Ligue 2. Le FCSM a signé son retour en deuxième division hier soir, après un match nul 2-2 face au Puy. Les 2 clubs de la grande région, Bourgogne-Franche-Comté, pourront s'affronter la saison prochaine. On espère quand même que l'AJA ne les rejoindra pas tout de suite.
5: Le week-end a un parfum décisif aussi pour le rugby.
6: Les joueurs du RC Auxerrois se voient en fédéral 1, mais la course à la montée a mal commencé en phase finale la semaine dernière. Les Iconés ont été battus 32-14, c'était face à Meaux. Demain, c'est donc 16e de finale retour avec une obligation de marquer 3 essais de plus que leurs concurrents. Pour se rassurer, on peut noter la belle saison des Auxerrois en fédéral 2. Le manager général Franck Cohen évoque une saison, c'est vrai, réussie.
9: L'année dernière, on s'est maintenu à 5 journées de la fin. L'équipe, c'était sa 3e saison à ce niveau-là. Donc, voilà, on est encore dans l'apprentissage. Beaucoup de joueurs découvrent ces phases finales à ce niveau-là. C'est sûr que si on était capable de passer un tour, ça ferait encore une expérience collective supérieure. Mais notre saison, quoi qu'il arrive, elle est belle et on est déjà au-dessus de nos objectifs. Donc, il faut simplement prendre du plaisir, croquer. Et je pense qu'il y aura un petit peu de monde. Voilà, donc ce sera un beau dimanche. J'invite les gens à venir voir ce match parce que je pense qu'il y aura du spectacle. Et en plus, la chance, c'est que je crois qu'il n'y aura pas de pluie, donc on pourra mettre notre jeu en place qu'on n'a pas réussi à faire la semaine dernière. Donc on a vraiment hâte d'être à dimanche et que les joueurs puissent livrer en tout cas une vraie bataille.
6: Le coup d'envoi à 15h au stade Pierre Bouillot d'Auxerre. Vous pouvez venir encourager l'équipe avant de suivre une sacrée soirée foot demain.
5: Une voiture abîmée, du sang sur les t-shirts. Les policiers ont vu qu'il y avait un problème.
6: Ah oui, deux hommes ivres ont été interpellés vers 3h du matin dans la nuit de jeudi à vendredi dans une voiture à Auxerre. 2 heures plus tôt, ils s'en étaient pris violemment à un passant. La victime a été blessée à la tête et au nez. Dans leur fuite, ils ont embouti une voiture. Ils ont donc été interpellés. À Sens maintenant, un automobiliste ne voulait pas se faire contrôler. Il a fini en garde à vue. C'était dans la nuit de jeudi à vendredi. La course-poursuite s'est finie en accident. Sa voiture a percuté un véhicule garé. Fin de l'histoire au poste de police. Des magistrats en plus dans Lyon, c'est l'annonce hier du ministre de la Justice, Gérald Darmanin. 441 nouveaux professionnels des tribunaux en France dès la rentrée de septembre, dont 4 pour Auxerre et 1 pour Sens dans le ressort de la Cour d'appel de Paris qui en gagne en tout 67. Ce n'est pas encore suffisant, mais la formation prend du temps, souligne la sénatrice UDI de Lyon, Dominique Verrien, sur ses réseaux sociaux. Un maestro de la musique classique en Bourgogne est décédé. Pierre Cao, chef d'orchestre, est mort jeudi à l'âge de 88 ans. C'est la Cité de la Voix qu'il annonce sur ses réseaux sociaux. Il a fondé en 1999 le chœur Arcis Bourgogne. Il est aussi le père des rencontres musicales de Vézelay.
5: Ce week-end, la Puisaye se transforme en paradis des chats de race.
6: Effectivement, Julien, je sais que vous les adorez. Oh oui. Une première à Saint-Fargeau. 200 chats venus de toute la France et même de Suisse participent à un concours. Une qualification pour accéder au final du concours général agricole. Ce sera en 2027. C'est aussi l'occasion, si vous voulez adopter un chat, de voir quelle race vous convient le mieux, explique Damien Bourreau, président d'Eurocat, l'association organisatrice.
4: Le premier conseil, c'est de ne pas s'emballer. Et donc, l'intérêt de cette manifestation, c'est que les gens peuvent venir avec leur idée de chat qu'ils souhaitent acquérir et peut-être changer d'idée en discutant avec les éleveurs, puisque chaque chat a des signes distinctifs de comportement suivant les races. C'est-à-dire que vous ne pourriez pas vous tromper à venir en exposition, voir les éleveurs, discuter avec vos attentes vous-même de qu'est-ce que vous attendez d'un chat et de trouver la race qui vous correspondra le plus parfaitement. D'une manière générale, tout ce qu'on appelle les poils mi-longs ou les poils longs sont des chats plutôt calmes, alors que les chats dits poils courts, tels que l'Abyssin, les British et toutes ces races-là, sont des chats qui sont plus stimulés et qui sont plus en activité dans la journée.
6: Et ce concours félin est ouvert de 10h à 18h au gymnase de Saint-Fargeau en Puisaye. C'est aujourd'hui et demain. Et ce n'est pas gratuit. 5€ pour les adultes et 3€ pour les enfants de plus de 10 ans. À Tonnerre, c'est le retour de l'affaire Tonnerre-Sol. 3e édition du festival de la bande dessinée. Découverte de nouvelles éditions, discussions entre passionnés. Cette année, rencontre avec Émile Bravo, le papa des aventures de Spirou. Une bulle littéraire dans ce week-end. Tout gris, on fera le point dans un instant. Et puis finale sous haute tension ce soir à l'Eurovision organisée à Vienne. 25 pays sont en lice pour cette 70e édition marquée aussi par un contexte politique tendu. Un boycott partiel autour de la participation d'Israël. La France espère être dans le top 10 avec Monroe. 7 heures passées de 7 minutes, Julien, et c'est peut-être du gris qui nous attend quand même dans le ciel iconé, même si dans l'Auxerrois, on voit le soleil se lever tout doucement, là.
5: Vous avez bien résumé la situation. C'est vrai que dans l'ensemble, on voit le gris, mais aujourd'hui, c'est peut-être la petite journée où il va falloir profiter, parce qu'on a un ciel nuageux ce matin, nous dit Météo France. Quelques gouttes, d'ailleurs, qui devraient se produire dans le Sénonais, dans l'Auxerrois, ainsi que sur les plateaux de Bourgogne, cet après-midi. Le temps est sec, des éclaircies se forment, du coup, on garde espoir, hein. Parfois, alors, de belles éclaircies, ouais, mais les nuages vont persister. On reprend quand même quelques degrés. Hein. Ce sera pour les maximales aujourd'hui. Entre 14 et 16 degrés, des températures qui sont quand même en dessous des valeurs de saison. Mais enfin, profitez-en parce que demain, le ciel sera un peu plus couvert avec des pluies et un petit peu plus grosses.
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5: Alors tiens, voilà, Jean-Jacques Goldman avec la chanson qui va bien pour nos joueurs de la GIA, qui va bien pour
6: on leur souhaite, hein.
5: Ceux qui vont participer à l'Eurovision, pour tous ceux qui sont engagés dans un concours, c'est ta chance. 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

0: Bon réveil avec Ici Auxerre et Jean-Jacques Goldman, c'est ta chance.
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0: Oui, c'est peut-être votre chance, on va jouer ensemble. Dans quelques instants, il y aura les sorties de Béatrice qui nous emmènera dans le secteur de Tonnerre. On sera dans le Tonnerrois, mais aujourd'hui, c'est une balade gourmande. On va parler de gougères, on va parler de fromage. Pour l'heure, je vous le disais, c'est votre chance. Peut-être l'occasion de gagner deux places de spectacle pour ce spectacle humoristique. La belle-mère, c'est avec Isabelle Parsi, ce sera à la scène des quais à Auxerre. C'est dans le cadre du festival Les Féminines. Alors, ce spectacle, Ma belle-mère, on va tout de suite dans les clichés. C'est une belle-mère affreuse, horrible, comme on n'en souhaite pas à son pire ennemi, le genre Tati Daniel. Je ne sais pas si ça vous parle, Léni.
2: Tout va bien de mon côté.
0: Moi aussi, j'ai la meilleure belle-maman du monde, mais ce n'est pas le cas de tout le monde. Donc voilà, cette espèce de Tati Daniel, ça s'appelle La belle-mère à la scène des quais à Auxerre. On offre les places. Vous nous appelez simplement au 03 86 52 52. Il faut quand même reconnaître deux chansons.
2: 03 86 52 23 23. Vous mélangez tout. Oh là là, Julien. Ça se voit qu'il est 7h14. Les numéros se mélangent, mais c'est vrai
0: que j'avais le tiercé dans le désordre. Bah, disons que si vous appelez ce numéro-là, vous risquez de tomber sur quelqu'un d'autre.
2: Bah oui.
0: C'est un peu un problème. On le redit. 03 86 52 23 23. Heureusement que vous êtes là, Léni. Et donc, du coup, je répète, pour remporter les places pour aller voir ce spectacle, il faut au moins deux bonnes réponses sur les trois que voici.

0: Léni, vous le trouvez difficile ce blind test apparemment.
1: Oui, ça va être difficile à 7h15, faut se réveiller, mais je pense que des auditrices ou des auditeurs l'ont.
0: Mais oui, les copains et les copines ici au CER vont bien se dépatouiller avec cette affaire-là. Le cadeau, on le rappelle, 2 places pour le spectacle La Belle-Mère, un spectacle assez drôle, hein, c'est à la scène des quais à Auxerre, ce sera le 20 mai à 20h. Allez, bonne chance, 03 86 52 23 23.
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0: Vous nous dites quelle météo il fait dans votre ville, dans votre village. Et la photo d'Evelyne, elle est bien plus jolie que la mienne. Evelyne qui nous dit bonjour, il fait 1 degré sur Charny avec de la gelée blanche. Effectivement.
3: Vous êtes ici ? Nous aussi.
0: Merci à vous pour vos messages. Tiens, on a également Valérie qui nous dit qu'il fait 2 degrés à Herry, une journée qui s'annonce ensoleillée. Bonne journée à tous. Des gros bisous à vous Valérie et merci.
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0: Tiens, côté musique, on aura David Bowie et Marine dans quelques instants. Mais pour l'heure, pourquoi on dit une lune de miel? Bah, la réponse avec Jérôme Prodhomme.
4: Ah bah vous voilà vous alors, bah alors c'était bien.
5: Oui, je l'aime,
6: Ah bah les voyages de noces c'est toujours super.
5: Oh oui, on s'est fait une pizzeria en amoureux. Tous les soirs.
6: Oh là là.
7: C'était trop romantique.
6: Oh bah dis donc, alors effectivement, écoutez, on va faire pourquoi on dit une lune de miel.
5: Oh je l'aime,
6: Autrefois, le mot lune servait aussi à désigner le mois, puisque le cycle de la lune fait 29,5 jours. Le miel, lui, a longtemps été le seul produit sucré disponible et il était synonyme de douceur. Un peu comme ce fameux mois que connaissent tous les amoureux, où on se fout du quotidien, pendant lequel on ne voit aucun défaut chez l'autre. Le mois d'amour total. Ça n'a pas échappé à nos prédécesseurs. Puisqu'il y a plusieurs millénaires, chez les Babyloniens, le miel parfumait la bière que le père de la mariée devait servir à son gendre pendant un mois suivant le mariage pour augmenter sa fertilité. L'expression « lune de miel » est ancienne en France puisque Voltaire en parle déjà dans Zadig en 1745. Au XIXe siècle, les aristocrates anglais mettent le mot

0: aux lunes de miel à la mode en inventant le voyage de noces. Un voyage qui dure un mois parce que les moyens de transport de l'époque sont beaucoup plus lents qu'aujourd'hui. Voilà pourquoi on dit une lune de miel alors qu'on ne sait plus vraiment pourquoi. Encore que vous maintenant, vous savez.
1: Toi et moi, ce soir, on va changer le monde. On prend le bus parce que j'ai pas le permis, hein. Et ensuite, on sort de la ville.
2: Oh ouais, trop bien.
3: Jérôme Prodhomme, pourquoi on dit. On retrouve ça quand on veut sur le site ici.fr. Allez, je sais que vous êtes gourmand et que du coup, comme je vous l'ai promis, vous l'attendez, cette balade dans le Tonnerrois avec Béatrice. On va manger quelques gougères. Pour l'heure, c'est la musique avec Marine.

0: moi.
1: Marine qui chante Escroc, bon réveil. Avec ici au CER, il est 7h20. Bon, après consultation générale des membres de mes collègues ce matin, peut-être que le blind test est un peu dur, donc exceptionnellement, on va le réécouter une deuxième fois. Je rappelle le cadeau, hein, c'est deux places pour aller voir le spectacle La Belle-Mère avec Isabelle Parsi. Ce sera à la scène des Quais le 20 mai à 20h. Mais pour aller rigoler avec la terrible Belle-Mère, hein, je vous le dis tout de suite, ce spectacle, c'est avec une Tati Daniel. Elle est pas sympa. Pour aller voir cette pièce à la scène des Quais, ben, il faut reconnaître au moins deux chansons sur les trois.

0: Chanteur, l'allez-vous ou pas?
1: Oui, je l'aime. Non, mais et si vous l'avez chez vous, vous avez un doute, appelez quand même, on peut vous aider un petit peu, quoi.
0: Voilà. On est sympa, on accepte le nom du chanteur ou de la chanteuse, ou le nom de la chanson, parce que c'est vrai que parfois on a le titre, on n'a pas le chanteur et inversement. Bon, si vous avez au moins deux bonnes réponses, le numéro qu'on va donner dans l'ordre, j'ai remis tout ça, 03 86 52 23 23. J'ai bon, Léni?
1: Ah oui, c'est pas les numéros du loto, hein, mais c'est le bon numéro de téléphone.
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0: Un petit déjeuner à base de gougères, ça vous dirait bien. On part dans le tonnerre avec Béatrice, les sorties de Béatrice. Bonjour.
3: Bonjour. Balade gourmande dans le Tonnerrois aujourd'hui. On va commencer par la fête de la gougère dans les deux villages réunis depuis très très longtemps, Flonny, La Chapelle. Et oui, en effet, c'est le berceau de la gougère. Et ce soir, c'est concert et demain, c'est la grande fête. À la gougère, hein, c'est quand même une des spécialités iconaises les plus emblématiques, devenue carrément bourguignonne aujourd'hui, voire internationale. Alors, chacun a sa recette. Il y a encore de très grands débats sur le fromage qu'on doit mettre dans la gougère. Et la pâte à choux, c'est un secret de famille qu'on se transmet. Chez moi, c'est très discuté, la gougère. On en fait beaucoup, beaucoup. Et c'est vraiment quand même une joie. Alors, ensuite, vous pouvez aller à Sous-Maintrain. Alors là, Sous-Maintrain, on rentre dans l'IGP du fromage, qui s'étend d'ailleurs jusqu'à Joigny. Et il y a partout des fromageries où vous pouvez en acquérir et surtout en déguster. Puis on a des très bons fromagers dans notre secteur. C'est délicieux. Mon amie Anne, à qui je fais un petit coucou de Paron, m'a fait déguster une tarte aux poires au Sous-Maintrain que je vous recommande. Direction pour suivre Saint-Florentin, parce que ça aussi, c'est encore un autre fromage. D'ailleurs, ils ont tout un programme autour du fromage à l'Office de Tourisme de Saint-Florentin. Découvrir ce petit joyau. Alors, s'il fait beau, bien sûr, balade le long de l'Armance, le pont canal, et puis là-haut, la ville, il faut monter toujours voir l'église. Donc vous allez voir justement mes homologues de l'Office du Tourisme, hello les filles, et vous allez avoir la clé de ce joyau de la Renaissance champenoise, hein, parce que très très influencé par la sculpture troyenne, c'est superbe, vraiment extraordinaire. Hein. Profitez-en, découvrez Saint-Florentin et dégustez-le en repartant.
0: Vous nous avez donné faim, Béatrice. On retrouve évidemment toutes les sorties de Béatrice quand on veut sur ici.fr et avec le beau temps qui, j'espère, un jour reviendra, vous aurez peut-être besoin de découvrir quelques idées sorties. Allez, retour de l'info à 7h30 pour l'heure. Un petit tour en Chine avec David Bowie, China Girl.

0: Bon réveil et bon samedi avec ici au CER. Il est 7h27.
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0: Allez, on va jouer ensemble. On a finalement une gagnante. Je crois que c'est Maryse. Bonjour Maryse.
5: Oui, bonjour.
0: Ça va bien ce matin?
5: Je crois que j'ai eu du mal à vous avoir.
0: On a un peu un petit problème de standard et Stéphanie qui est au standard est en train de s'agiter dans tous les sens. Je crois qu'elle a réussi à remettre
6: ça. Mais elle a bien géré. Tout remarche bien et on vous a au téléphone. Quel plaisir.
0: Vous savez, c'est un peu le stress. Pile au moment du jeu, quand tout le monde appelle, le standard qui saute. C'est un peu embêtant quand même. Hein.
5: Ah oui.
0: Oh là là.
5: Finalement, c'est les anciennes technologies qui fonctionnent parce que j'ai appelé sur mon fixe.
0: C'est exactement ce qu'on était en train de se dire. Maryse, on réécoute le blind test ensemble ?
5: Oui.
0: Allez, c'est parti. Vous l'avez celui-là, Lily, quand même ?
6: Oui, bien sûr, mais je pense que Maryse l'a aussi.
7: Ouais.
0: Et celui-là ?
6: Il chante Déjeuner en paix, normalement.
0: Voilà, si vous n'avez pas le nom de la chanson, je prends quand même le nom du chanteur. Et dernière chanson. Ah, c'est pas facile, ça.
6: On a une de ses plus grandes fans dans Lyon.
0: Je suis sûr que Maryse aura au moins deux bonnes réponses. Vous pensez à quel chanteur, quelle chanteuse, Maryse ?
5: Alors, le premier, Prince.
0: Oui, bonne réponse.
5: Le troisième, c'est Sylvie Vartan.
0: Oui, bah c'est déjà gagné. Et au milieu.
5: Et le deuxième, Stéphane Echer.
0: Exactement.
6: Oh là là, c'est un 3 sur 3, c'est magnifique.
0: Bonne réponse. On est hyper pressé par le temps. Ne raccrochez pas, Maryse, mais nous, on va faire les infos. Et je vous repasse au standard pour votre cadeau. D'accord. Bonne journée, Maryse.
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0: Dans l'info d'ici, dans quelques instants, on va enfiler le casque, le gilet jaune et faire attention à tout.
6: Oui, nous sommes tous vulnérables à vélo face aux voitures et aux camions dans les centres-villes pour adopter les bons réflexes des élèves de CM1 et CM2 ont passé un stage en conditions réelles cette semaine sur une portion de route à sens. On en parle après le 90 secondes de Valentine Lettès.
8: Révoltée par les autres témoignages de femmes, Flavie Flamand porte plainte à son tour contre Patrick Bruel. L'animatrice l'accuse de l'avoir violée à l'âge de 16 ans, d'avoir, je cite, pillé son adolescence. Le chanteur, visé par 4 plaintes, nie et parle d'une relation épisodique. Deux suspects toujours recherchés à Nantes ce matin après la fusillade d'avant-hier soir dans un quartier de la ville gangréné par le trafic de drogue. Un ado de 15 ans a été tué, deux autres garçons de 13 et 14 ans blessés, mais leur vie n'est plus en danger. Aucun élément ne suggère l'apparition d'un nouveau variant de l'antivirus. La ministre de la Santé l'assure, après les analyses de l'Institut Pasteur, une seule Française est atteinte du virus dans notre pays, l'une des passagères du bateau de croisière MV Ondius. Prudence, si l'on vous contacte pour votre location de vacances, 1 600 000 données de réservation ont été volées au groupe Pierre et Vacances Center Parks. Numéro de réservation, date, lieu de séjour et numéro de téléphone ont fuité, mais pas les données bancaires, assure le groupe. 70e édition de l'Eurovision ce soir. Pour représenter la France au plus grand concours de chansons au monde, la jeune Monroe, 17 ans, présente son titre Regarde, mélange de pop et d'opéra à écouter sur ici.fr. Début de la finale à Vienne, en Autriche, à 21h. Un nouveau record de fréquentation au Stade de France. Plus de 100 000 spectateurs au concert hier soir de Jul. La première des deux dates du rappeur marseillais sur la plus grande scène de France.
6: Merci Valentine Lettès. On vous retrouve dans trois quarts d'heure pour Vie numérique, vie privée. On enfourche le vélo pour retrouver une info de la semaine sur ici au CER direction Sens où des élèves de CM1, CM2 ont participé à des ateliers pour savoir mieux rouler à vélo en ville, de la théorie et de la pratique sur route en conditions réelles. Bien respecter, bien regarder les panneaux indiqués quand on tourne ou encore respecter les priorités. Autant de détails à gérer. Et Paola Goutzot, les élèves se sont plutôt bien débrouillés.
7: La première chose que vous faites, c'est vous régler votre vélo.
9: Les élèves gilets jaunes numérotés sur le dos sont répartis en petits groupes de 4 ou 5, encadrés par un animateur de la fédération sportive UFOLEP.
10: Communiquer les distances de sécurité, le freinage, anticipation, code de la route. Position de départ, tout le monde, roulez.
9: Il s'agit de vérifier si ces enfants en CM1 ou CM2 à 100 ont bien compris les règles à respecter quand on fait du vélo. Après avoir appris à l'école, ils roulent pour la première fois sur la voie publique, ce qui inquiète un peu Kendra, 11 ans.
11: Je préfère faire attention aux voitures.
9: Ça te fait un peu peur, les voitures ?
11: Oui, et aussi de glisser.
9: Sous la pluie battante, les enfants guident leur petit peloton, chacun leur tour, sur un circuit surveillé par 13 examinateurs, comme Samuel Parigo.
12: Je vérifie quand ils arrivent au rond-point, s'ils regardent bien à gauche, s'ils s'engagent quand il n'y a personne qui arrive, qu'ils montrent bien et à haute voix où est-ce qu'ils vont, à droite ou à gauche.
9: Est-ce que vous êtes dur dans la notation ?
12: Non, j'essaie d'être gentil, moi, je suis un gentil.
9: Les avantages de cet apprentissage sont nombreux, selon Johan Gou, directeur de l'école Gaston Marneau, venu accompagner ses élèves.
13: C'est un peu comme toutes les pratiques sportives, malheureusement, de moins en moins d'enfants savent faire du vélo. C'est aussi une bonne manière de se confronter aux règles au-delà de la pratique sportive. Il y a aussi le vivre ensemble qui est important sur le vélo, et donc c'est une bonne entrée pour nos futurs collégiens, puisqu'ils seront en 6e l'année prochaine.
9: Il s'agit aussi de mettre plus de monde sur un vélo dans toute l'agglomération du Grand Sénonais, explique Jean-Luc Givor, son vice-président en charge de la sécurité.
14: L'agglomération investit beaucoup dans le cadre des mobilités douces. Et donc, c'est bien d'investir, mais il faut aussi qu'on pratique dessus. On forme les futurs citoyens de demain qu'on veut sur des mobilités douces, et donc du vélo et de la marche à pied.
9: Et c'était bien utile pour Elena et Abigail.
15: C'était incroyable, mais j'ai un peu peur.
16: J'ai appris à mieux tendre le bras, droite, gauche. Ça m'a vraiment bien instruit pour la suite.
9: Conclusion de deux animateurs.
17: Ah ben, sont bien débrouillés. Impeccable.
9: Là, vous en pensez quoi du groupe que vous aviez, vous ? Il y a encore un peu de boulot.
18: C'est perfectible.
9: Ce qui se glisse dans l'assemblée, c'est qu'il faudrait aussi parfois des ateliers obligatoires pour rappeler les bonnes pratiques du vélo à certains parents.
6: Un reportage de Paola Guzzo à Sens.
0: À la une du journal de 8h, le désarroi des producteurs de chanvre dans l'Yonne.
6: Depuis hier, la vente de produits alimentaires contenant du CBD est interdite en France. C'est 40% des chiffres d'affaires des magasins spécialisés. La filière se sent en danger. On fera aussi le point sur le foot avec la dernière journée de Ligue 1. Demain, Lille agit avec une infirmerie bien remplie. Et puis rencontre avec le papa de Spirou. Il est au festival de BD à Tonnerre. C'est tout le week-end. 7h passées de 34 minutes sur votre radio ici au Serre. C'est l'heure de la météo avec vous aussi sur notre page Facebook ici au Serre. Et Christiane qui nous envoie seulement 4 petits degrés ce matin. Ils sont petits, hein, elle indique. Hein, à Villeneuve-sur-Yonne avec du soleil. Ça résume plutôt bien la journée. C'est-à-dire qu'il va y avoir du soleil, mais ça va être un peu frisqué.
0: Bah oui, on en a un petit peu marre quand même de cette fraîcheur là. Les températures qui sont bien en dessous des valeurs de saison. Alors ce matin, le ciel est nuageux et quelques gouttes vont se produire dans le Sénonais, dans l'Auxerrois, ainsi que sur les plateaux de Bourgogne. Mais l'après-midi, Météo France prévoit un temps sec, des éclaircies qui vont se former, parfois assez belles. Malgré des nuages qui persistent, on devrait quand même avoir un joli samedi. Et vaut mieux en profiter parce que demain, ce sera un petit peu plus pluvieux. Côté température, on le disait, c'est quand même la fraîcheur pour un mois de mai, puisque les maximales dans Lyon aujourd'hui sont comprises entre 14 et 16 degrés.
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0: Allez, on va se détendre avec Michel Paradis. Avec Michel Paradis, voilà. Avec Michel... Mais j'inverse tous.
6: Oh là là, mais c'est dingue, Julien. On va remettre les choses dans l'ordre. Michel Paul Nareff.
0: On ira tous au paradis. Puis moi, je vais aller me prendre un petit café, histoire de me réveiller.
6: Allez, c'est parti.

0: Michel Polnareff, on ira tous au paradis sur Ici Auxerre.
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0: Est-ce que c'est un bon plan d'acheter une voiture de l'État, de ministère de gendarmerie, en passant par les enchères des domaines? On aura la réponse avec Benjamin Cuc dans quelques instants. Roulez malin. Mais pour l'heure, tiens, on va filer du côté de... Druy-les-Belles-Fontaines. Et il y a un incontournable quand on va à Druy-Fontaine. Druy-les-Belles-Fontaines, pardon, évidemment, c'est le château.
2: Itinéraire bis toujours à Druy-les-Belles-Fontaines cette semaine, et aujourd'hui eh bien je suis montée au château de Druy. Dominique Meurice, bonjour.
3: Bonjour et bienvenue.
2: Vous êtes la présidente de l'association des Amis du Château, ce fameux château de Druy-les-Belles-Fontaines qui domine cette belle vallée. Ce château de Druy, c'est une des grandes forteresses du XIIIe siècle en Bourgogne.
3: Oui, tout à fait, et il marque vraiment l'entrée de l'Auxerrois et puis du Tonnerrois également, puisque le comte de Nevers, qui était propriétaire du château, pouvait siéger comme ça sur ces trois fiefs.
2: Pour ceux qui ne le connaissent pas encore, est-ce qu'on peut le décrire là en quelques mots?
3: Alors, c'est vraiment ce qu'on appelle un château de villégiature. On n'a pas de donjon et il n'y a pas de fossé. Le comte venait ici pour recevoir ses vassaux et pouvoir faire ses affaires.
2: Et ici, de grands personnages de l'histoire qui ont marqué la Bourgogne ont vécu.
3: Oui, tout à fait. Donc, le comte de Nevers, puis Pierre II de Courtenay, qui a participé à deux croisades, qui a reçu également ici les émissaires turcs qui lui ont demandé d'être empereur de Byzance. Et puis, il ne faut pas oublier que Pierre II de Courtenay était de sang royal, puisqu'il était le petit-fils de Charles VI le Gros.
2: Pourquoi cette forteresse a-t-elle été si bien conservée?
3: Il faut dire que les habitants de Druy étaient très attachés à au château, parce que Pierre II de Courtenay puis sa fille Mao ont déjà libéré les serfs et les bourgeois de l'impôt sur la main morte, sur l'héritage, donc ils étaient appréciés. Et puis ensuite, il y a eu la Révolution, mais les gens étaient tellement attachés au château qu'ils l'ont protégé. Et puis, il est aux mains de certains baillis. Bon, le château était ouvert à tous les vents. C'est là qu'il a le plus souffert. Mais à partir de 1970, il y a eu des propriétaires privés qui sont vraiment attachés au château et à le restaurer.
2: Que vous disent les visiteurs lorsqu'ils poussent cette porte?
3: Alors, c'est très amusant parce qu'ils viennent par curiosité, parce qu'ils sont en vacances. C'est une ruine de loin. Et quand ils font la visite, c'est vraiment quelque chose d'extraordinaire. C'est une découverte pour eux. On a un livre d'or, d'ailleurs, qui nous dit exactement leurs sentiments. On est très fiers parce qu'on nous remercie d'entretenir et d'ouvrir ce château, parce que ce serait dommage de passer à côté et de ne pas avoir de portes ouvertes.
0: C'est vrai que ce serait dommage de faire un tour du côté de Druy-les-Belles-Fontaines et de passer à côté de ce château qui reste quand même un incontournable dans le coin. 7h43, on va parler voiture. Est-ce que c'est bien d'acheter une voiture de gendarmerie? On verra ça juste après ça.
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0: David, qui est le chanteur de Maneskin, vous savez, ce groupe italien inspiration rock et qui avait remporté l'Eurovision, il me semble que c'était en 2023.
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0: Et l'Eurovision, évidemment, on va en reparler puisque c'est ce soir. Mais pour l'heure, et comme toutes les semaines, Benjamin Cuc, notre journaliste spécialiste de l'automobile, nous aide à rouler malin. Et aujourd'hui, Benjamin, on va parler d'un bon plan qui intrigue beaucoup d'automobilistes. Acheter une voiture de l'État, de ministère, de gendarmerie ou même d'administration publique via les enchères des domaines. Est-ce que c'est vraiment une bonne affaire ?
3: Oui, ça peut être une excellente affaire à condition de savoir où l'on met les pieds. Les ventes sont organisées par la Direction Nationale d'Intervention Domaniale, la DNID, sur le site www.enchere-domaine.gouv.fr. Chaque année, des milliers de véhicules sont ainsi vendus. Voitures de ministère, utilitaires, véhicules administratifs, et même parfois des voitures ayant roulé dans de grands organismes publics. On peut même trouver d'anciennes voitures de service de Radio France. Dans l'ensemble, elles sont très bien entretenues et même moins kilométrées que certaines voitures de société classiques. En revanche, vous ne trouverez aucun véhicule de la Poste qui les revend directement.
0: Mais alors Benjamin, il y a quand même des précautions à prendre avant d'enchérir.
3: Énormément. Parce qu'une voiture d'administration, ce n'est pas une voiture forcément préservée. Elle peut avoir connu beaucoup de petits trajets, les stationnements extérieurs permanents et plusieurs conducteurs différents. Donc il faut inspecter la voiture sérieusement, usure des sièges, état des pneus, rayures, fonctionnement des équipements. Et surtout, il faut rappeler une règle essentielle. Les voitures sont vendues, vues et prises sans garantie. Si un problème apparaît après l'achat, vous ne pouvez pas vous retourner contre l'État.
0: Mais alors, malgré ça, Benjamin, on peut vraiment faire de bonnes affaires ?
3: Oui, clairement, parce que les prix sont souvent très inférieurs au marché de l'occasion classique. Une berline diesel entretenue par un ministère peut partir 30 à 40% moins cher qu'en concession. On trouve aussi des utilitaires, des citadines type Renault Clio ou Toyota Yaris, et même des voitures électriques à des prix imbattables, entre 1500 et 2000 euros pour une Renault Zoé. Mais comme il s'agit d'enchères, il faut garder la tête froide et une chose en tête, justement. On se fixe un prix et on s'y tient. On achète avant tout un historique clair, un entretien suivi et un prix compétitif. Mais, précision utile, ne rêvez pas d'une voiture de police ou de gendarmerie. Celles-ci sont réservées aux professionnels, généralement des sociétés de production de cinéma. Bonne route.
0: Merci à vous Benjamin Cuc et rendez-vous tous les week-ends pour vos conseils pour rouler malin. Tiens, un petit tour par Hong Kong avec France Gall, ça vous dit ?
4: Ah, on voyage ce matin avec vous.
0: Ouais, il y avait China Girl avec David Bowie, on reste en Asie. Hong Kong Star.
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0: France Galles, Hong Kong Star. Bon réveil sur ICI Auxerre. Allez, quelques idées sorties, vous avez peut-être entendu parler dans le journal, ça se passe tout au long du week-end organisé par l'association Eurocat, un concours de beauté pour les chats de race. Il y a une trentaine de races qui sera présente sur les deux jours. En complément du concours général, il y aura un concours dédié aujourd'hui, le samedi, pour la race Savannah et demain pour la race Maine Coon. Ça se passe de 10h à 18h. Vous avez rendez-vous évidemment du côté de Saint-Fargeau. Et puis si vous aimez les arbres remarquables, balade à la rencontre... C'est aujourd'hui que ça se passe à la médiathèque de Cosne-Cours-sur-Loire de 14h à 16h30. Au détour d'une rue, on va pour rencontrer les plus beaux arbres de Cosne, qui en possèdent quand même quelques-uns. On part ensemble sur la piste de ces arbres aux floraisons spectaculaires, aux vieux bois ou encore aux écorces amusantes. Rien à voir avec les arbres, cette fois-ci les mobilettes. Viens rouler avec ta mob, c'est dans la ville de Tonnerre que ça se passe demain, c'est les Belles Chaubilex qui organisent ça. Alors les Belles Chaubilex, qu'est-ce que c'est? C'est un club
1: Dites-moi tout.
0: C'est un club de passionnés de mobilettes, ils sont super sympas. C'est une association assez récente, née en 2024 à Bellechaume. Les Belles Chaubilex qui rassemblent des passionnés de mobilettes, donc vintage, anciennes, qui datent d'avant l'an 2000. Et c'est une passion qui traverse les âges, parce qu'il y a des petits jeunes qui ont 18 ans, et puis il y a ceux qui ont plus de 70 ans. Ils ont deux objectifs, la sécurité et la découverte du patrimoine. Donc, ils vont faire une balade de 130 km.
1: Quand même. Ah, bah ouais, c'est... Alors, vaut mieux qu'il y ait beaucoup de descentes et pas beaucoup de montées. Alors, pédaler en mobilette, c'est pas sympa.
0: Il y aura pas mal de dénivelé. Donc, c'est vrai que les participants vont devoir prévoir du carburant. Mais enfin, ils vont passer par des jolis endroits. Le lac de Marcenais en Côte d'Or, également le vignoble de la Côte de Bar. Ce sera l'occasion de voir et d'entendre des sacrés engins. Puis, peut-être que, qui sait, ça vous donnera envie de dépoussiérer votre vieille mobilette qui reste à la cave. Comme ça, rendez-vous demain dimanche à 9h sur le parking de la gare de Tonnerre. Dans quelques instants, l'humour en tube, on va parler de... Ah, je suis gêné, il va falloir que vous m'aidiez, Léni. On va parler de d'avoir des relations sexuelles, de faire des petits bisous, voilà. Est-ce que c'est épanouissant ou pas? La réponse dans quelques instants avant le journal de 8h.
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0: Le journal dans 2 minutes pour leur l'humour en tube avec Fred Ballard. Ce sera l'occasion d'entendre Mathieu Madénian et Marine Léonardi. Aujourd'hui, comment s'épanouir sexuellement? Vaste question à laquelle on répond tout de suite.
5: Nous les mecs, quand on a un orgasme, on demande l'autorisation. Mais comme ça, je peux craquer maintenant? Même on vous prévient, on fait attention, je vais craquer!
6: Alors, on ne va pas contredire l'expert en coït, Mathieu Madénian, mais apporter une petite nuance. Certains hommes préviennent ou demandent d'autorisation de craquer. C'est pas systématique non plus. Ceci dit, nous, les filles...
5: Vous, les filles, quand vous avez un orgasme, vous nous prévenez pas. Et nous, après, on sait plus comment on a fait! Attendez, comme ça, putain, sur quoi j'ai appuyé, bordel? Dernière différence, c'est que quelle que soit la durée de l'acte sexuel, nous, les mecs, on est fiers de nous. Moi, dernièrement, j'étais avec ma copine, je pensais avoir cartonné juste après l'acte. Tu vois, alors, ça va? Et là, elle me fait, c'est pas grave.
6: Oui, c'est ça aussi qui fait qu'on est différent. On ne met pas la perf au même niveau, on n'a pas la même échelle du plaisir, mais c'est pas grave. Tant qu'on a le même sens de l'humour pour aborder certains sujets intimes en début de relation.
7: Il y a toujours ce moment qu'on redoute tout, où l'homme te dit, et toi, t'as couché avec combien de gars? Et tu sens, à ce moment-là, que 122 n'est pas la bonne réponse. T'es là, oh bah je me suis beaucoup cherché, on m'a beaucoup trouvé.
6: Excellente pirouette de Marine Leonardi, hein, celles qui ont pour habitude de contourner le sujet peuvent s'en inspirer pour ne pas ruiner de potentiels ébats, parce que mieux vaut en rire à deux qu'à 122.
0: Oui, 122, ça fait peut-être un petit peu beaucoup. L'humour en tube avec Fred Ballard, vous retrouvez ça quand vous voulez sur le site ici.fr. Le journal dans quelques instants, évidemment, tout au long du week-end, il va être, les amis, beaucoup question de l'AGIA, hein, qui joue son sort. Est-ce qu'on va rester en Ligue 1? On va quand même pas redescendre en Ligue 2. Et puis tiens, on va peut-être savoir entre l'ASSE, c'est-à-dire Saint-Etienne et Rodez, qui a gagné le droit d'affronter le barragiste de la Ligue 1.
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0: Nous sommes le samedi 16 mai 2026. Léni Flouva pour les informations. Le débouché de leur production est parti en fumée.
1: La colère des agriculteurs producteurs de chanvre au lendemain de l'interdiction de vente des produits alimentaires contenant du CBD. Cela représente quand même 40% du chiffre d'affaires des magasins spécialisés selon l'UPCBD. Tout cela est le résultat d'une application d'une règle européenne par la Direction Générale de l'Alimentation pour mieux contrôler des produits parfois mal dosés et qui occasionnent des intoxications. Écoutez la colère de François Bien, horticulteur à Lavaux, c'est à côté de Saint-Fargeau.
8: C'est juste une mise en application d'une loi européenne qui est complètement lunaire et déconnectée de la réalité et des besoins des gens. Et il y a surtout un énorme amalgame avec les produits qui sont industriels, qui sont importés de l'étranger, les cannabinoïdes de synthèse. Et vous savez, on connaît tous là, les jeunes, là, c'est le pète ton crâne, ce genre de truc là. Ça envoie les gens aux urgences. Quand moi, je vous promets que tous les témoignages que j'ai de gens, de mes clients, qui sont plutôt des clients de 40 à 95 ans, ça leur amène du bien-être, ça les soulage sur leurs douleurs. C'est un apaisant du système nerveux central, donc ça calme le stress, ça aide à dormir, ça calme les douleurs. Moi, ça marche super bien sur ma hernie discale. Tous les producteurs, on a des appels de nos clients qui sont vraiment paniqués. Moi, je suis petit paysan, cette culture vraiment évite que ma ferme se noie et on comprend bien la condition paysanne actuellement. On ne se laissera pas faire et on en appelle à la discussion et au dialogue avec l'État.
1: Et cet horticulteur à Lavaux, à côté de Saint-Fargeau, se prépare avec la Confédération Paysanne et d'autres syndicats à faire des recours contre cette décision. Bientôt des nouveaux magistrats dans Lyon, 4 à Auxerre et un nouveau à Sens en septembre. Le ministre de la Justice l'a annoncé hier. Une hausse des effectifs dans le pays de 441 professionnels des tribunaux, 67 en plus dans le ressort de la Cour d'appel de Paris, dont dépend notre département.
0: À Auxerre, deux hommes ivres interpellés.
1: C'était vers 3h du matin dans la nuit de jeudi à vendredi dans une voiture. Ils avaient des taches de sang sur leurs vêtements 2 heures plus tôt. Ils s'en sont pris violemment à un passant, indique la police. La victime a été blessée à la tête et au nez. Entre temps, les deux agresseurs ont embouti une voiture garée. Ils ont donc été placés en garde à vue.
0: L'infirmerie de l'AGIA bien trop garnie avant un match décisif.
1: Demain, c'est la dernière journée de Ligue 1 face à Lille. Si l'AGIA gagne, c'est bon pour le maintien direct. Sinon, il va falloir regarder du côté des autres matchs, de Nice et du Havre notamment. Les corps auxerrois fatigue, mais aussi les esprits. L'entraîneur Christophe Pélissier doit gérer avec les deux.
9: On voit que physiquement ça tire, c'est normal. On a eu un effectif qui était court, on le savait, c'est en quantité, donc les joueurs beaucoup exposés. Et il y a une donnée qu'il faut prendre en compte aussi, c'est la charge mentale et psychologique, parce que quand on vit une saison en haut du classement, il n'y a jamais de problème, entre guillemets, c'est que tout roule, tout va bien, tout ça, c'est si. Quand on est en bas, il y a une charge mentale qui est forte parce qu'il y a des attentes, il y a une pression et qui joue automatiquement sur le physique des joueurs. Donc là, bien sûr que tout le monde est entamé, mais je sens aussi tout le monde le couteau entre les dents pour aller chercher ce maintien. Avec le staff, ça fait déjà 15 jours, 3 semaines qu'on allège les séances, bien sûr. C'est pas maintenant qu'on va développer les joueurs athlétiquement ou quoi. Là, on est plus dans une forme d'écoute. Il y a des alertes un peu partout, mais voilà, nous, on est obligés d'en tenir compte, mais c'est pas évident.
1: Et le match LOSC AGIA sera à vivre en direct sur votre radio ici au Auxerre. Coup d'envoi 21h demain et avant-match dès 20h30. En cas de barrage, l'AGIA retrouverait Saint-Etienne dans un duel sous forme de revanche pour les Stéphanois. D'ailleurs, quelle équipe les supporters des Verts veulent voir en barrage? Ici, Saint-Etienne-Loire leur a posé la question.
10: Je pense que le Havre, c'est peut-être un peu plus jouable, même si je pense que c'est une équipe assez physique. Ça va être compliqué. Après, il faudra mettre de l'envie, il faudra mettre du courage et puis on verra bien.
11: Auxerre. pour la revanche.
12: Moi, l'OGC Nice, parce qu'ils jouent la finale de Coupe de France en même temps. Compliqué de jouer les barrages et la Coupe de France parce que ça tombe dans les vraiment des dates très rapprochées.
11: Les trois sont prenables, mais de toute façon, maintenant, il faut gagner les deux matchs. Donc, que ça soit n'importe lequel maintenant.
13: Nice.
12: Pourquoi?
13: Je sais pas. Ils sont pas bons.
14: Il y a Nice aussi, mais plus Auxerre. C'est quand même une jolie équipe, mais ouais, faut qu'on refasse la revanche.
15: On s'en fout de ça, l'adversaire, mais le principal, c'est d'aller chercher la victoire.
1: Bon, on pourra leur dire quand même au vert hein, que ça se dit Auxerre et pas Auxerre. Le X ici, c'est le S. Deux Ajaïstes à la Coupe du Monde dans moins d'un mois. L'info est tombée hier soir. Clément Agpa et Josué Casimir sont sélectionnés en équipe nationale. Le premier va jouer avec la Côte d'Ivoire, le second avec Haïti. La compétition commence le 11 juin prochain. On passe du football au rugby. Duel décisif pour le RC Auxerrois face à Meaux demain en match retour des 16 de finale. L'équipe est dos au mur. Elle est obligée de gagner. Le détail avec le coach à 8h30 dans l'info d'ici.
0: Tonnerre, temple de la bande dessinée, le temps d'un week-end.
1: L'affaire Tonnerre Sol, c'est le nom de ce festival, revient pour une troisième édition avec un invité de marque cette année, Émile Bravo, reconnu pour ses séries jeunesse et bardé de prix, Clément Viron, grâce aux aventures de Spirou.
16: Le plus célèbre de la bande dessinée francophone n'a eu de cesse d'être réinventé. Alors Émile Bravo nous donne des nouvelles de son Spirou.
17: Il va comme n'importe quel être humain qui s'aperçoit que ce monde ne va pas. Donc il est légèrement sans doute angoissé, il sort de son innocence. Moi je ne traite que Spirou quand il s'éveille au monde.
16: Un monde où règne très souvent la loi du plus fort, comme dans la série Spirou, l'espoir malgré tout, qui raconte la Seconde Guerre mondiale.
17: Quand j'étais enfant, personnellement, vraiment, je ne m'intéressais qu'aux bandes dessinées qui m'apportaient quelque chose, qui me construisait, qui me faisait comprendre le monde dans lequel j'évoluais. Moi, je ne parle que de ça. C'est pour ça que je m'adresse essentiellement aux enfants et à leurs parents.
16: Et c'est là toute la puissance de la bande dessinée, explique Émile Bravo.
17: Le dessin, moi, ça me paraît plus évident parce que, comme je dis souvent, c'est notre première écriture quand on est enfant. C'est cette écriture qui, je pense, est la plus accessible.
16: D'où l'importance pour le bédéiste de venir à Tonnerre, une ville rurale qu'il compare d'ailleurs à un désert culturel.
17: Je me mobilise quoi, pour essayer comme ça, d'apporter une petite pierre à je ne sais pas quel édifice, mais en tout cas essayer de faire quelque chose. Quoi. Il faut mettre dans la tête des gens que la culture, c'est essentiel.
16: Car un monde sans culture, dit Émile Bravo, c'est le chaos.
1: Le festival de la BD, c'est sous le marché couvert de Tonnerre. Et ben c'est dès 10h et c'est gratuit toute la journée aujourd'hui et ce sera également la même chose demain. C'était une figure de la musique classique en Bourgogne. Pierre Caot, chef d'orchestre, est décédé jeudi à l'âge de 88 ans. C'est la Cité de la Voix qui l'annonce sur ses réseaux sociaux. Il est notamment le père des Rencontres musicales de Vézelay, un des festivals de musique classique les plus importants de la région. 8h bientôt passé de 7 minutes, Julien, et un temps qui, pour l'instant, dans l'Auxerrois est synonyme de soleil, mais ça va peut-être pas rester comme ça toute la journée.
0: Exactement, Léni, on profite des éclaircies de ce samedi, parce que demain, ce sera gris, temps couvert, avec des pluies éparses toute la journée. Voilà là pour la météo de dimanche. Ce samedi sera un peu plus lumineux, alors le ciel est nuageux, ce matin, nous dit Météo France, quelques gouttes se produisent, c'est le cas dans le Sénonais, dans l'Auxerrois, c'est le cas également sur les plateaux de Bourgogne, mais l'après-midi, le temps sera sec, il y aura des éclaircies qui vont se former, parfois assez belles, hein. Mais il y aura toujours des nuages qui persistent, les températures qui sont en dessous hein, des valeurs de saison, les maximales, aujourd'hui dans Lyon, il fera entre 14 et 16 degrés.
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0: La chanson qui va bien, le duo qui va bien avec la météo, Garou et Céline Dion.
1: On va chanter là, hein. Ça va chanter dans ce studio.
0: Oh oui, et dans la salle de bain aussi.

0: Quel duo quand même, Garou et Céline Dion, sous le vent, 8h11.
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0: Allez, on va rejouer ensemble un autre blind test. Le blind test, il y a une heure, vous l'avez trouvé très difficile, Lenny. Voilà, j'espère que celui-là vous conviendra mieux. On joue pour quoi? On joue pour un livre jardin. C'est aux éditions Terre Vivante. C'est un livre qui parle notamment de valoriser ses déchets, le compost, le paillage. Il y a plein de possibilités. Un livre de Denis Pépin. 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Vous êtes prêts, Lenny? C'est parti.
2: Allez, on les écoute.

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4: Bon samedi, il est 8h13. Léni, quel document fournir pour demander un crédit?
5: Eh bien, on répond à cette question dans la chronique Vie numérique, vie privée ce matin, alors que certaines banques demandent une liste de justificatifs longs comme le bras, Valentine Lottès.
6: Et pour cause, les banques ont l'obligation de vérifier l'identité de l'emprunteur et sa solvabilité, s'il est capable de rembourser son crédit en plus de payer le reste de ses charges. Voilà pourquoi on peut vous demander un justificatif de domicile, une facture de téléphone ou d'électricité par exemple, pour évaluer votre situation dans sa globalité. Tout dépend bien sûr du montant du crédit. Plus il est élevé, plus l'inspection est poussée.
5: Ouais, mais quel document, une banque ou un établissement de crédit ont-ils le droit de nous demander alors ?
6: Il n'y a pas de liste exhaustive, mais lorsque l'établissement vous réclame une donnée, il doit pouvoir justifier sa demande. Je vous donne un exemple, vous êtes célibataire, vous souhaitez emprunter pour acheter une maison, seul, et la banque vous demande l'avis d'imposition d'un parent, alors qu'il ne participe pas à votre achat. C'est disproportionné, explique la CNIL, la Commission Nationale de l'Informatique et des Libertés, et donc contraire au règlement européen sur la protection des données, vous n'avez pas à transmettre cette information. Mais si sur les relevés bancaires que vous avez transmis un virement de 10 000 euros apparaît sur votre compte, la banque est en droit de savoir d'où vient cet argent, puisqu'elle a l'obligation de lutter contre le blanchiment d'argent et contre le financement du terrorisme. Vous devrez donc fournir le relevé de compte de votre parent sur lequel le virement apparaît pour justifier la provenance de l'argent. En revanche, certaines transmissions de données personnelles sont totalement illégales, comme vos données de santé, puisqu'il s'agit de données sensibles.
4: Et pour savoir pourquoi une banque peut vous refuser un crédit sur la base de vos données personnelles, rendez-vous sur ici.fr, page vie numérique, vie privée.
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0: conduire. Louane sur Ici Auxerre.
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0: Bon réveil et bon samedi. Alors je sais que l'enchaînement est un peu délicat. Il y avait Louane qui nous chantait conduire et là ça va être plus belle la vigne. On va parler de vin. Ça me rappelle évidemment que vous êtes très prudent sur la route. De quoi il est question aujourd'hui dans Plus belle la vigne? Ben l'INRA, qui est devenu l'INRAE, c'est-à-dire l'Institut National de Recherche pour l'Alimentation et l'Environnement. C'est ça, Léni?
2: C'est ça, l'agriculture. Il y a un seul A dans le sigle, mais il y a deux mots.
0: On écoute Plus belle la vigne.
3: Bonjour Cyril.
4: Bonjour Nicolas.
3: Votre métier c'est quoi ?
4: Je travaille pas d'un point de vue de l'œnologie, donc dans le vin, oui, proprement dit. Mon travail, c'est d'étudier les microbes qui vivent dans le sol et de voir ce que la viticulture donc impacte les micro-organismes qui vivent dans le sol.
3: Au final, c'est de comprendre l'impact positif ou négatif de la viticulture, ou en tout cas comment travaille l'homme, c'est ça un peu le but du jeu ?
4: C'est ça, c'est d'aider les viticulteurs à savoir ce que leur influence sur leur sol, que rien n'est anodin, de leur donner des clés de compréhension aussi.
3: Vous dites si je me trompe, mais votre métier, moi je le vois un peu comme un infirmier qui vient avec une seringue et qui fait un prélèvement de sang dans le corps humain. Vous faites un prélèvement dans la terre, en gros, si je comprends
4: bien. Exactement. Ouais. L'instrument n'est pas tout à fait le même. C'est une grande tarière, donc oui, ça peut faire grande seringue. Oui. Mais l'idée, c'est à peu près ça, faire un prélèvement dans le sol et de voir comme une prise de sang. Et pour savoir si le patient est en bonne santé ou en mauvaise santé, on fait des mesures et on a des référentiels par rapport si, le taux de glycémie, enfin du taux de sucre, de cholestérol, et j'en passe, tout le monde comprendra. On a ces valeurs qui nous disent soit on est trop élevé, soit on est trop bas.
3: C'est bien beau la théorie, mais est-ce qu'en pratique, on a ces modèles-là sont viables?
4: C'est issu de recherche et du réseau de mesure de la qualité des sols en France, qui a mesuré l'ensemble du territoire avec des points tous les 16 km carrés en France. Et ces données-là ont été, donc, comme je l'ai dit, les paramètres physico-chimiques, mais aussi microbiologiques qui ont été analysés. Et c'est des données qu'on utilise et qui sont modélisées. Et on a fait des essais pour pouvoir les avoir en mode opérationnel. Donc opérationnel auprès des agriculteurs, mais ici plus particulièrement auprès des viticulteurs.
0: Et on entend les petites bêtes dans la vigne, ça donne envie d'un petit rayon de soleil. Toutes les aventures de Plus belle la vigne, vous les retrouvez en intégralité en allant sur ici.fr. Il est 8h20, les infos c'est à 8h30, dans 10 minutes pour l'heure on se réveille avec Lionel Richie sur Ici Auxerre.

0: Lionel Richie All Night Long sur ICI Auxerre. Alors on a sûrement un gagnant ou une gagnante et on l'entendra juste après ça.
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3: 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C'était quand même mieux avant. 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
0: On joue tous les matins. Le principe du jeu, un blind test, hein, c'est assez simple. Trois extraits de chansons, faut en découvrir au moins deux. Soit vous me donnez le nom de la chanson, soit vous me donnez le nom de la chanteuse ou du chanteur. Et puis c'est bon comme ça. Aujourd'hui, on joue pour des cadeaux jardin. Un livre jardin de Denis Pépin. On parle surtout des déchets au jardin. Le paillage, le compost. Pas mal de possibilités de ce côté-là. C'est aux éditions Terre Vivante. Et toujours aux mêmes éditions, le calendrier 2026. Du potager bio avec le calendrier lunaire. Tout ce qui va bien. Et je crois qu'on va jouer avec Corinne. Bonjour Corinne.
4: Oui, bonjour Julien.
0: Ça va bien aujourd'hui, c'est la forme ce matin?
4: Mais oui, parfait, ça va.
0: Ouais, on a le droit à un petit rayon de soleil, on l'avait pas vu depuis un petit moment le soleil.
4: Oh bah oui, là il y a du soleil également.
0: Ouais, on va essayer de le garder. Corinne, on réécoute le blind test?
4: Oui.
0: Allez, on fait comme ça. Lenny, vous l'avez celui-là, non?
5: Bien sûr, mais je ne dis rien pour l'instant. Ah, vous chantez bien.
0: Ah ouais. C'est celui-là qui vous posait souci, non?
5: C'est un peu plus dur celui-là.
0: Plus difficile, ouais. Peut-être le chanteur, mais le nom de la chanson, c'est vrai que c'est pas évident. Ben, en tout cas, Corinne doit avoir des bonnes réponses. Je vous écoute, Corinne, vous pensez à quoi?
4: Alors, j'ai Mylène Farmer.
0: Oui, Californie. Californie, exactement. Un nouveau voyage en Californie. Première bonne réponse, ensuite.
4: Et ensuite, j'avais Patricia Cass.
0: Ouais, Patricia Cass qui chante d'Allemagne, Californie. En Allemagne, on a voyagé. Et le dernier titre, c'était George Michael, Too Funky. Le vidéoclip, c'était incroyable. Il avait réuni tous les mannequins de l'époque. Alors, je crois pas qu'il devait y avoir Carla Bruni à l'époque, mais il y avait Claudia Schiffer, Naomi Campbell, Cindy Crawford. Enfin, un vidéoclip assez incroyable. C'est bonne réponse pour vous. Du coup, Corinne, vous remportez tout ça, le livre et le calendrier. Qu'est-ce que vous allez faire aujourd'hui?
4: Voilà, plein de choses, il fait beau, on va déjà aller se promener un petit peu et puis on verra par la suite.
0: Ouais. Quand on dit il fait beau, on verra le soleil, c'est 16 degrés maximum, on aimerait bien une petite dizaine de degrés supplémentaires quand même.
4: C'est mieux qu'hier quand même.
0: C'est un petit peu mieux qu'hier, je vous l'accorde. Bonne journée à vous Corinne.
4: Mais je vous remercie, à vous également, au revoir.
0: À très bientôt. Tiens, sur les coups du 8h40, l'événement ICI Auxerre, on parlera de la fête de la Gougère, c'est tout au long de ce week-end, vous aimez ça évidemment Léni. Hein.
5: Là ça nous donne faim quand même, hein. Bientôt 8h30. Il y en a gougère là qui sort du four, c'est toujours bon ça à prendre.
0: Cette semaine il y en avait qui traînaient à la radio, ça n'a pas duré longtemps.
5: Ah, j'en ai mangé.
0: C'est à cause de vous.
5: Oui, ils ont disparu assez vite.
0: Hein, on en parlera de la fête de la gougère et quel fromage on met à l'intérieur, quel fromage vous mettez dedans vous?
5: Ah, du comté.
0: Bon, on peut encore se parler. Allez.
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0: Le RCA qui se prépare à un match capital demain, c'est à retrouver dans l'info d'ici, ce sera dans quelques minutes.
5: Phase finale de la saison de Fédéral 2 pour les rugbymanos serrois. Le week-end dernier, c'était défaite 32-14 face à Meaux pour les 16e allées. Ils vont donc devoir mettre les bouchées doubles demain au stade Pierre Bouillot pour créer l'exploit. On en parle avec le manager général de l'équipe et Julien Frénois, c'est dans quelques instants, juste après le 90 secondes qui est présenté ce matin par Valentine Le Test avec à la une Flavie Flamand et Patrick Bruel.
6: Pour que la vérité éclate, pour que justice soit rendue, Flavie Flamand porte plainte contre Patrick Bruel. L'animatrice l'accuse de l'avoir droguée et violée à l'âge de 16 ans. Le chanteur, visé par 4 plaintes désormais, nie et parle d'une relation épisodique. Où sont les auteurs de la fusillade à Nantes ? 2 suspects sont toujours recherchés après ce règlement de compte en lien avec le trafic de drogue avant-hier soir. Un ado de 15 ans est mort, 2 autres garçons de 13 et 14 ans blessés, mais leur vie n'est plus en danger. Un variant de l'antivirus plus dangereux ou plus transmissible, totalement exclu pour l'instant, après les analyses de l'Institut Pasteur. La seule malade en France est atteinte de la souche déjà connue en Amérique latine. Il s'agit de l'une des passagères du bateau MV Ondus. 1 600 000 données volées au groupe Pierre et Vacances Center Parcs. Des numéros de réservation, date, lieu de séjour et numéro de téléphone, mais pas de données bancaires ou d'adresse mail, assure le groupe. Prudence si l'on vous contacte. Retrouver l'élite du football, Saint-Étienne peut encore y croire. Grâce à une victoire face à Rodez au tir au but hier soir et à 4 arrêts de son gardien Brice Maubleu, les Verts sont qualifiés pour les barrages d'accession. Regarde, avec ce titre mélange de pop et d'opéra, Monroe, 17 ans seulement, défend les couleurs de la France ce soir à l'Eurovision. La grande finale du concours de chansons commence à 21h depuis Vienne en Autriche. C'est la 70e édition de l'Eurovision.
5: Merci Valentine, on vous retrouve à 11h pour les infos. Le RCA, dos au mur, les rugbymen auxerrois jouent les phases finales pour monter en fédéral 1, mais ils ont été battus 32 à 14 il y a une semaine à Meaux lors des 16e de finale aller. Demain dimanche, les Iconés seront sur leur pelouse pour le match retour. Avant ce match décisif, donc, le manager général Franck Cohen s'est confié à notre journaliste sportif Julien Frénois, et les calculs sont simples. Pour espérer une qualification, il faudra que le RCA marque 3 essais de plus que l'adversaire.
7: Pour créer l'exploit, est-ce qu'il va falloir bouleverser des choses, au contraire rester sur ce que vous savez faire, parce que vous savez marquer des essais à domicile? Ouais. Comment est-ce que vous allez appréhender cette partie?
8: Je pense même que c'est le scénario idéal pour nous. On est une équipe qui aujourd'hui a du mal à gérer, qui est pas toujours en place dans la stratégie, par manque d'expérience collectivement au préalable. Mais dès qu'on est dans le mouvement, dès qu'on arrive avec de la vitesse, on est très à l'aise. Plus il y a de désordre, plus on est à l'aise. Donc voilà, j'espère qu'on arrivera à faire des séquences longues, mais ce sera dur parce que l'équipe de Meaux est une belle équipe, très solide, difficile à bouger. Donc je charge à nous de réussir à mettre de la vitesse, et si on arrive à mettre de la vitesse, on pourra entrevoir de belles choses.
7: En termes d'effectifs, est-ce que vous avez tout le monde à disposition? Est-ce qu'il y a eu de la casse récemment?
8: Bon, il nous manque 3 joueurs importants. Notre capitaine qui a pris un 3e carton jaune sur la saison, et du coup ça lui fait un match de suspension. Un 3/4 centre aussi, Noah Sanchez, pour les mêmes raisons. Et Georgi Kiladze, notre 3e ligne géorgien, qui se fait l'entorse de la cheville. Mais on enregistre les retours, et là aussi sont des signaux qui sont importants, de 2 joueurs, Tapi Watsomondo et Gerardo Jars. Tapi Watsomondo, c'est aujourd'hui le meilleur marqueur de toute la Fédérale 2 avec 21 essais marqués. Et Gerardo Jars, il a 19, donc à eux deux, c'est 40 essais sur la saison. Donc c'est 2 atouts majeurs quand on va chercher un bonus offensif.
7: Franck Cohen, vous êtes le manager de cette équipe, donc forcément il faut rester positif. Rien n'est joué, ça c'est une certitude, mais est-ce que vous essayez de vous en persuader, ou est-ce que c'est une réelle conviction?
8: Non, on en est convaincu effectivement. Ce qu'on avait identifié sur cette équipe de Meaux, ben voilà, ça, ils ont réussi à le mettre en place. On est 2 équipes complètement différentes, on est plutôt sur un jeu de mouvement, jouent beaucoup sur leurs avants, et voilà, ils nous ont dominé, voilà, mais chance pour nous, on a un match retour, et on a prouvé à plusieurs reprises qu'on était capable de marquer beaucoup d'essais. On est une équipe qui met le plus d'essais pratiquement dans toute la Fédérale 2, on est une moyenne de presque 5 essais par match, donc en tout cas ce sont des chiffres qui nous font croire qu'on est capable de battre cette équipe. On a été capable de battre Nantua par exemple, qui était 4e de notre poule, 50-0 en début d'année. Donc voilà, on a en tout cas des signaux qui nous font penser qu'on est capable, et joueurs et staff, on est vraiment convaincus de pouvoir le faire.
5: Coup d'envoi 15h au stade Pierre Bouillot d'Auxerre ce dimanche pour encourager le RCA face à Meaux.
0: Et à la une du journal de 9h, les Nîmes, l'infirmerie de l'AGIA avant le combat pour le maintien direct.
5: Lille-AGIA pour la 34e et dernière journée de Ligue 1 avant les barrages, c'est demain, et les blessés s'accumulent à la Baie des Champs, on fera le point. Et puis pour les lecteurs de BD, le week-end est aussi important, c'est le festival du genre à Tonnerre, avec même la venue du papa de Spirou. 8h passées de 34 minutes et 42 secondes, de la précision ce matin sur votre radio ici au Serre, comme avec vous sur les réseaux sociaux Facebook ici au Serre. Jean-Marie qui nous envoie bonjour à tous ce matin à Poigny, plus 5 degrés et ciel bleu avec quelques nuages. On a de la chance qu'il nous a même envoyé une petite photo, et effectivement il y a un petit peu de nuages et il y a du ciel bleu. C'est un mélange un peu bizarre aujourd'hui.
0: C'est vrai que c'est un peu spécial. Ils sont bons en photo, nos auditeurs, et nos auditrices.
5: Vous avez vu ça, Julien?
0: Moi, je prends une photo avec mon portable, ça ressemble à rien. Et eux, on dirait une composition naturelle. Enfin, vraiment, c'est.
5: Il y a du petit lézard, il y a du ciel, il y a de tout. Il y a même des fleurs, elles sont magnifiques.
0: Aujourd'hui, la météo, ce sera avec un ciel nuageux ce matin. Puis, alors, quelques gouttes qui se produisent dans le Sénonais, c'est le cas également dans l'Auxerrois et sur les plateaux de Bourgogne cet après-midi. Et on va en profiter parce que ça va pas durer longtemps. Un temps sec, des belles éclaircies, parfois assez belles, assez larges, malgré les nuages qui persistent. Les températures, les maximales, c'est un peu en dessous des valeurs de saison, puisque dans Lyon, aujourd'hui, au plus chaud de la journée, il fera entre 14 et 16 degrés.
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0: On parlera de la fête de la Gougère sur les coups de 8h40. Pour l'heure, c'est Daniel Balavoine.

0: Daniel Balavoine sur ICI Auxerre. Il est 8h40. Tout à l'heure avec notre coach, on parlera des douleurs de genoux. Est-ce que c'est une bonne idée de bouger ou d'arrêter de bouger si on a mal aux genoux? La réponse dans quelques instants. Pour l'heure, on va manger quelques gougères.
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0: Tout au long du week-end, la fête de la gougère, on en parle avec Stéphane Drujon, président du comité des fêtes de Flogny-la-Chapelle. Bonjour Stéphane.
2: Bonjour Julien, bonjour les amis d'ici.
0: Bon alors, qu'est-ce qui se passe pour la fête de la gougère ce week-end?
2: Ah ben là c'est déjà l'effervescence, hein.
0: Ouais, c'est
2: 40 bénévoles qui sont chauds bouillants, on est parti, donc la fête de la gougère, ben demain une grosse fête de la gougère, alors peut-être pas avec du beau temps, mais on a tâché d'adapter un peu, voilà.
0: Oui.
2: Et donc aujourd'hui ce soir on fait un plateau périgourdin, mais avec ça il y a deux concerts, et on a la Tribu du Feu à 9h30 qui inaugure son nouveau spectacle, donc qui annonce quelque chose de grandiose, on va dire, comme ils savent faire. On a Dark Eden Spam, donc en concert, qui vont alterner sur la soirée. Une équipe du comité qui nous prépare, comme je vous ai dit la semaine, déjà ces jours-ci sur votre antenne, donc un plateau périgourdin, une salade périgourdine, il y a un menu enfant, il y a des sandwichs, il y a tout ça. Voilà, et donc demain on attend près de 50 exposants pour notre fête de la gougère. Alors on n'attend pas visiblement que du beau temps, mais on attend alors une grosse diversité, mais avec de la qualité, comme je disais déjà l'autre jour, du cousu main, du fait main, du travaillé dans les fermes, du travaillé en direct chez les producteurs. Voilà, et avec une équipe du comité qui est à bloc, et ils sont, voilà, on vous prépare comment c'est faire un événement, je pense, grandiose encore.
0: Ouais, on peut le dire, Stéphane, ils sont sélectionnés, hein, ceux qui viennent, hein. C'est que des gens qui travaillent sacrément bien, hein.
2: Alors voilà, nous c'est l'esprit de la fête, c'est l'esprit de ce qu'on veut. On veut quelque chose de qualitatif.
0: Il oui.
2: Y a pas de made in China, comme je l'ai déjà dit. Il y a pas de tout ça. C'est des gens, on est locaux, on se connaît plus ou moins. Il y en a qui viennent de très loin parce qu'ils savent pas faire leurs produits chez nous. Mais voilà, l'idée c'est on est quand même sur quelque chose de très qualitatif. Et voilà, on insiste bien sur, voyez, c'est pas la foire aux puces à ce qu'on veut. On est vraiment sur une belle fête de village, une fête authentique, une fête de terroir.
0: Ah bah ça nous fait plaisir. Vous savez qu'on est sensible aux dégustations locales, mais j'entendais, il y a pas que les produits régionaux, là vous allez mettre une sacrée ambiance, il y a plein de gens qui viennent faire la fête pour la musique, pour tout ça, hein.
2: Ah ben on a la, comment dirais-je, la bande à demain, donc on a pris tout un tas d'animations comme d'habitude. On a Julien, notre magicien, on a la fête foraine bien entendu qui nous accompagne, une expo de voitures anciennes, du maquillage pour enfants, des sculptures sur ballon, ça c'est nouveau, on n'avait pas les autres années. Voilà, on a pris nos amis de Chablis, donc la bande à tapage du homme de Chablis. Voilà, on fait trois concours sur la journée quand même, à 10h les enfants de 3 à 11, alors à 12h30 un des best-of de la journée, c'est quand ils sont tous égosillés, ils peuvent plus avaler leur gougère, donc 12h30 le plus rapide mangeur de gougère. Non mais c'est quelque chose, ça faut venir voir ça, ça et la Tribu du Feu, je dirais, c'est deux moments, le reste c'est top, mais ça c'est vraiment encore plus sensationnel. Et 16h, ben, le concours de la meilleure, notre concours traditionnel, concours de la meilleure gougère, et à 17h30, le clou du spectacle, la fin de l'animation, avant de boucler la fête, à 18h, ça va être une grosse tombola. Cette année on a des commerçants qui ont été encore généreux comme d'habitude, on les remercie aussi, ils s'associent à notre fête, ils nous financent avec de la pub, avec tout ça, on a un super partenariat avec eux, et je dirais que derrière, voilà, on a comment dirais-je, tout cet accompagnement qui fait que ça fait une fête réussie, quoi.
0: Oh bah ça nous fait plaisir de voir que vous avez mis les petits plats dans les grands. Pour les gens qui connaissent pas, c'est quoi la Tribu du Feu?
2: Alors la Tribu du Feu, c'est une tribu locale, hein, c'est des gars du coin, pareil, ils sont trois, voire quatre des fois, ils font du aussi bien, alors ça commence par du simple crachage de feu, basique,
0: ouais.
2: Mais après il y a beaucoup de jonglage, ils ont de plus en plus d'effets spéciaux, de pyrotechniques, etc. Et normalement on fait une grande première, mais je peux pas en parler à la radio, faut venir voir ça ce soir, c'est un secret entre le président et la Tribu du Feu, voilà. Et surtout en plus, on a un phénomène qu'on a redéveloppé, nous je dirais, je tiens à préciser, quand on a repris il y a 3 ans cette équipe-là, on a développé la gougère, je dirais, un peu, il n'y a pas que la gougère du comité, voilà, donc on a multiplié les gens qui produisent de la gougère, donc on a quatre producteurs de gougères différents, bah, pour avoir des saveurs, des façons de faire, voilà, différentes, et donc amener des offres différentes et que les gens puissent se permettre de comparer, de voir différentes productions.
0: On sent votre énergie, Stéphane, et ça nous donne envie de faire la fête avec vous. Pour ceux qui nous écoutent, là, où est-ce qu'on va pour faire la fête de la gougère?
2: Ah oui, pardon, on a changé d'endroit, parce que nous, on aime bien les challenges. Donc, l'année dernière, on avait fait au cœur du vieux village, vous voyez, on a ramené à l'endroit où la première s'était passée. Mais, très honnêtement, c'était plus qu'aux chausse-pieds. Voilà. Donc, là, on est revenu à notre endroit traditionnel, derrière les commerces, donc au vrai centre du village. Donc, entre les commerces et les écoles, vous tapez place de l'école ou place des commerces sur votre GPS ce soir ou demain. Et vous arriverez à trouver. De toute manière, il y a 40 points sur la nationale à Flogny-la-Chapelle,
0: ouais.
2: Sur le CD905. Et donc, à ce rond-point-là, vous vous dites, c'est là que ça se passe. Donc, vous vous garez plutôt à droite sur l'ancien lotissement. Et puis vous venez faire la fête plutôt derrière les commerces.
0: Félicitations à vous, Stéphane, et à tous les gens qui vous accompagnent pour organiser la fête de la Gougère, qui pourrait paraître comme voilà juste une petite fête de la Gougère. Et quand on vous entend, on entend qu'il va y avoir vraiment beaucoup d'activités pour les enfants, pour les plus grands, de l'ambiance, de la musique, et puis évidemment des bons produits régionaux, parce que ça.
2: Des bons produits, ouais. Ça se mange, ça se regarde, ça se boit, ça se déguste. Ça se... D'accord. Et surtout, ce que je veux mettre à l'honneur, c'est qu'on a quand même à Fleuny. Si on fait ça, c'est pas que l'énergie à Stéphane, c'est parce que derrière moi, je peux vous garantir qu'il y a une équipe. Ça rigole pas et ils sont tous un peu comme moi, à bloc.
0: Une quarantaine de personnes vraiment sacrément motivées. Merci Stéphane Drujon, président du comité des fêtes de Flogny-la-Chapelle. Allez à Flogny-la-Chapelle ce week-end, vous allez vous régaler. Merci Stéphane, au revoir.
2: Merci Julien, merci à tous, merci, on vous attend.
0: Et bon week-end.
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0: Angels Robbie Williams sur Ici Auxerre, 8h50.
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0: Quelques idées sorties dans un instant, mais pour l'heure et dans deux minutes pour être en forme avec Nordinata, on va répondre à une question fréquente. Avoir des douleurs au genou, est-ce que c'est une bonne idée de complètement arrêter de bouger?
2: Le genou, c'est une articulation qui aime le mouvement, mais le bon mouvement. Le problème, ce n'est pas forcément de bouger, c'est souvent comment on bouge. Parce qu'au final, arrêter complètement, ça peut même accentuer les douleurs. Parce que les muscles autour du genou, ils vont perdre de la force et donc en soutien. Et l'idée, ce n'est pas d'en faire plus, c'est d'en faire mieux. On débute avec un premier exercice, l'extension de jambes tout en étant assis. Donc on débute assis sur une chaise de buste droit. Et à partir de là, vous allez lever le tibia et le pied afin que la jambe soit parallèle au sol. Vous maintenez 2 à 3 secondes, puis vous ramenez le pied par terre. Et vous effectuez 3 séries de 12 à 15 répétitions de chaque jambe. Et grâce à ça, vous allez solliciter l'avant de la cuisse, les quadriceps.
0: Et donc coach, on continue à solliciter le genou, mais sans la douleur.
2: Exactement. Au final, on cherche une zone de confort, sans gêne. Et surtout, on privilégie des mouvements contrôlés. On passe à un deuxième exercice durant lequel on va solliciter l'arrière de la cuisse, les ischio-jambiers. Et pour ça, vous êtes assis, le buste est droit. Et là, vous allez tendre légèrement la jambe droite devant vous en posant le talon par terre. Ça y est, vous y êtes. Et ensuite, vous poussez le talon dans le sol comme si vous vouliez le rentrer dans le sol. Et là, vous allez sentir l'arrière de la cuisse se contracter. Et on maintient la position, par exemple, 10 à 15 secondes. Allez, on pousse. On relâche, on ramène le pied et on effectue le même geste de l'autre côté. Le talon gauche est posé par terre et là, je pousse dans le sol durant 10 à 15 secondes. Et vous pouvez effectuer 5 à 6 séries de chaque jambe. Et si vous avez une gêne à un genou, pensez quand même à renforcer de manière adaptée les muscles autour du genou. On adapte l'amplitude et l'intensité. Parce qu'un genou qu'on protège trop finit parfois par se fragiliser. Alors que quand il est bien accompagné, le mouvement peut devenir un vrai allié. Allez, à vous de jouer!
0: C'est noté, merci beaucoup coach. Dans quelques instants, quelques idées sorties, ce sera juste après Elena.
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0: a changé. Elena sur Ici Auxerre. Vous allez tout connaître de votre avenir dans quelques instants grâce à l'horoscope de Catherine Viguier. Si vous cherchez des idées sorties pour ce week-end, bah sachez que tout au long du week-end, du côté de Saint-Fargeau, il y a un concours de beauté pour les chats de race. Une trentaine de races qui seront présentes pendant ces deux jours. En plus du complément général, il y aura aujourd'hui, ce samedi, un concours dédié pour la race Savannah. Et demain dimanche, un concours dédié à la race Maine Coon. L'événement est ouvert au public de 10h à 18h. D'ici 1h, ce sera ouvert. Le matin et le début d'après-midi seront consacrés à l'examen des chats par les juges qui vont déterminer le niveau de qualité et à partir du milieu de l'après-midi les récompenses seront attribuées et puis ça ce sera le week-end prochain mais vous pouvez déjà commencer à réserver votre week-end. La fête de la bière iconaise revient à Appoigny le samedi 23 mai, ça commence à 15h l'après-midi, ça se finit au minimum à 2h du matin, 5e édition avec des brasseries locales à découvrir ou redécouvrir, la Grand-Duc Microbrasserie, Nouvelle Brasserie Omnibule, la bière fine de Chablis mais aussi les cocktails de la mix distillerie. Il y aura des concerts de reprise des Beatles à 19h, concert de rock celtique à 21h et ensuite c'est le DJ qui reprend le flambeau. Les enfants ne seront pas en reste, il y aura des châteaux gonflables, vous pourrez lancer des haches si vous prenez pour des vikings, ça c'est la table ronde Auxerre qui organise le lancer de haches. Il y aura un taureau mécanique, une restauration diversifiée, bref ce sera parfait la fête de la bière, rendez-vous à Appoigny sur le parking de l'espace culturel, ce sera le week-end prochain.
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0: 8h58, le journal dans quelques instants pour l'heure. On jette un coup d'œil dans les astres. Enfin, c'est pas nous qui le faisions, c'est vous, Catherine Viguier. Bonjour Catherine. Il paraît qu'aujourd'hui, on se renouvelle.
3: Avec la lune au taureau, oui. Bélier, vous avez un tour à jouer côté finances où il y a un enrichissement intérieur. C'est parfois mieux. Taureau, alors c'est le moment pour vous renouveler, pour changer de cap. Allez-y. Gémeaux, demain vous verrez les choses autrement. Aujourd'hui, faites une pause. Cancer, une belle journée, vous faites votre effet au sein d'une foule, auprès d'amis ou dans la société. Lion, c'est rare, mais pour une fois, pourquoi ne demandez-vous pas de l'aide ou un soutien ? Cher natif de la Vierge, au travers des soucis, une éclaircie qui s'inscrira dans le temps. Balance, vous vous sentez mieux que les derniers jours, il y a moins de tension et ça vous soulage. Scorpion, il se passe quelque chose au sujet d'une de vos relations ou alors vous allez signer un contrat. Sagittaire, n'hésitez pas à vous mettre au travail, il portera ses fruits. Et puis aussi, soignez tous vos bobos. Capricorne, une belle journée, vous vous sentez porté et pour une fois, vous ne faites pas tout. Verseau, vous avez dans votre entourage des personnes qui vous donnent de bons conseils et puis vous en avez besoin. Poisson, vous serez l'ami de tous, d'une personne d'ailleurs en particulier. Le romantisme est de mise. Et pour nous tous, ajoutons une note sincère à ce jour.
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0: Un excellent week-end avec Ici Auxerre. Nous sommes le samedi 16 mai 2026. 9h, Léni Flouva pour les informations. La liste des mal-emploins s'allonge à l'AGIA.
4: Alors que l'heure de vérité s'approche, demain soir, Lille AGIA, 34e et dernière journée de Ligue 1. Soit l'équipe se maintient directement en gagnant, soit ce sera les barrages face à Saint-Étienne sans autre scénario favorable sur les pelouses de Ligue 1. Julien Frénois, vous nous faites ce matin la triste liste des blessés.
5: Fin de saison pour le défenseur suisse Brian Okko, sorti sur blessure lors du match contre Nice. L'une des recrues hivernales est victime d'une rupture du ligament croisé antérieur d'un genou. Un moment difficile à vivre, confie son entraîneur Christophe Pélissier.
6: De là, de l'absence bien sûr ce week-end, mais c'est jamais agréable de voir un joueur touché. Il sait que il part pour un long processus, donc et c'est toujours touchant de voir un joueur comme ça, plus de ce qui nous a mené.
5: Car avant sa blessure, Brian Okko avait disputé 12 matchs quasiment en Il avait permis le retour d'une stabilité en défense et il avait même marqué 3 buts. Le casse-tête pour le coach n'est d'ailleurs peut-être pas fini. Clément Akpa est très incertain après avoir ressenti une gêne à l'adducteur à l'entraînement. Christophe Pélissier devra donc bricoler en défense centrale aux côtés de Sinali Diomandé avec 2 options. Télissioué ou Francisco Sierralta, 2 joueurs qui n'ont pas joué une seule minute en 2026 avec l'équipe première. Devant aussi, les choix restent limités. Frédéric Oppegaard et Romain Fèvre sont toujours indisponibles.
4: Lille Agia match à suivre en direct intégral sur ICI Auxerre. Ce sera demain soir pour la 34e et dernière journée de Ligue 1, donc avec l'avant-match. Rendez-vous dès 20h30. Les deux Auxerrois d'ailleurs, Clément Akpa et Josué Casimir, sont sélectionnés pour la Coupe du Monde de foot. Le premier va jouer avec la Côte d'Ivoire, le second avec Haïti. La compétition commence dans moins d'un mois, ce sera le 11 juin prochain. Après Dijon, voilà que Sochaux s'élève au rang des clubs de Ligue 2. Le FCSM a signé son retour en deuxième division hier soir. Après un match nul 2-2 face au Puy, les deux clubs de Bourgogne-Franche-Comté pourront s'affronter la saison prochaine.
7: Une voiture abîmée, du sang sur les t-shirts, les policiers ont vu qu'il y avait un problème.
4: Effectivement, 2 hommes ivres ont été interpellés vers 3h du matin dans la nuit de jeudi à vendredi, dans une voiture, c'était à Auxerre, 2 heures plus tôt. Il s'en était pris violemment à un passant. La victime a été blessée, notamment à la tête. Dans leur fuite, ils ont embouti une voiture à l'arrêt. Ils ont donc été interpellés. Ce n'est pas encore suffisant, mais la formation prend du temps. Réaction de la sénatrice UDI de Lyon, Dominique Verrien, sur X. Suite à l'annonce de l'arrivée de nouveaux magistrats dans notre département, 4 pour Auxerre, 1 pour Sens dans le ressort de la Cour d'appel de Paris, qui en gagnant tous 67, annonce hier du ministre de la Justice, Gérald Darmanin. 441 nouveaux professionnels des tribunaux en France sont attendus au mois de septembre.
7: Tonnerre de Brest, la ville devient le temple de la BD ce week-end.
4: Vous auriez pu dire Moulagaufre également. l'affaire Tonnerre-Sol, c'est le nom de ce festival qui revient pour une 3e édition. Les amateurs de BD, de Tintin ou d'autres auront l'occasion de rencontrer leurs auteurs favoris, comme le papa du groupe, le plus connu des planches à dessin, Spirou. Écoutez Émile Bravo, un auteur engagé qui transmet des messages par le dessin.
8: C'est un genre très mal compris, je pense, parce que les gens sont toujours fascinés par le dessin. Et quand on parle de BD, on ne voit que des dessins, sans voir que derrière les dessins, il y a une histoire, il y a le fond, et que sans fond, il n'y a rien non plus. Enfin, la BD, c'est fait pour raconter des histoires. Qu'elles soient faites en dessin ou en écriture, pour moi, c'est la même chose. Mais bon, le dessin, moi, ça me paraît plus évident parce que, comme je dis souvent, c'est notre première écriture quand on est enfant. C'est d'ailleurs dommage que les gens ne se rendent pas compte. Mais moi, je sais que, par exemple, quand j'étais enfant, personnellement, vraiment, je ne m'intéressais qu'à la bande dessinée qui m'apportait quelque chose, qui me construisait, qui me faisait comprendre le monde dans lequel j'évoluais. Moi, je ne parle que de ça depuis que je fais de la bande dessinée. C'est pour ça que je m'adresse essentiellement aux enfants et à leurs parents. Quand je raconte un Spirou qui se passe sous l'occupation, c'est aussi pour rappeler, de se rafraîchir un peu, en tout cas, cette mémoire.
4: Le festival de BD Tonnerre Sol, c'est ce week-end sous le marché couvert de Tonnerre, donc. Et ça commence dans une heure. L'entrée est gratuite et vous retrouvez tout le programme sur notre site ici.fr. Suite de la foire d'Auxerre aujourd'hui avec ce samedi, en plus des exposants en habituel, une animation musicale l'après-midi. Vous allez pouvoir danser Julien Duzouk, Carabéen, de midi à 14h. Des démonstrations de danse du monde par l'association Aura, c'est de 15h à 15h30. Et à partir de 19h, soirée musical animé par DJ Charlie. Et puis il y a aussi tous les autres manèges si vous voulez vous retourner l'estomac. Finale sous haute tension ce soir à l'Eurovision organisée à Vienne. 25 pays sont en lice pour cette 70e édition. La France espère être dans le top 10. Ce sera avec le titre de Monroe. 9h05 sur votre radio préférée dans Lyon avec une alternance d'éclaircies et de nuages. En tout cas, il n'y a plus d'éclaircies dans l'Auxerrois.
7: Mais on va, en fait, on essaye, il y a un tout petit peu de soleil, mais on essaye d'être content, de bonne humeur.
4: Voilà. Dès qu'on voit un peu de soleil, on saute dessus.
7: Voilà, c'est ça, la météo est tellement pourrie depuis quelques jours. Alors le ciel est nuageux ce matin, nous dit Météo France. Et quelques gouttes pourront d'ailleurs se produire dans le Sénonais, dans l'Auxerrois, ainsi que sur les plateaux de Bourgogne. Mais cet après-midi, le temps redevient sec, lumineux, des éclaircies se forment, parfois belles, malgré les nuages qui persistent, hein, qui restent présents. Côté température, on aimerait bien 10 degrés de plus, parce que les maximales se situent en dessous des valeurs de saison. Aujourd'hui, dans Lyon, les températures les plus chaudes se situeront entre 14 et 16 degrés.
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10: Et c'est par Genesis qu'on commence en musique ce magazine Jardinage ici au Auxerre. Soyez les bienvenus.

0: Et si vous avez du mal à vous réveiller ce matin, cette chanson pourrait régler le problème. Genesis Invisible Touch avec Graziella De Michele.
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0: Parfois plus vif que la couleur du sang, il trône sur la pierre, sous le soleil timide ou brûlant. La fleur du jour, oui, c'est le géranium et toutes ses formes d'ailleurs. C'est le choix d'Anne Rapiot, votre spécialiste du jardin ici au Auxerre. Bonjour Anne.
3: Bonjour Olivier.
0: Alors j'imagine que vous avez dû faire des choix parmi les 430 espèces de géranium là.
3: Oui, mais je les ai groupées en grande famille.
0: Ah,
3: vous allez
0: c'est
3: voir.
0: Ça. Ouais. Donc les géraniums, je crois que j'ai jamais encore rencontré quelqu'un qui aimait pas les géraniums. Hein. Et puis après les géraniums, la question auditeur du jour, plus la brève agenda sortie jardin, et l'invité du jour est une femme agricultrice qui cultive des plantes pour en faire des produits de beauté. Ici au Auxerre, le magazine jardinage jusqu'à 10h, soyez les bienvenus.

0: ici au Cerf avec Guaziella De Michele, le pullover blanc juste avant Double, et dans votre mag jardinage ici au Cerf, Anne Rapiot, votre spécialiste jardin, donc a choisi les géraniums dans ses conseils du jour. 430 espèces de géraniums. Le plus souvent sauvage, Anne, hein ?
1: Alors, il y a géranium et géranium. Donc, voit à peu près tout ce que sont les géraniums, très présents dans les maisons de nos grands-mères. Plein de couleurs, des formes très variées. Ils sont souvent faciles à bouturer. C'est pour ça qu'ils étaient couramment échangés pour constituer des magnifiques collections. Mais aujourd'hui, ils sont un peu boudés, les géraniums, parce que voilà, c'est la plante de grand-mère, etc. Mais pourtant, ils ont tellement d'atouts.
0: Ouais, on va en parler, mais c'est marrant, je veux juste m'arrêter sur ça, parce que moi, à chaque fois que je rencontre une personne, alors c'est vrai que je rencontre pas mal de personnes âgées, vous me direz, mais bon, moi, les géraniums, j'adore ça, et tout ça, puis c'est super joli, il y a plusieurs couleurs différentes.
1: C'est gai, enfin, c'est coloré, c'est, ça fleurit longtemps? Très longtemps.
0: Est-ce que ça sonne poussiéreux pour les jeunes, ou les moins?
1: Ouais, je sais pas. Alors, ce nom de géranium, il est rentré dans le langage commun, même si aujourd'hui, les fleuristes et les botanistes s'accordent à les classer en pélargonium, en fait. Tout en refusant de les appeler ainsi, parce que ça fait trop, scientifique.
0: Ah, trop guindé.
1: Bon, alors voilà, les géraniums de balcon sont donc des pélargoniums. Et ils viennent d'Afrique du Sud. Ce sont des champions de la résistance à la chaleur et au soleil. Ah. Ils ne demandent pas trop d'eau. Et ils fleurissent vraiment longtemps, de avril jusqu'au mois d'octobre, novembre. Donc c'est vraiment intéressant. Donc ça fait vraiment des plantes costaud sur nos terrasses.
0: Donc, le premier avantage, c'est que ça résiste fortement à la chaleur, et donc, en cas de canicule, etc., sur les balcons, on a des couleurs.
1: Aucun souci avec le géranium.
0: Ouais, voilà. Et l'été. Parce que
1: alors, c'est vrai qu'ils ont un charme désuet lorsqu'ils sont en potée. On peut accentuer leur style vintage en leur offrant de vieux contenants en zinc, type bassine ou tub, ça peut être sympa. Ou aussi les réinventer dans des compositions originales en les associant à d'autres fleurs de saison, dans un camélieu de couleurs. Ça peut être vraiment très sympa. Il existe trois types de géranium de balcon, on va le rappeler. Donc le zonal, c'est un géranium qui a un port dressé et plutôt arrondi, un petit peu comme un petit buisson. Ensuite, on trouve le roi des balcons, donc c'est celui qui fait des cascades de petites fleurs auto-nettoyantes, c'est-à-dire que les pétales tombent tout seuls, hein, il n'y a pas besoin d'aller enlever, éplucher la plante, etc. Ça fait des cascades longues, hein. Et puis le troisième, c'est le lierre double, donc qui a aussi un port retombant, mais moins long. Lui va recouvrir le pot, le contenant, mais il va pas aller plus loin. Et il a des fleurs aux pétales doubles, avec plus de choix dans les coloris que le roi des balcons. Donc voilà nos trois géraniums de balcon. Mais c'est pas fini. Dans les pélargoniums, on trouve aussi leur cousin, le pélargonium à grandes fleurs, qui lui aussi est originaire d'Afrique du Sud. Il porte son nom parce que il a des fleurs avec des grands pétales chamarrés, avec des nuances pourpres, des tons de rose, tous les tons de rose en fait. Hein, se cultive en potée comme les précédents, afin de pouvoir les protéger l'hiver, parce qu'on les laisse pas dehors en hiver. Hein. Troisièmement, nous avons également les géraniums odorants. Donc, également des pélargoniums. Ils ont des parfums entêtants de citronnelle ou de rose. Ce pourquoi ils sont cultivés à Grasse ou à La Réunion. On en extrait une huile essentielle qui est utilisée en parfumerie. Alors, sur nos terrasses, on s'en sert pour éloigner les moustiques, par exemple, parce que c'est odeur de citronnelle.
0: Ah oui.
1: Voilà, donc ils font des petites fleurs aussi, des petites fleurs rose pâle, en général, ou rose vif, mais qui s'égrènent aussi tout l'été.
0: Et pareil, mélangé à d'autres, ou même à d'autres géraniums, d'ailleurs, d'autres couleurs.
1: Mais bien sûr, voilà. Et puis, donc pour finir, le géranium vivace. Donc celui-ci, c'est le vrai géranium, celui qui s'appelle vraiment géranium, en langage scientifique. Donc celui-ci, il reste au jardin toute l'année, parce qu'il ne craint pas le froid. Donc le look est totalement différent des pélargoniums.
0: Et souvent, rien que la couleur, c'est plus vers le violet, c'est ça?
1: Oui, voilà.

0: C'est des couleurs pastel, ouais. Donc ils ont un aspect plus sauvage, effectivement. On ne les utilise pas en potée comme les pélargoniums parce que les floraisons sont moins longues, bien que il existe un must, une star parmi eux, le géranium rosane. Cette plante a reçu le prix de la plante du siècle en 2013.
1: Ah, quand même !
0: Donc lui, il est très intéressant parce qu'il fait vraiment des fleurs de mai à octobre sans discontinuer, ce qui n'est pas courant chez les plantes vivaces. On l'utilise en couvre-sol ou dans un massif, en fait, mais vraiment qu'une floraison longue. Et il fait des fleurs bleues. Donc bleu, voire même presque violette.
1: Oui, bon, ouais, c'est ça. Ça, ouais.
0: Voilà. Ouais. Donc franchement, laissez-vous tenter par les géraniums ou les pélargoniums. Hein. Ils sont tellement généreux en fleurs.
1: Et on les plante quand ?
0: Maintenant, évidemment, si ce n'est pas déjà fait, maintenant, vous en trouvez partout, c'est la pleine saison de ces plantes-là.
1: D'accord, et ben un grand merci. Je suis sûr que grâce à vous, le géranium va redevenir à la mode pour les plus jeunes. Merci Anne Rapiot, tous les conseils d'ailleurs d'Anne Rapiot, vous pouvez les réécouter sur l'appli ici, et puis dans votre magazine Jardinage ici au Serre, à suivre juste après Double, ce sera la question auditeur. Ah bah tenez, avec Paul de Vermenton qui a une question sur les plantes fleuries au balcon. Peut-être des géraniums.

0: concert avec le groupe suisse Doubles, Captain of a Heart. Et puis dans une minute, dans le magazine Jardinage ici au Serre, Anne Rapiot, votre spécialiste jardin, va répondre à Paul qui veut savoir quelles plantes mettre cet été sur son balcon.
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0: Quelle plante fleurit sur le balcon pour cet été lorsque le soleil chauffe toute la journée? Eh ben, c'est la question de Paul à Vermenton pour la spécialiste jardin ici au Serre, Anne Rapiot.
7: Alors, les durs à cuire, hein, les durs à cuire sur un balcon au soleil.
0: Ouais.
7: Eh bien oui, le géranium est quand même adapté. Enfin, le géranium pélargonium. Hein.
0: Et celui dont on parlait il y a quelques minutes.
7: Très bien. Vous pouvez mettre également des dipladénia.
0: Oui.
7: Dipladénia, c'est une plante qui est plus utilisée de façon plus récente par rapport au géranium, mais qui est également une championne de la chaleur et du gros soleil, parce que c'est des plantes que, si on oublie un peu d'arroser, elles vont pas mourir, en fait.
0: Okay.
7: Voilà. Également, les calanchoées. Le calanchoé, c'est une petite plante un peu avec un feuillage gras, et ça fait des couleurs très vives, jaune, orange, rouge, rose. Ça peut également être utilisé. Et puis, une dernière, les petites euphorbes mili. On appelle ça aussi épine du Christ. C'est des petites plantes comme des cactus. Bon, il y a pas beaucoup de piquant, mais ça fait des fleurs vives qui sont rouges, roses, vifs un petit peu. Ça existe en blanc également. Très florifères, des fleurs de mai à octobre et ça s'arrose pas beaucoup.
0: Bon, bah, voilà. Écoutez,
7: les durs à cuire.
0: Ça, c'est déjà pas mal. Et là, on est à peu près sûr d'avoir des couleurs, de la floraison
7: oui,
0: sur notre balcon.
7: Oui, oui. Après, il y en a plein d'autres qui aiment le soleil, mais ou pour lesquels il ne faut pas louper l'arrosage, sinon...
0: Ah oui, oui. Un exemple ou deux d'ailleurs.
7: Les verveines, c'est pas facile, hein, en plein soleil par exemple, ou des pétunias retombants, il faut vraiment être assidu en arrosage pour les réussir en plein soleil. Elles aiment le soleil, mais... faut que la terre soit toujours humide.
0: Ouais, c'est-à-dire celle que vous avez citée précédemment. Si on rate l'arrosage une ou deux fois, ça peut encore
7: c'est
0: tenir.
7: C'est pas très grave, ouais.
0: Ouais. Enfin, il faut pas avoir trois jours de retard quand il fait grosse chaleur, quand même.
7: Hein. Non, mais franchement, c'était costaud. Hein.
0: Ah ouais. Bah, dis donc, ouais, plus costaud que moi. Merci, Anne Rapiot. Vous aussi, vous pouvez faire comme Paul. Hein. Alors, le numéro, vous le connaissez, 03 86 52 23 23. Mais maintenant, vous pouvez utiliser WhatsApp. Hein. Et ouais, vous nous laissez vos messages, soit écrits, soit vocaux, nous on les récupère, voilà, et puis bah, je transmets à Anne
7: pratique,
0: qui vous
7: très
0: répond.
7: Pratique.
0: Voilà, voilà, c'est un nouvel outil dont on est très content. Et donc le samedi matin entre 9h et 10h, vous avez votre réponse. Donc WhatsApp 03 86 52 23 23, ou alors vous faites comme d'habitude, vous nous appelez. Les horaires d'ouverture 7h, 19h en semaine et 7h midi le week-end. Et après Taylor Swift dans ce magazine Jardinage, un mot sur une balade nocturne. Tournée nature dans le Morvan à faire ce soir.

0: S'il y a des extraterrestres qui tournent autour de la Terre et qui regardent qui sont les humains les plus connus, ils vont forcément tomber à un moment donné et très vite sur Taylor Swift avec son dernier titre Polite dans la playlist ici au CER. Le magazine Jardinage qui s'arrête un instant dans le Morvan avec une balade nocturne et nature ce soir à Chissé en Morvan, donc dans le territoire de la réserve naturelle. Plus d'infos auprès du parc naturel régional du Morvan ou alors sur leur site internet. Et puis demain, on reste dans le thème, balade nature, pas nocturne cette fois. C'est le début de la saison du parcours du Ruban Vert, donc à Valprofonde, parcours art et nature cette fois, donc de Villeneuve-sur-Yonne à Dixmont. Vous allez croiser pendant votre balade des œuvres d'art éphémères d'artistes de Lyon et de la France entière. C'est donc le retour du chemin des artistes jusqu'au 13 septembre. Coup d'envoi donc demain, plus d'infos sur le site internet du Ruban Vert.
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0: Et l'invité du Mac Jardin dans 3 minutes après les Cranberries, c'est une jeune agricultrice iconaise qui cultive des plantes pour en faire des produits beauté et bien-être. Il y a tous les prix, hein. Il y en a autour de 5-6 euros, ça monte jusqu'à 30 ou un peu plus. Il y a des crèmes, il y a des eaux florales, et puis elle vous donnera aussi des petits conseils pour faire par exemple des tisanes, des choses comme ça avec les plantes de votre jardin. D'abord on va écouter cette très jolie chanson des Cranberries, le groupe irlandais Hot to My Family.

0: Noël Hogan, Mike Hogan, Fergal Lawler, et puis surtout Dolores O'Riordan, la regrettée, donc la chanteuse des Cranberries, Ode to My Family. La musique qui revient dans un instant avec Earth, Wind and Fire. Écoutez.
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0: Du chant au flacon. Le champ en question, c'est à Montillo, entre Vézelay et Saint-Mauré. Et les flacons, eh bien, c'est peut-être partout, mais principalement dans l'Yonne, hein, ou pas très loin, puisque notre invité apprécie les circuits courts, le magazine jardinage ici au Serre, avec celle qui a repris Beaucharme Cosmétiques, donc à Montillo, une marque iconaise de cosmétiques qui produit des produits bio et locaux. Marie-Vande de Capelle, bonjour.
2: Bonjour Olivier.
0: Alors, les végétaux au service du bien-être, hein, voilà le quotidien, votre quotidien, Marie. Vous avez repris donc Beaucharme Cosmétiques il y a quelques mois, et puisque vous travaillez avec des végétaux iconés, on a voulu donc vous inviter avec Anne Rapiot, votre spécialiste jardin ici au Serre. Et avant de découvrir quelles plantes vous faites pousser, hein, et comment, on va d'abord s'amuser avec les soins, nos petits bobos. Marie, je vous propose de nous dire à quelle plante et produit ça correspond chez Beaucharme Cosmétiques Chiche.
2: C'est parti.
0: Bon, ok. Alors, numéro 1, peau qui tiraille après la douche.
2: Peau qui tiraille après la douche, on va privilégier des huiles végétales, notamment la cameline, une huile très douce. Également la bourrache, qui est une huile excellente pour l'élasticité de la peau. Donc ça pour les ridules, les tiraillements,
0: d'accord,
2: les coups de froid.
0: Ouais, je vois votre peau d'ailleurs, de votre visage, elle brille.
2: Ah.
0: Vous avez mis il y a pas longtemps.
2: Hein. Tout à fait, ce matin.
0: Ah bah voilà. Ah oui, bah ça tient pas mal, oui, effectivement. Il était tôt quand vous avez mis ce matin.
2: Oh, 7h.
0: Ah oui, oui, donc 2h30 après, on y est toujours. J'ai l'impression que vous venez juste de la mettre là. Mains qui prennent cher au jardin. Ça doit vous parler, ça.
2: Ah, les mains qui prennent cher, on connaît.
0: Ouais.
2: Après, nous, on a quand même l'avantage de mettre aussi ensuite les mains dans l'huile. Donc finalement, ça s'équilibre.
0: Oui. D'accord.
2: Mais on va conseiller des crèmes. Pareil, riche en huile végétale et qui contiennent le moins d'eau possible, parce que la plupart des crèmes qu'on trouve en grande surface ou en commerce habituel finalement contiennent de l'eau en majorité. Nous, on remplace l'eau par les eaux florales, donc c'est le coproduit de l'huile essentielle après la distillation, et donc elles contiennent les propriétés de nos plantes. Donc on va privilégier des crèmes avec des huiles végétales, comme je disais tout à l'heure, riches, éventuellement avec du miel qui vient réparer, hein, c'est extrêmement bon pour la peau, le miel. Donc on travaille avec un apiculteur du coin, un apiculteur d'Écolive, l'apiculteur.
0: Oui, mais j'allais vous le dire, en plus voilà. Il est bien connu dans le coin.
2: Exactement.
0: J'allais vous demander de le citer.
2: On travaille avec ces produits qui sont excellents et qui rajoutent de l'hydratation à nos produits et qui sont excellents.
0: Mmh. Je parie que vous le mangez aussi, le miel de...
2: Tout à fait.
0: L'eau florale, c'est vraiment un plus, du coup. Hein.
2: L'eau florale, voilà, comme je disais, on va utiliser bénéficier des propriétés des plantes, ce qui fait que si on a de l'amande poivrée, on va avoir quelque chose d'un peu tonifiant. Du lavandin, on va avoir quelque chose de cicatrisant. Alors, on n'est pas sur du médicament, hein. Par contre, on est sur des propriétés qui ont tendance à... qui vont tendre vers.
0: Et c'est des plantes que vous avez donc à Montillo.
2: Et c'est des plantes que nous cultivons à Montillo.
0: Évidemment. Envie d'un coup de frais le matin, après les seins de glace.
2: Eh ben la menthe, comme on
0: dit. Ah bah oui.
2: Voilà, on en parlait pour les crèmes mains, mais c'est valable pour le visage, bien sûr.
0: Ouais.
2: La menthe poivrée, c'est extrêmement tonifiant. Ça vient vraiment resserrer les pores. Ça fait circuler le sang. Donc voilà, on a le coup de peps matinal. Ouais. On connaît tous la menthe pour ça. Hein.
0: Et puis quand il fait chaud, ça fait vraiment du bien.
2: Ouais,
0: et en parlant de chaleur, en tout cas de la fin des seins de glace, encore 2-3 jours. Et normalement, ça devrait être bon. C'est long, hein, cette année.
2: Oui, on a eu du beau, mais
0: ouais, c'est
2: revenu un peu plus calme.
0: Cheveux qui font la tête, genre un peu terne, quoi.
2: Cheveux qui font la tête, on va privilégier le chanvre, qui est une huile qui régule également en sébum. Donc on va pas avoir nos cheveux qui vont graisser. On va avoir quelque chose de très équilibré, et notamment pour les cheveux mixtes à gras. Donc ça, c'est top et ça fait des soins extrêmement nourrissants. Le cheveu ensuite retrouve de la solidité.
0: D'accord. Et ça pousse bien chez nous.
2: Et ça pousse bien.
0: Vous faites donc des huiles végétales, l'eau florale, vous venez d'en parler. Quels sont les autres types de produits que vous créez? Je crois que vous avez des savons, par exemple.
2: Oui, tout à fait. On va avoir des savons. On en a 4, dont un qui contient, en plus d'huile essentielle, de l'argile verte de puiser. Donc à chaque fois, vous voyez, on a essayé de travailler avec les produits du coin le plus possible, en tout cas. Celui qui contient l'argile verte est à l'amande poivrée. Pour rappeler ce côté menthe, on a utilisé cette couleur.
0: Je rappelle que vous êtes bien, hein, dans le mag jardinage ici au Serre, parce que chez Beaucharme Cosmétiques, tout vient des plantes. Combien de genres différents d'ailleurs ?
2: Alors, on a deux grandes familles de plantes, les plantes aromatiques, qu'on vient distiller pour donner cette huile essentielle et cette eau florale dont on a parlé, et les plantes oléagineuses, dont on sert on utilise les graines, pour transformer en huile végétale.
0: D'accord.
2: Donc ça, parmi ces deux catégories, on a cinq plantes, je vais y arriver, dans chacune des catégories.
0: Ouais.
2: Et donc en aromatique, on va avoir menthe poivrée, lavandin, camomille romaine, laurier noble et saugeuse clarée.
0: D'accord.
2: Okay. Et en oléagineuse, on a tournesol, chanvre, cameline, cartane et bourrache. Et
0: donc tout ça chez vous. Est-ce qu'il y en a qu'on peut faire un peu chez nous si, alors évidemment là ce sera sans alambic, hein, j'imagine que
2: voilà
0: c'est votre grand compagnon l'alambic.
2: On n'a pas souvent l'alambic chez soi en tant que particulier. Par contre, tout ce qui est lavandin, laurier, on le retrouve quand même très très fréquemment. Les gens peuvent l'utiliser, la lavande on peut l'utiliser pour mettre comme on faisait à l'ancienne dans les armoires, dans un petit sachet pour donner une odeur. Florale à nos habits, de la menthe poivrée, on peut tous en avoir chez nous aussi, je pense que ça, on est déjà nombreux à en posséder. De la camomille romaine, c'est super agréable, ça fait des petites fleurs un peu, petites pâquerettes.
0: Okay. On va en parler dans quelques instants, ça va être le principal thème de cette deuxième partie avec vous, Marie Van de Capelle. 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Des conseils maison, donc, dans quelques instants pour réaliser des choses chez vous avec les plantes de votre jardin.

0: Earth, Wind and Fire sur ici OCR September. La musique qui revient dans quelques minutes avec Florent Pagny.
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0: Des produits bien-être à base de végétaux d'ici. Bienvenue à Montillo, chez Beaucharme Cosmétique, avec Marie Van de Capelle, une agricultrice qui fait le pont entre la tradition et la modernité, avec des produits traditionnels, des techniques agricoles, et puis une science formulatoire d'aujourd'hui. Oui, c'est un mot savant, à la limite, je vais vous demander, Marie, de nous dire de quoi il s'agit précisément. Si j'ai bien compris, c'est des produits bien-être, soins et beauté, avec des végétaux cultivés en bio et sur place. Science formulatoire, ça veut dire quoi exactement?
2: Alors nous, on a travaillé avec une formulatrice qui est experte en cosmétique naturelle, de sorte à ce qu'on produise des produits qui soient équilibrés. L'idée, c'était vraiment d'avoir quelque chose qui soit doux pour la peau, qui pénètre bien, de sorte à ce que ça fasse pas de film gras, puisqu'on utilise notamment des huiles pour le visage et le corps. Les gens sont pas très habitués, ou alors ne le sont plus en tout cas. D'accord. Et l'idée, c'est vraiment voilà d'avoir quelque chose qui ne laisse pas de pellicule grasse comme on n'aime pas hein, quand on met une crème qui laisse ce film, enfin ouais, c'est désagréable.
0: Ouais, et puis on n'a pas envie de montrer ça non plus.
2: Bah non, voilà. Ouais. Donc là, on a vraiment des produits qui sont bien équilibrés, avec pareil des doses d'huile essentielle qui sont maîtrisées. Ça, c'est super important d'être bien en dessous des seuils, puisqu'on peut tolérer jusqu'à un certain seuil, mais voilà, faut pas aller au-delà.
0: Ça peut être dangereux.
2: Ouais, hein. Voilà, c'est ça. C'est bah, ça reste quand même des produits assez concentrés, les huiles essentielles en tout cas. Ouais. Donc voilà, on a fait en sorte que ce soit bien équilibré à l'aide de cette personne qui nous a accompagnés tout au long de la recherche. Et donc, on a assemblé nos huiles végétales avec nos huiles essentielles, également avec nos eaux florales. Et en faisant une popote, on a ressorti une gamme de 20 produits à peu près pour le visage, le corps, bientôt peut-être pour les cheveux, et puis on a déjà pour les mains aussi.
0: On peut faire, nous, une petite popote avec nos plantes du jardin.
2: Bah alors la popote, en tant que particulier, comme on disait tout à l'heure, sans alambic et sans presse pour nos huiles végétales,
0: oui.
2: On va plutôt avoir tendance à faire sécher, par exemple, pour faire des infusions. On sait que la camomille romaine, c'est une plante qui est très relaxante, donc qui peut se consommer en infusion le soir avant d'aller se coucher, ça c'est assez connu. Ce qui est menthe poivrée, ça va être un peu plus speed, hein, toujours la même chose que pour le... dans des eaux florales, donc peut-être plutôt en journée, mais oui, tout à fait, on peut utiliser ces plantes à la maison.
0: On sera plus sur quelque chose à ingurgiter, à boire, plutôt qu'à poser sur la peau.
2: C'est ça, là, à poser sur la peau, en fait, c'est qu'il faut le travailler tout de suite, il faut transformer le produit, enfin la plante, c'est tout de suite un peu plus technique. En séchage, en revanche, en infusion, voilà, il n'y a pas de contre-indication, et ça se fait plus facilement. Le laurier, c'est pareil, on l'utilise tous dans nos poteaux feu, dans plein de plats et ça apporte plein de saveurs.
0: Okay, oui.
2: Là, c'est la même chose.
0: Et vous avez des règles d'or dans la manière de cultiver, transformer vos produits avec vos plantes?
2: Alors, nous, l'idée, c'est de cultiver en respect avec l'environnement. On va agrémenter notre grand jardin. On va l'agrémenter de fleurs pour faire venir les pollinisateurs. Mmh. L'idée, c'est vraiment de travailler avec l'environnement. Ensuite, c'est de d'essayer de respecter nos plantes pour avoir la meilleure qualité possible. Par exemple, au niveau des plantes aromatiques, on va les récolter le matin avant que la chaleur ne se lève trop, pour avoir un maximum de molécules dans notre plante, pour que les molécules soient encore bien présentes.
0: D'accord, donc début plus matinée, on avance vers l'été, plus vous vous levez tôt.
2: Tout à fait. Parce que moi, je me lève tôt, il y a des marchés.
0: C'est pour rien. Ouais. Donc, si je comprends bien votre rapport aux plantes, il est dans une approche vraiment très respectueuse, autant de la plante que de la personne, en fait. On est vraiment tout le temps, vous êtes tout le temps dans cette philosophie. Hein.
2: On essaie de faire au mieux, ouais, pour rester dans ce sujet-là.
0: Eh bien, merci, du coup, d'avoir accepté de venir sur ce magazine Jardin Marie Van de Capelle. 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Merci d'avoir accepté l'invitation ici au CERF, et puis à bientôt.
2: À bientôt, Olivier.
0: Et on vous dira qui est l'invité de samedi prochain dans le magazine Jardinage, juste après Florent Pagny.

0: La dernière chanson du monde, le dernier Florent Pagny sur Ici au Cerf, bientôt la fin de ce mag jardinage. Anne Rapiot, merci. L'invité samedi prochain, ce sera l'association Jardin de Traverse pour évoquer les rendez-vous au jardin début juin. En fait, là, sur les trois prochains week-ends, on va faire donc une série.
1: Des visites de jardin.
0: Exactement.
1: Super.
0: Voilà. Rendez-vous au jardin. Donc, elle viendra pour présenter tout ce que va faire l'association, mais elle va venir aussi avec un des habitants dans la Vallonnée qui va ouvrir son jardin privé au public.
1: Chouette.
0: Ouais. À samedi prochain.
1: À samedi prochain.
0: Et la suite de vos programmes avec Ici au Cerf, les infos à 10h. Bienvenue chez vous week-end à la rencontre des lieux et des gens d'ici avec Julien Poujol.
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2: Nous sommes le samedi 16 mai 2026. Et bon week-end avec Ici au Serre, il est 10h. Les informations, Léni Flouva, 5 magistrats de plus en septembre dans Lyon.
3: Annonce du ministre de la Justice Gérald Darmanin. En tout, ce sont 441 nouveaux professionnels des tribunaux qui vont garnir les effectifs partout en France. À Auxerre, il y en aura 4 de plus, à Sens, 1 de plus. La sénatrice de Lyon UDI, Dominique Vérien, s'en félicite sur les réseaux sociaux. Un refus d'obtempérer à Sens, ça s'est passé vers minuit et demi dans la nuit de jeudi à vendredi. L'automobiliste n'a pas voulu se faire contrôler par la police. S'en est suivi une course-poursuite dans la ville qui n'a pas duré longtemps. Entre-temps, la voiture du fugitif a fini par percuter un véhicule garé. L'individu a été interpellé puis placé en garde à vue.
2: L'infirmerie de l'AJ Auxerre continue de se remplir avant le match face aux Dogues.
3: Affiche Lille-AJA pour la 34e et dernière journée de Ligue 1. Ce sera demain. On l'a appris cette semaine. C'est fichu pour le défenseur Brian Oko, victime d'une rupture du ligament croisé antérieur d'un genou. Le défenseur Clément Agpa est incertain après une gêne à l'adducteur. Les milieux de terrain Romain Fèvre et Friedrich Hopgar restent aussi, eux, à l'infirmerie. La fierté pour nos Auxerrois, c'est en Ligue 1. On l'espère un an de plus, mais aussi à l'international. Josué Casimir et Clément Agpa sont sélectionnés pour la Coupe du Monde. Le premier jouera avec Haïti, le second avec la Côte d'Ivoire. Coup d'envoi de la compétition le 11 juin prochain. En rugby, rencontre décisive pour le RC Auxerrois face à Meaux. Au match aller, ils se sont écoulés 32 à 14, nos Auxerrois. Match retour au stade Pierre Bouillot, lancement de la rencontre à 15h demain. Interview du manager général Franck Cohen à retrouver sur ici.fr et sur l'application Ici.
2: C'est le rendez-vous musical de l'Europe.
3: Oui, on l'a dit dans Ici Matin, la finale du concours Eurovision de la chanson a lieu ce soir à Vienne. Ce sera à suivre en direct sur ici.fr avec la française Monroe, 17 ans, chanteuse lyrique, et son titre Regarde interprété ici lors des demi-finales.
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3: Et si Monroe l'emporte, la France aura enfin son nouveau sacre, quand même 49 ans après Marie-Myriam, dernière vainqueur tricolore. On lui souhaite bon courage. Du côté de la météo, Julien, chez nous, c'est le yo-yo. On sait plus quoi dire. Un coup, il y a du soleil. Un coup, il disparaît. Va falloir jouer à cache-cache toute la journée.
2: Mais c'est comme ça depuis le début de la semaine. Si vous allez marcher, vous marchez une heure ou deux. Vous avez un rayon de soleil, vous avez de la pluie, des nuages, du vent. Vous avez le droit à tout le baromètre. Alors, pour le moment, nous, en tout cas, au Serre, à la faveur d'un petit rayon de soleil, on se prend à avoir un peu d'espoir. Ce samedi devrait être bien plus clément que demain, dimanche. Demain, ce sera gris, ce sera couvert, il y aura des pluies. Ce samedi, c'est avec un ciel nuageux tout au long de la matinée. Il y a ici ou là quelques petites gouttes qui peuvent se produire dans le Sénonais, dans l'Auxerrois, et également pour vous qui êtes sur les plateaux de Bourgogne. L'après-midi, le temps sera plutôt sec, nous dit Météo France. Des éclaircies vont se former, parfois assez belles, même si quelques nuages persistent. En revanche, là où le bas blesse, si j'ose dire, c'est la température. Cette semaine, on a eu des nuits où le thermomètre a avoisiné les 1 degré, donc forcément, la journée, c'est pas trop chaud. Les maximales sont en dessous des valeurs de saison. Au plus chaud dans Lyon aujourd'hui, ce sera entre 14 et 16 petits degrés.
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2: Allez, en attendant l'Eurovision ce soir et bien sûr la dernière journée de Ligue 1, le match de l'AJA, ça ce sera demain soir à vivre bien sûr sur notre antenne. On se déstresse un peu,
3: on se détend. On est bien là.
2: Allez, Michel Jonas.

0: joueur de blues, Michel Jonas, sur Ici Auxerre. Et alors, pour la petite histoire, Michel Jonas est souvent défendu justement d'être un joueur de blues parce qu'on le catégorie, dans le jazz, notamment avec sa chanson la boîte de jazz.
1: Mais tout est dans le produit, le paquet, c'est marqué dessus.
0: Du coup, c'était un peu lui, le chanteur français représentant du jazz. Il y avait aussi Claude Nougaro, mais il s'en est toujours défendu en disant que ce qu'il aimait avant tout, c'était ça, le rhythm and blues et le blues.
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0: Allez, on va aller dans le Tonnerrois dans quelques instants avec les sorties de Béatrice. Ce sera une sortie gourmande. On va parler des gougères. Il va beaucoup être question des gougères ce week-end. Mais pour l'heure, tiens, on continue en musique avec The Bell Stars.

0: Blessing des temps, Sign of the Time, Bell Stars sur ici Auxerre. Tiens, si vous aimez les Gougères, rendez-vous tout au long du week-end, aujourd'hui et demain, du côté de Flogny, la Chapelle, puisqu'il y aura la fête de la Gougère avec des orchestres, avec la tribu du feu. Enfin, ce sera vraiment un joli moment avec des bons produits régionaux. Attention, les gens qui sont sur place ont été sélectionnés sur le volet et on goûtera que des bonnes choses. Ben, les Gougères, justement, on en parle avec Béatrice Kerfa qui nous emmène aujourd'hui dans le Tonnerrois. Bonjour Béatrice.
1: Bonjour. Balade gourmande dans le Tonnerrois aujourd'hui. On va commencer par la fête de la Gougère dans les deux villages réunis depuis très très longtemps, Flogny, La Chapelle. Et oui, en effet, c'est le berceau de la Gougère. Et ce soir, c'est concert et demain, c'est la grande fête. À la Gougère, hein, c'est quand même une des spécialités iconaises les plus emblématiques, devenue carrément bourguignonne aujourd'hui, voire internationale. Alors, chacun sa recette. Il y a encore de très grands débats sur le fromage qu'on doit mettre dans la gougère. Et la pâte à choux, c'est un secret de famille qu'on se transmet. Chez moi, c'est très discuté, la gougère. On en fait beaucoup, beaucoup. Et c'est vraiment quand même une joie. Alors, ensuite, vous pouvez aller à Sous-Maintrain. Alors là, Sous-Maintrain, on rentre dans l'IGP du fromage, qui s'étend d'ailleurs jusqu'à Joigny. Et il y a partout des fromageries où vous pouvez en acquérir et surtout en déguster. Puis on a des très bons fromagers dans notre secteur. C'est délicieux. Mon amie Anne, à qui je fais un petit coucou de Paron, m'a fait déguster une tarte aux poires au Sous-Maintrain que je vous recommande. Direction pour suivre Saint-Florentin, parce que ça aussi, c'est encore un autre fromage. D'ailleurs, ils ont tout un programme autour du fromage à l'Office du Tourisme de Saint-Florentin. Découvrir ce petit joyau. Alors, s'il fait beau, bien sûr, balade le long de l'Armance, le pont canal, et puis là-haut, la ville, eh ben, il faut monter toujours voir l'église. Donc, vous allez voir justement mes homologues de l'Office du Tourisme, hello les filles, et vous allez avoir la clé de ce joyau de la Renaissance champenoise, hein, parce que très, très influencé par la sculpture troyenne. C'est superbe, vraiment extraordinaire. Hein. Profitez-en, découvrez Saint-Florentin et dégustez-le en repartant.
0: Merci beaucoup Béatrice Kerfa. Les sorties de Béatrice, vous les retrouvez quand vous voulez sur ici.fr. Côté musique, dans quelques instants, Art Mengo. Pour l'heure, c'est Indochine.

0: Les parfums de sa vie, c'est Art Mengo bien sûr sur ICI OCR. Dans quelques instants, juste après ça, on file au château de Druy-les-Belles-Fontaines.
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0: Côté musique, on aura Michel Sardou et Miley Cyrus dans quelques instants. Mais pour l'heure, direction Druy-les-Belles-Fontaines où Catherine Margezin a rencontré la présidente des Amis du Château.
7: Itinéraire bis toujours à Druy-les-Belles-Fontaines cette semaine. Et aujourd'hui, je suis montée au château de Druy. Dominique Meurice, bonjour.
8: Bonjour et bienvenue.
7: Vous êtes la présidente de l'association des Amis du Château, ce fameux château de Druy-les-Belles-Fontaines qui domine cette belle vallée. Ce château de Druy, c'est une des grandes forteresses du XIIIe siècle en Bourgogne.
8: Oui, tout à fait, et il marque vraiment l'entrée de l'Auxerrois et puis du Tonnerrois également, puisque le comte de Nevers, qui était propriétaire du château, pouvait siéger comme ça sur ses trois fiefs.
7: Pour ceux qui ne le connaissent pas encore, est-ce qu'on peut le décrire là en quelques mots?
8: Alors, c'est vraiment ce qu'on appelle un château de villégiature. On n'a pas de donjon et il n'y a pas de fossé. Le comte venait ici pour recevoir ses vassaux et pouvoir faire ses affaires.
7: Et ici, de grands personnages de l'histoire qui ont marqué la Bourgogne ont vécu.
8: Oui, tout à fait. Donc, le comte de Nevers, puis Pierre II de Courtenay, qui a participé à deux croisades, qui a reçu également ici les émissaires turcs qui lui ont demandé d'être empereur de Byzance. Et puis, il ne faut pas oublier que Pierre de Courtenay était de sang royal, puisqu'il était le petit-fils de Charles VI le Gros.
7: Pourquoi cette forteresse a-t-elle été si bien conservée?
8: Il faut dire que les habitants de Druy étaient très attachés au château, parce que Pierre de Courtenay puis sa fille Mao ont déjà libéré les serfs et les bourgeois de l'impôt sur la main morte, sur l'héritage, donc ils étaient appréciés. Et puis ensuite, il y a eu la Révolution, mais les gens étaient tellement attachés au château qu'ils l'ont protégé. Et puis, il est aux mains de certains baillis. Le château était ouvert à tous les vents. C'est là qu'il a le plus souffert. Mais à partir de 1970, il y a eu des propriétaires privés qui sont vraiment attachés au château et à le restaurer.
7: Que vous disent les visiteurs lorsqu'ils poussent cette porte?
8: Alors, c'est très amusant parce qu'ils viennent par curiosité, parce qu'ils sont en vacances. C'est une ruine de loin. Et quand ils font la visite, c'est vraiment quelque chose d'extraordinaire. C'est une découverte pour eux. On a un livre d'or, d'ailleurs, qui nous dit exactement leurs sentiments. On est très fiers parce qu'on nous remercie d'entretenir et d'ouvrir ce château. Parce que ce serait dommage de passer à côté et de ne pas avoir de portes ouvertes.
0: Et c'est vrai que si vous faites un détour du côté de Druy-les-Belles-Fontaines, surtout qu'il y aura de jolies éclaircies cet après-midi, le lavoir, les rues typiques comme ça, et bien sûr, le château. Tiens, on vous donnera une idée sortie, ce sera juste après Michel Sardou et Miley Cyrus sur ICI Auxerre.

0: La Java de Broadway, Michel Sardou bien sûr, sur Ici au Cerf, 10h32, vous cherchez une idée sortie pour le week-end, tiens, écoutez plutôt.
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0: Saint-Amand-en-Puisaye, Ville-de-Grès, accueille les 5e championnats de France des tourneurs potiers. Cet événement itinérant chaque année organisé dans une ville ayant une histoire avec la céramique mettra à l'honneur le tournage céramique, geste fondamental du métier de potier. Organisé par l'association mentonnaise Potier Méditerranée, sous l'impulsion de Stéphane Montalto, meilleur ouvrier de France potier, champion de France et vice-champion du monde, ce championnat va réunir des artisans venus de toute la France. Alors pendant 2 jours, les participants s'affronteront lors d'épreuves techniques et créatives réalisées en public. La compétition reposera sur une série d'épreuves techniques et créatives qui évaluent la précision du geste, la régularité des formes, la maîtrise du temps et l'adaptation aux contraintes imposées. La compétition se décline en 3 catégories, hommes, femmes et duo. Alors rendez-vous ce samedi à partir de 10h et tout au long de la journée au Parc du Château à Saint-Amand-en-Puisaye.
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0: pile ou face, on va cueillir et j'espère manger quelques fraises dans quelques instants. Ce sera dans Ici la Terre.
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0: Cueillir des fraises juste avant de les manger, c'est le grand plaisir des clients du jardin de Laborde. Depuis une trentaine d'années, Xavier Chavet, maraîcher à Laborde près d'Auxerre, a mis en place le concept de la libre cueillette dans ses serres. Ludovic Chappe est allé à sa rencontre.
5: Alors, ça fait 50 ans que j'ai repris l'exploitation de mes grands-parents, où nous faisions du lait, de la viande et un petit peu de céréales. Et le jardin a 30 ans cette année, et ça fait 30 ans que nous sommes en jardin libre cueillette. Nous avons commencé par planter des fraises. Nous avons pris modèle sur nos amis de l'Est de la France et sur des groupements de producteurs de fraises allemands. C'était un peu atypique comme situation. Le fil conducteur, c'était surtout de vendre en direct à nos clients, que le consommateur puisse venir chez nous.
6: Vous avez d'abord travaillé avec votre grand-père ici, vous étiez tous les deux au départ ?
5: Alors au départ nous étions tous les deux et ensuite je me suis installé en production laitière, production de viande et un petit peu de céréales. Et le lait à l'époque déjà, nous le vendions sur Auxerre.
6: Et qu'est-ce qui vous a fait partir sur ce projet-là de cueillette libre ?
5: Alors, nous étions producteurs de cornichons pour Maya Mora, qui sont partis dans les années 97-98 en Inde. Et nous souhaitions vendre en direct notre production. Et après bien des tours de recherche, nous sommes allés dans l'Est et nous avons vu que la fraise, c'était un produit qui se vendait bien en libre cueillette.
6: Ce modèle-là de libre cueillette, il vient plutôt de l'Est, il vient plutôt même d'Allemagne ?
5: Oui. C'est les Allemands. C'est les Allemands qui ont, on va dire, inventé ce modèle de vente directe en libre cueillette.
6: Vous êtes dit pourquoi pas l'importer ici dans Lyon ?
5: Eh ben tout à fait. Il n'y avait pas tellement de production de fraises dans Lyon, c'est vrai. Mais au départ, nous avions les terrains et nous avons planté un demi-hectare de fraises. Et avec les années, nos clients nous ont dit vous êtes capable de produire de la fraise. Pourquoi pas des framboises, pourquoi pas de la salade, pourquoi pas des haricots. Et tout ça, ce n'était pas prévu au programme.
6: Si ça fonctionne pour la fraise, ça peut fonctionner pour autre chose.
5: Tout à fait. De la fraise, nous sommes passés à la framboise, de la framboise à la rhubarbe, de la rhubarbe à la salade. Ensuite, haricots verts, tomates. Maintenant, notre plus grosse production, c'est la fraise, suivie de très près par la tomate, des courgettes, les framboises.
0: Et on espère que cette année sera belle pour les fraises. Nous étions ce matin à Tonnerre en compagnie de Béatrice Carfa. On va y retourner à Tonnerre parce que, vous le savez, sur place, il y a l'Hôtel Dieu. C'est un bâtiment qui a été fondé au XIIIe siècle par Marguerite de Bourgogne. Ça fait donc beaucoup de pierres, beaucoup de vieilles pierres. Eh bien, on a rencontré quelqu'un qui s'appelle Lancelot et qui s'est donné pour mission de redonner vie à ce bâtiment.

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0: B de Supertramp sur Ici Auxerre. À 11h dans 8 minutes, les infos. Pour l'heure, les gens d'ici, Catherine Margezin a rencontré Lancelot Guyot. Lancelot, il a en charge aujourd'hui de redonner vie à l'Hôtel Dieu de Tonnerre. C'est un bâtiment qui a été fondé au XIIIe siècle par Marguerite de Bourgogne. Un pari qu'il a accepté, d'autant qu'il est passionné de vieilles pierres. Et ça, c'est une histoire de famille.
1: C'est une affaire de famille, effectivement. On a une petite histoire avec Lyon, puisque mon père et mon oncle, Michel et Jacques, on avait racheté le château de Saint-Fargeau en 1979, où ils ont monté pas mal de projets. Voilà, mon père est parti de son côté, mon oncle est évidemment toujours à Saint-Fargeau aujourd'hui. Mais effectivement, ils nous ont transmis un petit peu ce virus familial, mais qui est un bon virus, et que l'on fait maintenant avec... les codes de notre époque, qu'on essaye de faire avec les codes de notre époque. Ça a plus grand chose à voir effectivement avec leur métier à l'époque, qui était beaucoup plus instinctif. C'était voilà, et surtout on était à une époque où beaucoup de monuments étaient fermés. Aujourd'hui, c'est assez normal de voir des monuments ouverts au public, etc. Le défi, c'est une fois que quelqu'un a visité un monument comme l'Hôtel Dieu, pourquoi est-ce qu'il reviendrait voir l'Hôtel Dieu? Vous dites, bon, je l'ai vu une fois dans ma vie, je ne veux pas y retourner tous les ans. Et en fait, c'est ça aujourd'hui notre défi et notre métier, c'est d'arriver à faire revenir les gens dans sa vieille pierre et donc finalement, en fait, à rapporter de la vie avec quelque chose qui s'y passe. Parce qu'on se rend compte que c'est un peu une poitrine qui bat sans cœur si jamais il n'y a pas d'humain au milieu de ces pierres.
0: Et pour redonner vie justement à ce bâtiment, Lancelot Guyot a imaginé de nouvelles animations.
1: L'idée, c'était effectivement en fait, de pousser. Le grand problème quand je suis arrivé, c'est que souvent les gens, en fait... quand vous rentrez dans cette salle, vous êtes cueillis par ce gigantisme, mais vous voyez tout en fait du premier regard. Et on avait parfois des gens qui étaient un peu flemmards et ne voulaient pas, en fait, ne voyaient pas forcément l'intérêt d'aller jusqu'au bout, jusqu'au cœur, avec le tombeau de Marguerite de Bourgogne, le tombeau de Louvois et cette mise au tombeau absolument incroyable aussi, qui est dans une toute petite chapelle au fond à droite de l'Hôtel Dieu. Et donc, pour les emmener jusque là-bas, on a imaginé effectivement une petite balade un peu lumineuse et puis aussi un contenu qui ne soit pas donné que. Alors, il y a aussi de l'écrit, hein, bien sûr, mais qui soit aussi donné de manière orale, aussi pour rendre ça accessible, évidemment, à toute personne, y compris pour les non-voyants, mais également parce que je trouve que avec un texte un peu travaillé, dit par un acteur ou une actrice, avec un petit peu de mise en lumière, et on a travaillé là-dessus, justement, notamment sur les statuts de groupe, faire en sorte, en fait, que quand on parle d'un personnage, vous avez le focus de lumière qui apparaît sur ce personnage-là, ça permet de suivre de manière optimale et de comprendre la structure de sculptures qui sont, en l'occurrence, celles-ci, assez complexes.
0: Et si ça vous intéresse et que vous êtes du côté de Tonnerre, sachez que l'Hôtel Dieu est ouvert du lundi au vendredi de 11h à 17h30.

0: Il changeait la vie, Jean-Jacques Goldman sur Ici Auxerre.
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0: Bon week-end à l'écoute d'Ici Auxerre. Nous sommes le samedi 16 mai 2026. Une météo un petit peu en dents de scie, comme on a eu tout au long de la semaine, mais il va falloir en profiter de cette météo de ce samedi, parce qu'on aura quelques éclaircies cet après-midi, et apparemment le soleil ne sera pas là demain, donc tentez d'en profiter. Allez, je vous fais tout le détail de la météo, juste après le journal de 11h avec Valentine Lettès.
2: L'emprisonnement de Christophe Glaize au menu d'une visite du ministre de la Justice lundi en Algérie. Le journaliste français est détenu depuis près d'un an maintenant dans le pays, condamné pour apologie du terrorisme après un reportage en Kabylie. Sa situation sera évoquée par Gérald Darmanin, précise le cabinet du ministre. Un autre Français se trouve en cellule dans un pays étranger. Un ingénieur d'une trentaine d'années emprisonné au Sénégal depuis février à cause de son homosexualité, et on ne l'apprend que maintenant. Une quatrième plainte déposée contre Patrick Bruel. L'animatrice de télévision Flavie Flamand accuse le chanteur de l'avoir drogué puis violé à l'âge de 16 ans. Révoltée par les autres témoignages de femmes, elle se dit aujourd'hui décidée à parler. Le chanteur lui décrit une relation épisodique et nie toute agression. Un variant de l'antivirus, plus dangereux ou plus transmissible, totalement exclu pour l'instant, après les analyses de l'Institut Pasteur. La seule malade en France est atteinte de la souche, déjà connue en Amérique latine. Il s'agit de l'une des passagères du bateau MV Ondius. 1 600 000 données volées au groupe Pierre et Vacances Center Parcs. Des numéros de réservation, de séjour, des dates, des lieux et des numéros de téléphone. Mais pas de données bancaires ou d'adresse mail sur le groupe. Prudence donc si l'on vous contacte. Une palme d'or d'honneur remise à John Travolta hier. Surprise au Festival de Cannes où l'acteur américain présente son premier film comme réalisateur. C'est au-delà d'un Oscar, a déclaré la star de Grease, de Pulp Fiction, mais aussi l'inoubliable Tony Manero de La Fièvre du samedi soir. Une autre étoile monte sur scène ce soir avec toute la France derrière elle. La jeune Monroe, candidate à l'Eurovision. La grande finale du concours de chansons européens, c'est ce soir à Vienne, en Autriche. Un rêve pour cette artiste de 17 ans seulement. Monroe défendra la France face à 24 autres pays avec son titre « Regarde », mélange de pop et d'opéra.
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0: Un petit mot de la météo tout au long de la matinée. Nous, à Auxerre, en tout cas, à Place Saint-Amâtre, on avait un joli soleil. Ça s'est un petit peu couvert. Et effectivement, Météo France avait prévu un ciel nuageux le matin avec quelques gouttes qui continuent de se produire. Ça peut être le cas dans le Sénonais, dans l'Auxerrois, ainsi que pour vous, si vous êtes sur les plateaux de Bourgogne cet après-midi. Ça devrait être un peu plus sec avec des jolies éclaircies qui vont se former, parfois assez belles, mais des nuages qui seront toujours présents et des températures un peu fraîches quand même pour la saison. Les maximales dans Lyon cet après-midi entre 14 et 16 degrés.
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0: On joue ensemble juste après Vanessa Paradis, Tandem. Belle journée à vous.

0: Tandem Vanessa Paradis sur Ici Auxerre.
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0: Le cap ou pas cap, la semaine, le week-end, entre 11h et midi, on joue, ça vous rapporte des cadeaux. En l'occurrence, on joue pour le caddie ici au Auxerre. Vous connaissez bien sûr le principe du cap ou pas cap, hein. Vous appelez, on vous pose des questions, soit vous répondez directement, ça vous rapporte beaucoup de points, soit je vous aide un peu et ça vous rapporte un peu moins de points. Mais les points, à la fin, on peut les additionner, les multiplier, hein, grâce à la question cap ou pas cap. Allez, on va faire la première question de sélection, question locale, elle est facile, celle question. Quel mariage royal, les amis, quel roi s'est marié dans la cathédrale de Sens? C'était en 1234, le 27 mai exactement. Est-ce que c'était Louis XIV? Est-ce que c'était Louis IX? Si vous avez la bonne réponse, ben vous appelez, vous jouez avec nous. 03 86 52 23 23. Bonne chance.
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0: Et le temps que quelqu'un nous appelle et qu'il soit sélectionné, quelqu'un ou quelqu'une, bien sûr, on écoute Alex Warren sur Ici Auxerre, Fever Dream.

0: Dream, c'est Alex Warren sur Ici Auxerre.
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0: Allez, on va relancer la question. J'ai pris l'habitude, les amis. Hein. En ce moment, on est en pleine période de week-end prolongé pour certains, en période de mois de mai. En plus, le mois de mai, hein. Pardon, mais la météo, elle est pas vraiment avec nous. Donc, je ne sais pas ce que vous faites, mais vous êtes en vadrouille à travers Lyon. Peut-être vous vous promenez, vous êtes en randonnée, en vélo ou au marché, qui sait. Du coup, ben, on a un petit peu de place pour jouer ensemble. Faites-vous une place. La question, on l'a déjà posée, on la repose. 03 86 52 23 23. Vous connaissez le numéro d'ici au CR. C'est celui que vous appelez pour nous dire quel roi s'est marié, roi fameux, un roi de France qui compte parmi les plus célèbres. Hein. Quel roi s'est marié dans la cathédrale de Sens? C'était en 1234. Est-ce qu'il s'agit de Louis XIV? Est-ce qu'il s'agit de Louis IX? 03 86 52 23 23.
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0: Et en ce moment, le cadeau, hein, si vous remportez le cap ou pas cap, vous repartez avec le caddie ici au CERF. Et je le dis depuis quelques temps, c'est vrai que le caddie, on dit souvent que c'est pour faire les courses. Oui, bien sûr, mais on peut aller en pique-nique, à la plage avec. Ouais, ça se fait beaucoup, ça, désormais. Les gens vont à la plage avec un petit chariot. Tiens, il a le cœur grenadine. Pauvre Laurent, vous le dit. Et puis ensuite, on joue ensemble.

0: Le cœur grenadine de Laurent Voulzy sur Ici au Serre.
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0: Le cap ou pas cap, on va le commencer du côté de Sens aujourd'hui. Ben oui, on a posé une question qui s'est déroulée à Sens, puisqu'on veut savoir quel mariage royal a eu lieu dans la cathédrale de Sens. Un mariage fastueux avec un roi parmi les plus célèbres de la royauté française. Est-ce que c'est Louis XIV? Est-ce que c'est Louis IX? Ben je crois surtout que c'est Sylvie qui a la bonne réponse pour nous. Bonjour et bienvenue Sylvie.
3: Bonjour Julien.
0: Ça va bien aujourd'hui?
3: Oui, ça va.
0: Alors, dites-moi, vous qui êtes de Sens, en 1234, est-ce que c'est Louis IX ou Louis XIV qui s'est marié?
3: Louis IX.
0: Ben oui, hein, Louis XIV, il s'est marié aussi, mais déjà, il s'est marié à Saint-Jean-de-Luz, au bord de la mer.
3: C'est ça.
0: Et puis, c'était en 1006.
3: Plus tard.
0: Ah oui, c'était beaucoup plus tard. Bon, Sylvie, c'est la première fois que vous jouez avec nous?
3: Non.
0: Ça vous avait rapporté des bons cadeaux ou pas?
3: Il y a un moment
0: déjà, ok.
3: Là, ça fait plus à gagner.
0: Ah, bon, bah, j'espère que ça,
3: oui,
0: va,
3: c'est pas grave.
0: Ça va vous porter.
3: C'est le plaisir de jouer.
0: Exactement. Vous avez tout dit, Sylvie. C'est le plaisir de se poser des petites questions. Puis, comme on dit toujours, hein, les questions, elles sont faciles. Quand c'est pas nous qui sommes en direct à l'antenne, oui, hein, qu'on écoute les autres, c'est bien facile. Bon, vous êtes prête, Sylvie? Deux questions. Deux questions, soit vous répondez direct 5 points, soit je vous donne un petit indice 3 points, soit deux propositions. Et dans ce cas-là, ça rapporte un point. Allez, la première question, Sylvie. Quel empereur romain a donné son nom au mois d'août? Jules César a donné son nom au mois de juillet. Quel empereur romain a donné son nom au mois d'août?
3: Auguste.
0: Ben oui, c'est une bonne réponse. 5 points.
3: J'y croyais.
0: Avec le premier point que vous aviez mis, ça fait déjà 6. En plus, voilà, j'acceptais Auguste ou Octave. Hein. Les deux étaient bons. Et sachez qu'on fête les Augustes le 29 février. Ils ne doivent pas avoir leur fête très souvent. Bon, ça fait déjà 6 points. La deuxième question, on est plutôt dans la géographie. Sylvie, dans quelle ville se trouve la Sagrada Familia?
3: Je prendrai un indice.
0: Un indice. Alors, dans cette ville, il y a eu les Jeux Olympiques en 1992 et le footballeur Lionel Messi a fait les grandes heures du club de cette ville.
3: Eh ben, ça me renseigne pas trop. Le footballeur, c'est qui?
0: Lionel Messi.
3: Oui. Dans la ville, je sais pas. Madrid, au hasard.
0: Non, c'était Barcelone, désolé. Alors, j'ai l'impression que Sylvie, vous êtes pas très football, non?
3: Ah ben non.
0: Vous, heureusement, parce que confondre Madrid et Barcelone en football, c'est très très grave en Espagne. Mais bon, on est à Auxerre. Vous

0: 7 à Sens, on est dans Lyon, on est bien loin de tout ça. Ça fait 6 points, 1 point plus les 5 points sur la question à propos de l'empereur Auguste, 6 points. On peut tenter le cap ou pas cap, comme ça on multiplie par 2. Ou alors on en reste là. Qu'est-ce qu'on fait, Sylvie ?
1: Eh ben, tant pis, je tente, même si je divise par
0: 2,
1: tant pis.
0: Bon, de toute façon, c'est la réponse, elle est en Chypre. Et vous avez 30 secondes, moi je vous fais plus, moins, plus. Donc voilà, même si vous ne tombez pas juste direct, voilà. Le nombre de matchs européens qu'a joué la GIA.
1: Combien ?
0: 100. Un peu plus.
1: 200.
0: Non, non, moins.
1: 150.
0: Moins.
1: 120.
0: Un peu plus.
1: 125.
0: Plus.
1: 128.
0: Oui. 128, exactement. C'est pas mal, Sylvie.
1: Non, ouais, c'est pas mal.
0: Ben ouais, vous qui ne connaissez pas forcément le football, 120 matchs européens pour 128, pardon, matchs européens pour l'AGIA. Du coup, 6 points multipliés par 2, ça fait 12. C'est pas mal du tout, Sylvie.
1: On va voir.
0: C'est pas mal du tout. Donc, si c'est vous qui êtes la gagnante, on vous rappellera avant la fin de l'heure, juste avant le journal de midi. Sinon, on pourra jouer une autre fois ensemble, Sylvie. On fait comme ça.
1: Voilà. On fait comme ça.
0: Peut-être à tout à l'heure.
1: Peut-être à tout à l'heure.
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0: Oui, je sais, on m'a fait des grands signes. Oh, mais comment ça, Sylvie, elle sait pas que Lionel Messi, c'est à Barcelone. Mais oui, mais vous connaissez peut-être le football, mais peut-être que Sylvie, elle connaît autre chose. C'est ça le principe du cap ou pas cap. Il y a des questions de culture générale, parfois c'est la géographie, parfois c'est l'histoire, parfois on vous demande, oui, des noms de capitales. Et parfois c'est des questions sur le sport. Bon, Sylvie, elle a mis 12 points, c'est pas mal du tout, mais on peut faire beaucoup plus. Alors on va poser une autre question de sélection. Tiens, qui concerne Lyon, pas le département. La rivière. La rivière Yonne se jette dans la Marne ou dans la Seine. Vous avez la bonne réponse ? Ben venez jouer avec nous. 03 86 52 23 23. Dans quel fleuve se jette Yonne ? Est-ce que c'est la Marne ou la Seine ?
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0: Tiens, deux Womack pour le prix d'un Womack and Womack Teardrops sur ici Auxerre. On vous souhaite évidemment un bon week-end. Profitez du soleil, il n'y en a pas beaucoup, mais c'est le seul qu'on aura ce week-end parce que demain, ce sera le retour de la pluie.

0: Teardrops, Womack & Womack, souvenir hein, sur ici au CER. Bienvenue, si vous nous rejoignez, il est 11h26. Le cap ou pas cap avec le caddie ici au CER a gagné. Je viens d'apprendre qu'il est assemblé en France apparemment, fabriqué en Espagne, assemblé en France. Le caddie de course ici au CER qui est à gagner dans le cap ou pas cap. Faudra battre le score de 12 points parce que Sylvie elle a mis 12 points. Ça se fait, hein, 12 points, ça peut se faire facilement. Pour ça, vous nous appelez, il faut déjà répondre à une question de sélection. Est-ce que vous connaissez bien Lyon? Non, pas le département, je vous parle de la rivière. La rivière Yonne qui prend sa source dans le mont Prenlay. Retenez cette information, ça peut vous servir. Mais où elle se jette, Lyon? Est-ce qu'elle se jette dans la Marne ou dans la Seine? 03 86 52 23 23.
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0: Regret, groupe français de pop créé en 1983 à Montpellier, en l'occurrence. Je ne veux pas rentrer chez moi ce soir.
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0: Le cap ou pas cap avec le cadeau, c'est le cadeau, c'est le caddie. Le caddie ici au CERF de couleur grise, au logo de la radio. On va jouer avec Barbara qui a bien répondu à la question de sélection. Bonjour et bienvenue Barbara.
4: Bonjour.
0: On a demandé pour comme question de sélection dans quel fleuve se jette la rivière Yonne. Est-ce que c'est la Marne ou la Seine?
4: C'est la Seine.
0: Bah évidemment. C'est vrai que ça passe pas loin de la Marne non plus, mais c'est dans la Seine et je crois que ça constitue un apport majeur, hein, Lyon dans la Seine. Bon, vous allez bien aujourd'hui Barbara, c'est la forme?
4: Oui, je vais bien.
0: Vous avez déjà joué avec nous?
4: Non, c'est la première fois.
0: Ah, c'est la première fois. On va essayer d'être sympa. Alors, on est toujours sympa, mais voilà. Hein, en espérant que ça vous rapporte beaucoup de points quand même.
4: Voilà.
0: Bon. Comme c'est la première fois que vous appelez, je vous rappelle les règles. Je pose une question. Soit vous répondez direct, 5 points. Soit je vous donne un indice, ça peut vous rapporter 3 points. Soit c'est trop compliqué, vous prenez deux propositions. Là, c'est facile, on a le choix entre deux propositions, ça rapporte qu'un seul point. Mais à la fin, on peut multiplier les points ou les perdre. Grâce au cap ou pas cap. Vous êtes prête, Barbara? On y va?
4: On est prêt.
0: C'est parti. Quel roi de France était surnommé le Vert Galant?
4: Indice.
0: Un indice, il est béarnais et on pense souvent au cheval blanc. Quelle est la couleur du cheval blanc de ce roi-là?
4: Henri IV.
0: Oui, évidemment. trois points plus, hein, ça fait 4. Deuxième question, de quelle nationalité était le pilote Juan Manuel Fangio?
4: J'ai essayé cash.
0: Ouais.
4: Espagnol.
0: Non, il était argentin. Ah, le nom peut prêter. Bah oui, Juan Manuel. Juan Manuel, quand ça s'appelle comme ça, c'est un nom de roi en Espagne. Mais voilà. Bon, ça vous fait quoi? Ça vous fait 4 points, qu'on peut multiplier par 2 avec la question cap ou pas cap. On fait comme ça ou.
4: Vous... Eh ben, on fait comme ça.
0: Allez, c'est parti. Quel nombre de saisons a passé l'AGIA en Ligue 1?
4: Vous pouvez me répéter la question?
0: Quel nombre de saisons a passé l'AGIA en Ligue 1?
4: Deux.
0: Oh non, beaucoup plus quand même. Beaucoup plus.
4: Ouais.
0: Oh, dites plus.
4: 10.
0: Non, plus, plus.
4: Plus, 20.
0: Plus.
4: 40.
0: Moins.
4: 35.
0: Un peu moins.
4: 32.
0: Oui. 32. Sur le fil. 32 saisons, effectivement. Bon, bah, du coup, c'est bien répondu pour le cap ou pas cap. Ça fait 4 points multipliés par 2, ça fait 8. Ça suffit pas à battre Sylvie, mais c'est quand même pas mal, Barbara. C'est quand même pas mal. Pour une première participation, vous en sortez bien. Bon, ça a été, vous n'avez pas eu la boule au ventre?
4: Un peu de stress, quand même.
0: Un peu, hein, quand même, quand on vous dit « Barbara, ça va être à vous dans quelques instants, vous allez être à l'antenne ».
4: Tout à fait.
0: Ça s'est bien passé, Barbara. Vous pouvez nous rappeler quand vous voulez, vous êtes la bienvenue.
4: Il n'y a pas de problème. je vous remercie, je vous souhaite une très bonne journée.
0: Bonne journée à vous aussi, à bientôt.
4: Merci,
0: Barbara.
4: Merci, au revoir, à bientôt.
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0: On relance le jeu dans quelques instants. Tiens, juste après, une petite idée sortie. Vous cherchez quoi faire ce week-end?
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0: Ce samedi, une balade à la rencontre des arbres remarquables. Départ à partir de 14h30 à la médiathèque de Cosne-Cours-sur-Loire et au détour d'une rue, on va à la rencontre des plus beaux arbres de Cosne, ville qui cache en son sein de nombreux spécimens remarquables. On partira ensemble sur la piste de ces arbres aux floraisons spectaculaires, aux vieux bois ou encore aux écorces amusantes. C'est 4€ pour les adultes et 2€ pour les enfants avec un tarif famille, c'est-à-dire 2 adultes, 2 enfants, pour la somme de 10€, il faut s'inscrire au pavillon du milieu de Loire. Et puis, l'association Eurocat organise ce week-end un concours de beauté pour les chats de race. Une trentaine de races sera présente les 2 jours. En complément du concours général, il y aura un concours dédié le samedi pour la race Savannah et demain dimanche pour la race Maine Coon. L'événement est ouvert au public tout au long du week-end de 10h à 18h. Le matin et l'après-midi seront consacrés à l'examen par les juges. Le cap ou pas cap comme tous les jours sur Ici au Cerf entre 11h et midi. Dites les gars, faudrait se réveiller un peu. Oui, je m'adresse à vous, les garçons, hein, pas aux filles, parce qu'on a eu deux filles qui ont joué avec nous. Barbara, première fois, hein, elle s'en est bien sortie pour une première fois. 8 points, c'était pas mal du tout. Et puis c'est Sylvie pour l'instant, hein, qui nous a appelé de puissance et depuis la ville de Sens. Mais elle a sûrement aussi beaucoup de puissance, ça c'est autre chose. Sylvie, 12 points, c'est donc elle qui est en tête, qui a le maillot jaune, si j'ose dire, dans le cap ou pas cap. Voilà le score qu'il faut battre pour repartir avec le cadeau. Allez, une petite question de sélection. Tout à l'heure, tiens, on a demandé dans quel fleuve se jetait Lyon. Bien sûr, c'est la Seine, mais au fait, où est-ce que Lyon prend sa source? Bien sûr, dans le Morvan, oui, mais sur le mont Prenlay ou sur le mont Saint-Michel, hein, c'est assez facile, ça. Allez, 03 86 52 23 23, venez jouer, venez rigoler avec nous dans le cap ou pas cap.
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0: emmène au vent, Louise Attac sur Ici au Serre.
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0: Ouais. Ensemble. Je t'emmène au vent, je t'emmène à la pluie, je t'emmène au soleil, je t'emmène dans toutes les météos ce week-end. On a le droit à tout le baromètre en un seul week-end. On aura quand même le droit à un petit peu de soleil, profitez-en. Demain, ce sera plutôt gris, plutôt pluvieux. Donc, qu'est-ce qu'on fait? On se console, on joue au cap ou pas cap. Le cadeau, c'est le caddie. Le caddie, ici, au cerf, aux couleurs de la radio. Vous nous appelez, je vous pose des questions toutes simples. Et puis, au cas où la question est dure, je peux vous aider. J'ai des indices, on vous fait des propositions. On va pas vous laisser comme ça. La petite question de sélection. Question locale, bien sûr, qui concerne la rivière Yonne, la rivière de chez nous, qui prend sa source dans le Morvan, bien sûr, mais où? Sur quel mont? Est-ce que c'est sur le mont Prenlet? Ou est-ce que c'est sur le mont Saint-Michel? 03 86 52 23 23.
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0: restera.
1: Qu'est-ce qu'il me restera, Claudio Capéo, sur Ici au Serre.
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1: Et en attendant le grand match de l'AJA, dernière journée de Ligue 1, évidemment, toutes les équipes vont jouer ensemble à la même heure, à 21h, pour éviter les arrangements. Pourquoi ? Eh bien parce que l'AJA surveille évidemment son score à elle, mais le score des autres équipes. On pense au Havre, on pense à Nice et on pense à vous. Le match sera bien sûr à vivre en direct à partir de 21h. La prise d'antenne avec tous nos spécialistes. Je peux vous dire qu'ils sont stressés, tous nos amis de l'AJA, là. Ils ont un peu la boule au ventre. La prise d'antenne se fera à partir de 20h30. En attendant ce match, justement, c'est nous qui jouons, voilà, ensemble, au cap ou pas cap. On joue pas au football, on joue au cap ou pas cap. Le cadeau, c'est le caddie aux couleurs d'ici Auxerre. Et il y a une petite question de sélection qui concerne, évidemment, une question locale, comme on dit. Une question bien chez nous. Lyon. Oh, on a vu tout à l'heure que Lyon, évidemment, cette rivière se jette dans la Seine. C'est d'ailleurs un apport majeur, hein, à la grande rivière, au fleuve, la Seine. C'est pas une rivière. Et Lyon, justement, si elle se jette dans la Seine, où est-ce qu'elle démarre? Où est-ce que ça commence, cette affaire? Ben, ça commence dans le Morvan. Lyon prend sa source sur le Mont Saint-Michel ou sur le Mont Prenley. Allez, 03 86 52 23 23. Bonne chance.
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0: Leave Me This Way, les communards, bien sûr, sur Ici Auxerre.
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0: Et c'est sur le fil, juste avant la fin du jeu, que dans ce cap ou pas cap, l'honneur des garçons va être défendu grâce à un preux chevalier. Ah ben oui, on n'a eu que des candidates aujourd'hui. Hein, on n'a pas eu de garçons. Alors, on a une petite question de sélection qui concerne la rivière Yonne. On sait qu'elle se jette dans la Seine, mais elle prend sa source dans le Morvan. Au début, je voulais vous demander si c'est sur le mont Prenelay ou le mont Beuvray. Mais on m'a dit, c'est trop compliqué, faut que tu fasses plus facile. Donc j'ai demandé, est-ce que c'est sur le mont Prenelay ou le mont Saint-Michel? Et je crois que notre beau chevalier, c'est Vincent, qui a la bonne réponse pour nous. Bonjour et bienvenue,
3: bonjour
0: Vincent.
3: Effectivement, bonjour à toute l'équipe d'ici. Et donc, c'est le mont Prenelay, bien sûr.
0: Bah, évidemment, le mont Saint-Michel, quand même.
3: Ouais,
0: c'est très beau, c'est pas la question. C'est très beau, le mont Saint-Michel, mais enfin, c'est pas chez nous.
3: Oui.
0: Alors, vous avez déjà fait l'ascension, d'ailleurs, du mont Beuvray ou du mont Prenelay?
3: Alors, non. Par contre, j'ai fait celui du mont Saint-Michel, justement.
0: Ah, ouais.
3: Mais, je prévoirais de faire le mont Prenelay, ouais.
0: Bah, il paraît que c'est pas si facile que ça, hein, parce qu'on se dit, c'est à moins de 1000 mètres. Mais ça fait une sacrée randonnée, les amis. Hein. Bon, première fois que vous jouez avec nous, Vincent? Ou pas?
3: Non, j'ai tenté ma chance désespérément la semaine dernière pour gagner le poste famille avec Sandrine, mais bon, j'ai pas gagné.
0: Bon, on va réessayer aujourd'hui, Vincent, pour le cadeau, c'est le caddie aujourd'hui, le caddie ici au CER. Allez, vous connaissez le cap ou pas cap, hein, vous répondez cash,
3: oui,
0: 5
3: sûr.
0: Points, ou alors un peu moins de points si je vous aide. Première question, tiens, on a beaucoup parlé de bande dessinée dernièrement. Dans Les Aventures de Tintin, quel est le prénom du professeur Tournesol?
3: Cash.
0: 5 points direct. Bam. Allez. Oh, il est bon, le Vincent. Oh, il est bon. On est déjà à 6 points, du coup. Hein, parce que 1 plus 5, ça fait 6. La deuxième question, question de géographie. Ottawa est la capitale de quel pays?
3: Sauf erreur, du Canada, je crois.
0: Oh ouais, mais vous avez mangé du lion, alors. Le Canada, bah ouais. Du coup...
3: Ah,
0: il est bon, le Vincent. Hein. 5 et 6, ça fait 11. Ça fait 11, mais le total à battre, c'est 12. Donc vous êtes obligé d'aller au cap ou pas cap. Hein, pour,
3: oui, effectivement. Ouais.
0: Le cap ou pas cap, c'est une réponse avec un chiffre. Je vous dis plus, je vous dis moins. Et il faut qu'on tombe dedans dans les 30 secondes. Vous êtes prêts?
3: Allez-y.
0: Le platane de Saisy, c'est un arbre remarquable, hein, ce platane. C'est d'ailleurs le deuxième plus gros platane de France. Mais quelle hauteur il fait, ce platane?
3: Je dirais 125 mètres.
0: Oh non, moins quand même. C'est pas assez.
3: Ouais, non, allez, 40 mètres.
0: Un peu plus, un petit peu plus.
3: 41, 42, 42 mètres.
0: Non, un peu plus.
3: 43 mètres.
0: Un petit peu.
3: 44.
0: Allez, encore une dernière fois.
3: 45.
0: Oui.
3: Ouais. Génial.
0: Alors là, c'est sans appel. Hein. 11 x 2, ça fait 22. Vous êtes le champion du cap ou pas cap.
3: Yeah.
0: Bon, bah, ça nous fait plaisir de vous faire plaisir.
3: Ouais, ça me fait super plaisir de vous entendre aussi. Ouais, de toute façon.
0: Qu'est-ce que vous allez faire
3: avec mon père.
0: Qu'est-ce que vous allez faire cet après-midi, Vincent?
3: Alors, qu'est-ce que je vais faire? Bah, je pensais faire un peu de jardin, mais malheureusement, il pleut encore aujourd'hui. Mais je vais quand même en faire. Et puis, de toute façon, il faut que je prépare aussi mon poulailler, quoi, parce que je vais avoir quelques poules qui vont arriver là d'ici quelques jours. Donc,
0: je vois votre genre, bon, Vincent. En fait. Vous, c'est pas le genre farniente sieste. Vous êtes plutôt bricoleur.
3: Ah, non, ouais,
0: c'est...
3: Je voudrais bien, mais non, je peux pas.
0: Je vois bien votre style.
3: Je voudrais bien, mais je peux pas.
0: C'était un vrai plaisir de vous avoir, Vincent. Le jeu, il est aussi fait pour ça. On gagne des cadeaux, mais surtout, on se marre bien ensemble et ça nous fait plaisir.
3: Ouais, voilà, c'est génial.
0: Gardez votre état d'esprit.
3: Au téléphone, Julien. Merci beaucoup.
0: Salut, Vincent. La belle journée.
3: Allez,
0: à vous.
3: À bientôt. Merci. Bonne journée.
0: On écoute les Weezer sur Ici Auxerre.

0: Diane Tell avec la légende de Jimmy sur Ici au Cerf. Il est quasiment midi.
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0: Bon week-end à l'écoute d'Ici au Cerf. Nous sommes le samedi 16 mai 2026. Dit les informations avec Léni Flouva. Encore beaucoup de blessés avant Lille Agia.
2: Et c'est peut-être le match où l'on aurait le plus souhaité que ça ne soit pas le cas. Les premiers non-barragistes, nos Agiaïstes, sont à un fil d'y retourner. Rencontre sous haute tension face aux Dogues. Demain soir, l'entraîneur Christophe Pélissier confie devoir gérer l'aspect physique mais aussi l'aspect mental de ses joueurs en cette fin de saison.
3: On voit que physiquement ça tire, c'est normal. On a eu un effectif qui était court, on le savait, c'est en quantité, donc les joueurs beaucoup exposés. Et il y a une donnée qu'il faut prendre en compte aussi, c'est la charge mentale et psychologique, parce que quand on vit une saison en haut du classement, il n'y a jamais de problème, entre guillemets, c'est que tout roule, tout va bien, tout ça, c'est si. Quand on est en bas, il y a une charge mentale qui est forte parce qu'il y a des attentes, il y a une pression et qui joue automatiquement sur le physique des joueurs. Donc là, bien sûr que tout le monde est entamé, mais je sens aussi tout le monde le couteau entre les dents pour aller chercher ce maintien. Avec le staff, ça fait déjà 15 jours, 3 semaines qu'on allège les séances, bien sûr. C'est pas maintenant qu'on va développer les joueurs athlétiquement ou quoi. Là, on est plus dans une forme d'écoute. Il y a des alertes un peu partout, mais voilà, nous, on est obligés d'en tenir compte, mais c'est pas évident.
2: Et les Agiaïstes sont à suivre en Ligue 1, mais aussi à la Coupe du Monde en juin, le mois prochain. Donc Clément Akpa est sélectionné pour jouer avec la Côte d'Ivoire. Josué Casimir jouera avec l'équipe d'Haïti.
0: Bientôt des nouveaux magistrats dans Lyon.
2: 4 à Auxerre et un nouveau à Sens en septembre. Le ministre de la Justice l'a annoncé hier. Une hausse des effectifs en France de 441 professionnels des tribunaux. 67 en plus dans le ressort de la Cour d'appel de Paris, dont dépend notre département. Des automobilistes bien trop pressés sur les routes à Auxerre hier en fin de matinée sur la Nationale 6. 128 excès de vitesse ont été enregistrés en 2 heures de contrôle, à un excès maximal de 138 km/h sur une route limitée à 90. Si vous êtes passé dans le secteur un peu trop vite, vous allez peut-être recevoir le PV directement chez vous. Patrick Bruel réagit après la plainte pour viol déposée par Flavie Flamand. Par la voix de son avocate, le chanteur évoque une relation épisodique et totalement consentie dans les années 90, alors que l'animatrice n'avait que 16 ans. Flavie Flamand, elle, accuse Patrick Bruel d'avoir pillé son adolescence. Le chanteur est déjà visé par plusieurs enquêtes en France et en Belgique.
0: Tonnerre de Brest, la BD débarque à Tonnerre.
2: Eh bien oui, c'est la 3e édition du festival de la bande dessinée à l'est de Lyon. Les passionnés de storyboard et autres romans graphiques vont pouvoir rencontrer des auteurs et dessinateurs, le tout pendant près de 2 jours, et ça a commencé il y a 2 heures. Et sous le marché couvert, il y a notamment Émile Bravo, le papa de Spirou. Clément Viron.
4: Le groom le plus célèbre de la bande dessinée francophone n'a eu de cesse d'être réinventé. Alors Émile Bravo nous donne des nouvelles de son Spirou.
5: Il va comme n'importe quel être humain qui s'aperçoit que ce monde ne va pas. Donc il est légèrement sans doute angoissé, il sort de son innocence. Moi je ne traite que Spirou quand il s'éveille au monde.
4: Un monde où règne très souvent la loi du plus fort, comme dans la série Spirou, l'espoir malgré tout, qui raconte la Seconde Guerre mondiale.
5: Quand j'étais enfant, personnellement, vraiment, je ne m'intéressais qu'aux bandes dessinées qui m'apportaient quelque chose, qui me construisait, qui me faisait comprendre le monde dans lequel j'évoluais. Moi, je ne parle que de ça. C'est pour ça que je m'adresse essentiellement aux enfants et à leurs parents.
4: Et c'est là toute la puissance de la bande dessinée, explique Émile Bravo.
5: Le dessin, moi, ça me paraît plus évident parce que, comme je dis souvent, c'est notre première écriture quand on est enfant. C'est cette écriture qui, je pense, est la plus accessible.
4: D'où l'importance pour le BDiste de venir à Tonnerre, une ville rurale qu'il compare d'ailleurs à un désert culturel.
5: Je me mobilise quoi, pour essayer comme ça, d'apporter une petite pierre à je ne sais pas quel édifice, mais en tout cas essayer de faire quelque chose. Quoi. Il faut mettre dans la tête des gens que la culture, c'est essentiel.
4: Car un monde sans culture, dit Émile Bravo, c'est le chaos.
2: Et on n'a toujours pas revu Clément Viron qui a dû se perdre entre les rayonnages des bandes dessinées. Entrées gratuites aujourd'hui et demain. C'est le festival de BD à Tonnerre, ouvert de 10h à 20h. Et puis musique et géopolitique à l'Eurovision pour ce 70e anniversaire du concours. 25 pays sont en lice pour cette 70e édition, marquée aussi par un contexte politique tendu et un boycott partiel autour de la participation d'Israël. La France espère être dans le top 10 avec la chanteuse Monroe.
0: qu'on regagnera l'Eurovision?
2: Allez savoir.
0: Et Roland Garros.
2: 49 ans, il me semble.
0: Et le Tour de France.
2: Est-ce qu'on va gagner le soleil aussi aujourd'hui?
0: Et le soleil, exactement. On le verra un petit peu quand même. Faut pas exagérer. Mais de toute façon, le soleil qu'on verra aujourd'hui, c'est le seul qu'on aura du week-end, puisque demain, ce sera franchement un peu couvert avec des pluies éparses. C'est toujours les mêmes températures. Des températures assez fraîches aujourd'hui. Quelques gouttes se produisent un peu partout dans le Sénonais, dans l'Auxerrois et sur les plateaux de Bourgogne. Ça devrait se calmer cet après-midi et redevenir sec. Et donc, ces températures timides, les maximales, aux alentours de 14 à 16 degrés. 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
2: Bonjour, merci d'avoir choisi votre radio ici. C'est Willy vient déjeuner chez vous, numéro 1053.
0: Ah là là,
7: ça filoche.
2: Ça filoche, mes amis. Bonjour, la tribu.
0: Bonjour.
2: Alors, qui est là aujourd'hui? Nicolas Malabeuf, notre enfant de la télé. Bonjour, mon bon Nicolas.
8: Bonjour, Willy, bonjour tout le monde.
2: Et Fabien Imo, notre geek. Bonjour, mon Fabinou.
9: Bonjour, Willy, bonjour à tous.
2: Et bienvenue à tous. Bah, vous avez passé une bonne semaine,
9: c'était bien. Excellent. Ah,
2: bah, tant mieux. Alors, moi, je suis toujours en direct des locaux de Ici La Rochelle à La Rochelle, puisqu'on continue jusqu'à vendredi prochain les tournages de votre émission culte Fort Boyard qui passera cet été sur France 2. Le reste de la tribu est à la maison de la radio à Paris, voilà, parce que vous n'avez rien à faire sur le fort et je m'en réjouis. Je suis sûre que Fabien a pris ma place.
8: Même pas.
9: J'ai laissé le siège vide.
2: C'est horrible.
9: Ça fait un peu bizarre. Oui, je ne vous cache pas, ça fait bizarre.
2: Bah, oui, on a l'impression que je ne suis plus de ce monde. Bon, bah, priez pour moi, mes amis. En attendant, eh bien, on va repartir pour un nouveau numéro de votre grand talk show du week-end, le seul de la radio française à mélanger actu et humour. Ici, on apprend, on se détend, noter les dossiers du jour. D'abord, attention, les accidents sur la route sont en hausse. C'est un long week-end. Vous êtes peut-être parti en famille ou entre amis. Vous avez pris la voiture. Attention, nous sommes moins vigilants au volant. On en parle dans une minute. Et à 12h30 au cinéma, bah, c'est un véritable raz-de-marée hein, pour le film Michael sur Michael Jackson. Presque 5 millions là, 5 millions de spectateurs en 4 semaines. Bon, je suis déjà allé 3 fois en même temps. Donc, ça aide un peu. Hein, donc on y entend entre autres hein, tous ces plus grands tubes des années 80. Triomphe également au cinéma pour le film Juste une illusion d'Olivier Nakache et Eric Toledano qui raconte les émois d'adolescents dans les années 80. Alors les années 80, est-ce que c'était mieux qu'aujourd'hui? Pourquoi cette nostalgie sur une décennie devenue réconfortante avec le temps? Eh bien, on en parle dans 20 minutes. Et bien sûr, vous le savez, on fait cette émission ensemble. D'abord sur le groupe Facebook, cher Fabinou. Alors,
9: pour nous retrouver, vous tapez sur Facebook Youpi la vie avec Willy Rovelli. Et il y a le sondage du samedi spécial.
2: Alors, c'est quoi ce sondage?
9: Spécial Eurovision.
2: Oui, c'est ce soir.
9: Pensez-vous qu'on peut gagner enfin l'Eurovision cette année? Eh bien, écoutez-moi bien, 92% des youpistes ont voté, aucune chance.
2: Ah bon, c'est bien, ça s'annonce bien.
9: Voilà. On est optimiste.
2: On va en parler en fin d'émission parce qu'on va retrouvera Laurent Petit-Guillaume qui est sur place puisque votre radio ici est partenaire de cet événement. Allez, on y croit quand même.
9: Allez,
2: et puis on en parlera en fin d'émission. Voilà. 0810 055 056. Appelez-nous pour réagir sur ce que vous voulez. C'est la libre antenne du week-end. Vous passez à tout instant, même pour nous faire un petit coucou. Et vous repartez avec quoi, mon cher Nicolas?
8: Eh bien, on ne sait pas si on va gagner l'Eurovision, mais une chose est sûre, la carte carburant de 100 euros va bel et bien être remportée dans notre émission. Ça. Et le tirage au sort, c'est demain.
2: Merci, mes enfants. Vous savez que je vous aime.
9: Ah oui,
2: et que je vous aime encore plus quand vous êtes loin de moi. Mais là, je vous aime
8: vous
2: tellement.
8: Vous n'avez pas notre odeur.
2: Oui, c'est ça. Est-ce qu'on a tout dit? Alors, démarrons. Allez,
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2: Allez, ouvrons notre premier dossier. Bonjour Julien Thibault.
10: Bonjour.
2: Bienvenue ici mon cher Julien, vous êtes le président de l'association Victimes et Citoyens. On va parler dans un instant de votre assoce et de l'aide que vous proposez aux victimes de la route. Mais d'abord la sécurité routière là, qui a indiqué il y a 2-3 jours que le nombre de morts sur la route est en hausse de 15% en avril en France. Est-ce que ça vous étonne mon cher Julien ce chiffre?
10: Malheureusement, non. C'est une tendance qu'on a depuis le début de l'année et puis même depuis l'été dernier. Donc, on n'a que des mois en hausse. Voilà.
2: C'est quoi? C'est toujours dû à la même. Ouais, c'est toujours dû à la même chose, la vitesse, l'alcool, c'est toujours ça, quoi.
10: L'inattention, l'alcool, la vitesse. C'est vrai que tous ces signaux, on les connaît. Mais malheureusement, on a l'impression que les conducteurs ne les prennent pas en compte.
2: Ouais, c'est ça.
10: On connaît le résultat.
7: Voilà, il y a un relâchement, un peu de bon, on se dit allez, voilà, on s'en fiche un peu de tout. Moi qui suis beaucoup en, je le dis tout le temps, hein, qui suis avec ma petite Vespa lorsque je suis à Paris, je vous jure que tous les jours, je suis, lorsque je passe au vert, d'accord, je freine, alors qu'en face ils sont au rouge parce que tous les jours les gens passent au rouge. Voilà, donc c'est et même en voiture, hein. Voilà, donc c'est une espèce de. Oui mais, Julien, vous voulez dire oui mais ?
10: Non, c'est une question d'incivilité, ouais.
7: Mais oui, c'est ça. Il y a beaucoup de jeunes, beaucoup de deux roues, beaucoup de vélos aussi, hein, qui sont impactés. Alors vous, mon cher Julien Thibault, chez Victimes et Citoyens, qui est une association, vous, d'abord, c'est quoi Victimes et Citoyens à la base comme association ?
10: Eh ben, Victimes et Citoyens, c'est une association qui fait de l'aide aux victimes d'accidents de la route au niveau national. On en fait des permanences également au niveau hospitalier. Et puis, on est une association aussi, 80% de l'association, c'est des victimes de la route. Hein. Donc, on fait aussi des actions de prévention sur le terrain via des témoignages de victimes. Et puis, on réfléchit aussi à des dispositifs de combat national et d'outils pour lutter contre l'insécurité routière.
7: Voilà. Et là, parmi ces outils, il y a quelque chose qui est très intéressant, là, que vous venez de sortir, qui est un guide pour aider ceux qui ont eu un accident routier. Parce que quand on a un accident, parfois, voilà, on est face à, forcément, le choc, etc., etc., hein, puis face à des démarches qui peuvent être très complexes.
10: C'est ça. Ben alors, on a sorti un dispositif qui s'appelle le code de la sortie de route parce qu'on a fait un constat simple en fait, c'est que après un accident, les victimes sont souvent livrées à elles-mêmes. Elles ne savent pas quoi faire, à qui parler, quels sont leurs droits, quelles sont les erreurs à ne pas faire. Et donc, on a voulu développer un outil qui soit un peu avant l'accident, qui soit un outil de prévention, qui éduque finalement sur ces questions-là et qui sensibilise sur les responsabilités aussi du conducteur. Parce qu'on connaît les responsabilités pénales, mais souvent on se rend pas compte des complications en termes d'indemnisation si on est responsable d'un accident et on parlait il y a quelques minutes d'alcool ou de stupéfiants, ça peut avoir un gros impact en fait.
7: Ouais. Et quand on porte plainte aussi, parfois c'est très long et on le sait pas. Donc c'est ce que vous dites dans votre guide, voilà, que c'est il faut être patient et qu'on sache également vers quel organisme se tourner.
10: Oui, bien sûr. Et puis on prend la question de porter plainte. Il y a beaucoup de personnes qui ne le savent pas,
7: qui ne le savent pas.
10: Et voilà, et ils ne connaissent pas le chemin non plus pour pouvoir porter plainte. Donc on a voulu réfléchir à un dispositif, un outil clair, accessible, parce que malheureusement ces informations, on peut les retrouver, mais souvent elles sont noyées dans des rubriques où on coche et puis finalement on lit pas. Et donc on n'a pas l'information.
7: Voilà. Et on peut le trouver où ce guide alors, Julien Thibault ?
10: Et ben alors en fait c'est un peu plus grand qu'un guide. Hein. On peut le retrouver sur le site la sortie de route.com. Ouais, et c'est un site dédié où la première interface, c'est en fait vous inviter à faire un test. Ce test, c'est plus simplement pour vous faire voir que vous n'avez pas les réponses aux questions. Et donc, in fine, on vous invite, on invite les usagers à télécharger le code de la sortie de route pour pouvoir être mieux informés.
7: Voilà, sortiederoute.com. Merci infiniment, Julien Thibault, d'être passé nous voir, président de l'association Victimes et Citoyens. Et prudent sur la route, mes amis. Hein. Tiens, si vous êtes partis un petit peu en week-end à droite à gauche, appelez-nous 0810 055 056. Dites-nous où vous êtes, comment ça se passe. On va en parler dans un instant. Et Fabien Aymon, on parle de quoi avec toi, là ?
9: L'actu web, 6 ans après le Covid-19, les internautes ont peur de l'antavirus.
7: Ah oui, l'antavirus.
9: On fait le point dans un instant, car apparemment, on ne fait plus les gestes barrières. Et ça, c'est problème.
7: Ah bah décidément, on fait plus rien. Hein. Tiens, les deux là, comme vous faites rien, on écoute quoi là ?
9: Kylie Minogue.
7: Eh bah alors lancez-moi ça correctement, voir si je vous.
9: Allez,
7: garde.
9: Fabien, allez, Kylie. C'est parti.
7: C'est
9: déjà.
7: Tout.
9: Elle a commencé à chanter.
7: C'est ça ton lancement de chanson. C'est allez Kylie.
9: Allez Kylie.
7: Qui chante, c'est que ça. T'étonnes pas d'être à ta place. Hein. Oh.

0: Kylie Minogue avec The Locomotion Jingle.
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0: Je suis à Issy-La Rochelle, mes amis, à La Rochelle. Il est midi 16 à La Rochelle. Quelle heure il est à Paris?
3: Midi 16.
0: Pareil. Midi 16, très bien. Il n'y a pas de jet lag alors.
3: Non, ça va.
0: Très bien. Alors, mon cher Fabien, oui, ça va toi? Oui, ça comment va. Ça va la vie en ce moment?
4: Bien, très bien, très bien.
0: Bien, très bien. Fleur va bien. Fleur, c'est la chérie de Fabien. Fleur
4: va bien.
0: Louis va bien. Louis, c'est le fils. Martine va bien.
4: Martine, c'est la maman
0: de Fabien et Mo. Voilà, c'est bon. Je crois qu'on a fait le tour. Comment vont les deux bagnoles polluantes?
4: Parce que Fabien et Mo, je ne roule plus.
0: Mais oui, voilà.
4: Je ne roule plus avec le prix du carburant. Vous savez, je ne fais même plus le plein.
0: Non, comment tu fais? Tu siphonnes d'autres voitures.
4: Voilà, c'est ça. C'est bien. Si vous voulez des astuces, écoutez-nous.
0: Allez, Fabien, on parle de quoi?
4: Toute l'actu web, et depuis quelques jours, la France a peur. Mais oui, les chaînes d'infos sont en boucle sur la nouvelle épidémie, l'antivirus. Depuis quelques jours, on entend des termes qui nous rappellent des mauvais souvenirs, comme cas contact, patient zéro, quarantaine. Non mais la psychose commence à s'installer. Les internautes ne peuvent s'empêcher de faire le lien forcément avec le Covid-19. Il y a six ans, le président prenait la parole pour annoncer ça.
5: Dès lundi et jusqu'à nouvel ordre, les crèches, les écoles, les collèges, les lycées et les universités seront fermés.
4: Bon, je sais que les étudiants vont être déçus, mais pour l'instant, les écoles restent ouvertes.
0: Oh merde.
4: Oui, désolé. Merde. Et les autorités de santé se veulent rassurantes face à l'épidémie. Bon, c'est ce qu'ils disaient aussi avec le Covid. Résultat, deux mois après, on était tous à la maison en train de fabriquer des masques avec de vieux slips. Mais un constat a été fait, non plus sérieusement, par des médecins et des experts. En fait, on a complètement oublié les gestes barrières. Par exemple, quand on est en période d'épidémie de grippe, il faut porter un masque, par exemple, dans les transports en commun. C'est important.
0: Oui, c'est vrai.
4: Ou pire encore, non mais ça c'est très sérieux, on ne se lave plus les mains quand on va aux toilettes.
0: Bon non.
4: Écoutez, non mais voilà ce qui se passe pour les hommes.
6: Chez beaucoup d'hommes, se serrer la main revient à se serrer le pénis.
4: Non, non,
6: vu qu'ils ne savent pas les mains sortant des toilettes, c'est exactement ce qui se passe.
0: Tu vois, non, mais voilà, tu vois Fabien, c'est pour ça que je te serre directement le pénis. C'est pour éviter...
4: Mais c'est un message. C'est un message pour tous les hommes de France qui nous écoutent ce midi, et surtout pour Nicolas. Oh. Voilà, lavez-vous les mains en sortant des toilettes. Non, j'en ai marre de serrer des pénis toute la journée. Voilà. Allez, toujours dans l'actu web de la semaine, sur Facebook, la gendarmerie de Saône-et-Loire a lancé une alerte. Attention, si vous prenez le volant dans ce département, vous pouvez croiser le chemin de chevreuils complètement ivres. C'est très sérieux. En fait, les chevreuils consomment des fruits fermentés et des bourgeons tombés au sol. Et résultat, les chevreuils sont complètement bourracha. Il y a une vidéo là qui tourne et qui fait le buzz. En fait, on voit la pauvre bête qui zigzague au milieu d'une route. Au début, certains internautes ont cru que c'était Renault qui avait trop abusé lors de son anniversaire. Mais non, pas du tout, c'était bien un chevreuil. Et on termine par le coup de gueule de la semaine. Coup de gueule d'Emmanuel Macron. Il était au Kenya lundi au sommet Africa Forward. Et lors d'un échange, il est
0: monté. Comment il s'appelle ce...
4: Le sommet, c'est Africa Forward.
0: Ah oui.
4: Et lors d'un échange, il est monté sur scène pour réclamer le silence. La salle était trop dissipée selon lui. Écoutez, il s'est fâché tout rouge.
7: Excuse me, everybody. Hey! Hey, hey!
4: Oh! Non, mais vraiment,
7: I'm sorry, guys.
4: Il ne rigole pas. Suite à ce coup de gueule, les DJ français French Fuse ont décidé de faire un remix de son intervention. Ouais. Écoutez.
7: Hey! Hey, hey! Everybody! Hey! Hey, everybody! Hey! Hey, hey,
0: ah, c'est pas mal.
4: Et bien voilà, nous avons le nouveau tube de l'été. Merci au DJ French Fuse pour cette création, for sure.
0: Thank you mon cher Fabinou. Oui. Thank you. Donc on ressort les...

0: masques.
1: Les masques faits en slip.
0: En slip,
1: d'accord,
0: ouais,
1: avec des vieux slips. Voilà, exactement. Tu sais que moi j'ai des slips faits avec des vieux masques.
2: Ah, et c'est bien.
1: Pas mal.
2: C'est
1: je
2: pas
1: vous le conseille. Jingle, je vous le conseille. Jingle, je vous le conseille.
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1: Oui, oui, il y a Céline de Brest qui est là. Ça va, ma Céline ?
5: Hello.
1: Oh, hello. Coucou. Comment vas-tu, ma Céline ?
5: Hello.
1: Ah, elle a la forme, Céline, j'adore. Ça va, ma Céline ?
5: Ouais, toi ?
1: Bah, ça va très très bien. Qu'est-ce que tu fais de bois à Brest ? Tu habites là-bas ou tu es en vacances ?
5: Je picole, hein, donc.
1: Ah, tu picoles. Oh. D'accord. Ça, c'est bien.
0: On arrive. Voilà. Avec un chevreuil.
1: Ça, c'est très très bien. Mais évidemment. Là, t'es sûr que t'es avec modération, là?
5: Je sais pas, ça fait quelques années que ça dure, donc je sais pas.
0: Ah oui, comment? Alors,
1: très bien. Très bien. Très bien, Céline. Alors, avant qu'on te perde définitivement, pourquoi tu nous appelais ce midi, ma chère Céline?
5: Pour faire coucou.
1: Ah, bah, c'est bien, faire coucou. Ben voilà, coucou. Coucou. Tu as commencé l'apéro tôt, il y a déjà plusieurs mois, non? Là, plusieurs années, très bien. Très bien. Bon, tu fais attention.
5: J'allais voir des gens spécialisés. Oula. Pour.
1: Ah oui. Voilà. Tu fais attention, hein. Tu fais attention. Et Céline, tu fais attention à toi, ma Céline.
0: D'accord.
1: Voilà, tu fais attention, ma Céline, d'accord. Tu vas faire quoi cet après-midi? Tu voulais nous parler des années 80, toi, non? T'aimes bien les.
5: Mais oui, voilà.
1: Ah, t'avais que. T'as un petit peu. Ah, t'aimes bien Eurythmics? Ah, moi aussi, j'adore. Et. T'as un petit peu de nostalgie des années 80 aussi ou pas?
5: Bah, je pense, ouais, parce que je suis née enfin dans les années 70, du coup.
1: Ouais. Ouais. Donc toi.
5: C'est vivant, quoi.
1: Ouais, t'as grandi avec le son des années 80. Bah oui, voilà.
5: Ouais.
1: Qui était plus joyeux. J'ai l'impression que c'était plus joyeux, non?
0: Oui.
5: Ah oui.
1: Ah oui.
0: Bon, bah là, Céline, elle est joyeuse aussi, apparemment.
1: Ah oui. Oui. Ah oui. Donc, toi, c'est Eurythmics. Toi, t'aimes bien Eurythmics. Tiens, voilà, il y a Eurythmics, là, écoute. Ah, bah, dis donc.
0: Voilà. Ça met la pêche.
1: Ça met la pêche. Merci, Céline, d'être passée nous voir. On t'embrasse fort, ma Céline. Et tu prends soin de toi, d'accord, ma chérie. Fais attention à toi.
5: Oui,
1: et voilà, tu repars avec ta sélection pour.
0: 100 euros de carburant et pas autre chose.
1: Exactement. Bon, bah, pas autre chose alors.
0: Merci Nicolas.
1: Merci. Ça sert à rien d'engueuler les gens, Nicolas. Un petit peu de respect pour nos auditeurs. Merci Nicolas, merci Fabien, merci Céline, merci tout le monde. Dans un instant, on va vous présenter un invité pas banal parce qu'on aime vous présenter des invités.
6: Pas banal.
1: Mais d'abord, on écoute qui, mes petits bébés?
0: On écoute Charles Doré à Billon.
1: Charles Doré,
0: un ancien candidat de la Star Academy.
1: Brille. Tout à fait, je l'ai vu hier. Tiens, il est venu faire hier
0: Fort Boyard. Une exclue.
1: Exactement, une petite moustache.
0: C'est
1: l'info que je voulais vous donner.
0: Merci.
1: Écoutons ça. Au revoir. Écoutons ça vite.

0: absolument pour rien. C'était Charles Doré, jingle s'il vous plaît. Merci infiniment.
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0: Allez, comme promis, place à la personne pas banale du samedi. Bonjour Vincent Olivier.
3: Et bonjour.
0: Bienvenue ici mon cher Vincent. Alors vous avez 29 ans, vous êtes le patron et le chef du restaurant Kinko à Cap-Breton. Et il y a tout pile un mois, ici à La Rochelle où je suis encore aujourd'hui, vous avez été sacré champion de France de quoi mon cher Vincent ?
3: De sushi.
0: De sushi. Champion de France de sushi. Alors expliquez-nous, voilà, vous étiez combien de participants et c'était quoi le but de cette compétition ?
3: Alors c'est sur une journée, donc il y a 15 participants sélectionnés dans toute la France. Ouais. Et pendant toute la journée, on va s'affronter sur 5 épreuves différentes. Donc ça va passer par la dégustation, ouais. Quelques plateaux de sushi sashimi et voilà, c'est d'ailleurs toute la journée, on est noté sur la technique, sur l'hygiène, sur l'organisation. Voilà. Et voilà.
0: Voilà, parce que ça paraît comme ça un petit peu amusant, mais c'est une affaire très sérieuse, le sushi, mon cher Vincent, hein, parce que voilà, vous avez été jugé sur la découpe du poisson, les respects des traditions que vous connaissez bien, parce que vous êtes parti en 2024 faire une formation au Japon, c'est ça ?
3: C'est ça, j'ai fait la meilleure école de sushi du monde, donc à Tokyo.
0: Voilà, la Tokyo Sushi Academy, c'est la Starac du sushi.
3: C'est ça.
0: Pas bien. Voilà, vous y avez appris quoi ?
3: Là, on apprend toutes les bases du sushi, que ça va passer par l'anatomie du poisson, comme par la découpe, les différentes techniques, et puis la tradition aussi, parce que c'est très, il y a beaucoup de codes et beaucoup de traditions dans le sushi.
0: Ouais. C'est ça, la découpe au millimètre, le riz. Alors, pas n'importe quel riz, on prend pas du Uncle Ben's à la con, hein. C'est un riz particulier, c'est ça?
3: C'est ça, c'est un riz particulier. Moi, par exemple, j'utilise un riz de variété Koshigari de Niigata. Ah oui. Et après, on a des mélanges qui diffèrent de chaque chef différent. Moi, par exemple, j'utilise deux vinaigres, un vinaigre 3 ans d'âge. Après, il y a le taux de sucre et le taux de sel qui va changer entre chaque chef. Incroyable. Et chacun sa recette.
0: Ah non, mais c'est de l'art, hein. C'est de l'art, c'est très sérieux. Hein. Parce que, exactement, d'orfèvre, mon cher Nico, t'as raison, parce que Vincent dit, le sushi, c'est de la joaillerie. Joaillerie, à ce point-là.
3: Oui, c'est ça. Oui, parce qu'en fait, si vous voulez, il y a assez peu d'ingrédients. Donc, si on vulgarise la chose, il y a du riz, du poisson pour les différentes pièces, ou alors que du poisson. Donc, il faut que chaque pièce soit sublimée pour que ça soit une explosion de saveur en bouche et aussi un visuel travaillé et que ça soit simple, minimaliste, mais comme vous dites, de la joaillerie, donc comme une très belle bague par exemple, c'est plutôt simple dans l'idée, mais en fait c'est beaucoup de travail.
0: Ah, c'est une bonne idée, si je me fiançais, tiens, j'offrirais un sushi plutôt qu'une bague. Ça c'est pas mal, ça va me coûter moins cher. Merci Vincent pour le truc là, ça c'est bien. Comment ça se fait que vous êtes fasciné à ce point là par le sushi, Vincent?
3: C'est vraiment une passion que je me suis découvert
0: C'est dingue, hein.
3: Par hasard. Moi, j'ai eu de la chance de découvrir ça vraiment par hasard il y a 5 ans. Et voilà où j'en suis maintenant.
0: Bravo.
3: Donc c'est assez récent pour moi.
0: Ouais. Et je crois que votre restaurant aussi est pas banal. Je crois qu'il n'y a que 6 places, c'est ça, non ?
3: C'est ça, donc c'est Kinko Makassé, donc à Cap-Breton. Donc il y a que 6 places assises, vous êtes au comptoir, dans une ambiance intimiste, et j'essaie de qu'il y ait une poésie culinaire en fait qui s'installe pendant toute une soirée, pendant 2-3 heures.
0: Un voyage culinaire qu'on fait grâce à vous, mon cher Vincent. Et bravo. Je crois que la prochaine étape, c'est les championnats d'Europe, hein. C'est ça, c'est quand?
3: Oui, c'est ça, c'est en septembre. Octobre.
0: Où ça?
3: Là, ça va être Barcelone.
0: Barcelone, très bien. Et on croise les doigts, mon cher Olivier, puis peut-être qu'on vous rappellera. Soyez bon, ne nous décevez pas, mon cher Vincent. Vincent Olivier, champion de France de sushi. Et vous pourrez donc les déguster dans son resto à Cap-Breton, Kinko, qui signifie équilibre en français. Car oui, j'ai aussi des bases de japonais. Je suis incroyable. Vous aimez être ici, vous aimez la pub. Tant mieux, elle arrive. Et juste après, ça sera les infos pratiques près de chez vous avec lui ici exprès.
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5: La fête de la bière iconaise revient à Appoigny ce samedi 23 mai de 15h à 2h du matin pour la 5e édition. Alors au programme, on retrouvera bien sûr les brasseries locales qu'on affectionne, Grand Duc Microbrasserie, la nouvelle brasserie Omnibule, la bière fine de Chablis, mais aussi les cocktails de la Mix Distillerie. Il y aura la bonne ambiance avec un concert de reprise des Beatles à 19h, un concert de rock celtique à 21h et un DJ à partir de 23h. Les enfants ne seront pas en reste puisqu'il y aura sur place la présence de deux châteaux gonflables. Ce sera totalement gratuit. Ceux qui se prennent pour des vikings ou des chevaliers pourront participer au lancer de haches. C'est organisé par la table ronde Auxerre. Il y aura un super taureau mécanique. Les commerçants et les artisans d'Appoigny qui seront bien sûr sur place. Il y aura une restauration diversifiée pour tous les goûts. Et également la présence de navettes gratuites depuis la gare routière d'Auxerre.
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0: Allez, partons gaiement vers la deuxième demi-heure de votre talk show du samedi. Alors ici, c'est comme le talk show de Léa Salamé qu'à l'époque.
6: Mais en bas pareil.
0: Sinon, c'est la même chose. Dans un instant, on va parler des années 80. Alors, est-ce que c'était mieux avant? Eh bien, la réponse dans un instant. Et votre tribu est là, notre enfant de la télé, Nicolas Malabeuf, qui n'était même pas conçu dans les années 80.
6: Ah, bah, loin de là.
0: Loin de là. Quel âge tu as, mon bébé, déjà?
6: Eh bien, je suis né en l'an 2000.
0: Tout pile, il a 26 ans. C'est un bébé. Et notre spécialiste de web, Fabien Hémot, non plus. Bah, 80 non plus, toi.
7: Non, non, j'étais pas là.
0: Ah, bah voilà. Il n'y avait personne.
7: Il y avait vous.
0: Il y avait que les meilleurs, tu vois.
7: Oui. Et c'était bien, les années 80.
0: C'était super. Ouais. C'est vrai. Mais je pense que, on va en parler dans un instant, mais tu sais, les trucs nostalgiques, on regrette notre jeunesse. Parce que tout n'allait pas bien non plus, mais on va en parler dans un instant. Si vous voulez en parler avec nous, d'ailleurs, vous pouvez le faire. D'abord sur le groupe Facebook, mon cher Fabien.
7: Pour nous retrouver sur Facebook, vous tapez Youpi la vie avec Willy Rovelli, vous tombez sur notre groupe, c'est complètement gratuit. Le sondage du samedi, spécial Eurovision, pensez-vous qu'on peut gagner cette année?
0: Alors
7: 90% de non, aucune chance.
0: Très bien.
7: Francis a écrit, c'est de la magouille. Marine, je préfère l'Eurovision Junior.
0: Ah bah oui.
7: Et Sylvain,
0: c'est vrai qu'on est bon.
7: Et Sylvain, lui, pas d'Eurovision, vu le temps ce soir, c'est raclette partie. Donc continuez à réagir, c'est gratuit. Le groupe Facebook, c'est Youpi la vie avec Willy Rovelli.
0: Voilà, et appelez-nous, 0810 055 056. Vous passez à tout instant, vous êtes chez vous. C'est la plus grande émission de radio du monde parce que vous êtes tous des chroniqueurs. Tous. Donc venez, vous passez à tout instant et vous repartez, mon cher Nicolas.
6: Ils vont bel et bien tomber, c'est la carte carburant de 100 euros. Elle tombe
0: incroyable.
6: Demain.
0: Incroyable. Merci. Merci. Allez, mais d'abord, si vous n'avez pas suivi l'actu, pas de panique. L'actu vous suit. Il est temps pour moi de mettre
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0: Et on commence avec l'affaire Patrick Bruel. Après 14 témoignages d'agression, c'est maintenant 15 nouvelles personnes qui se plaignent des agissements du chanteur. On appelle ça un double album. Demandons aux femmes qui n'ont pas été agressées par Bruel de se faire connaître, on gagnera du temps. Bruel, face à ses victimes, si bah alors, on n'attend pas Matrick ? Qui a le droit qu'il chantait ? Toutes celles qui ne veulent plus la fermer. Bravo à elles. Hier, c'était la journée mondiale de la famille. Un bel hommage pour fêter les 15 ans de l'affaire Xavier Dupont de Ligonnès. C'était la journée mondiale de la famille, mais également la journée mondiale des blaireaux. Ce qui revient parfois à la même chose. En une de Paris Match, Marilyn Monroe qui aurait fêté ses 100 ans. Comme la chanson de Monroe à l'Eurovision, on dirait qu'elle a 100 ans. À Lyon, le premier restaurant gastronomique pour chiens a ouvert ses portes. Ah oui, à Paris, les chiens avaient déjà leur salle de cinéma, le Grand Rex. Le réalisateur Luc Besson sont visés par une plainte pour agression sexuelle. D'après la plaignante, il a le gland bleu. Festival de Cannes, pour l'instant, c'est toujours aussi chiant. Sur le tapis rouge du festival, l'actrice Demi Moore est apparue tellement maigre qu'elle est devenue Thiers Moore. Cette semaine, sur France 2, avait lieu la soirée des Molières. C'était tellement long que même la statuette a voulu se barrer. Un premier cas contact à l'antivirus transféré à l'IHU de Marseille. Oh là là, non, pas là-bas, le pauvre. Il y a le professeur Raoul qui va venir pour lui enfiler une seringue de chloroquine dans le derche. À Nice, deux personnes sont mortes et six ont été blessées à la suite d'une fusillade liée au trafic de cocaïne dans le quartier sensible des Moulins. Finir pour de la farine au moulin, fallait y penser. Enfin, la question du jour. Est-ce qu'à Nice, les tirs de calage font pan pan pan bagna?
6: Ouh.
0: Eh ben, vous avez 2 heures. Allez, heureusement, dans 229 jours, c'est fini 2026.
6: Bravo.
0: Voilà, messieurs. amis. Oh là là. Et alors, tu vois, eh ben tu vois, oui.
6: Et alors Willy, on vient d'apprendre aussi le pape Léon XIV va venir en France au mois de septembre. Ça veut dire on aura le pape et Céline Dion en même temps.
0: Oh là là. En même temps, dis donc, en même temps. Oh là là, tu sais, miracle. Mon Nico, tu sais, mon Nico, je te remercie d'écouter cette émission car j'en ai déjà parlé la semaine dernière de cette information.
6: Oui, mais là, c'est officiel.
0: Merci.
6: Il va venir à Lourdes.
0: Non, mais Nico, il vient, mais il écoute une autre radio. C'est assez original.
6: Le Vatican vient de parler.
0: Oui, mais toi, tais-toi. Tais-toi parce que tu m'énerves. Et je suis pas bien. Les gens ne sont pas bien à cause de toi, Nicolas. Alors, si vous n'êtes pas bien à cause de Nicolas, écoutez-moi. Quand je vais vous dire à vous, vous allez me faire pala. Et tu verras, ça ira beaucoup mieux. Alors, vas-y, tiens, moi, c'est jingle. Là, on n'est pas bien. C'est Nicolas, il nous a énervé.
6: On n'est pas bien.
0: Et bonne humeur.
6: À vous.
0: Ça va beaucoup mieux.
6: Heureusement que vous êtes là, Willy.
0: Ben oui, heureusement que je suis là. Et heureusement que

0: l'incroyable Stevie Wonder et l'incroyable Paul McCartney sur votre incroyable radio ici. Jingle, allez-y.
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0: Ah, alors, je vais m'énerver.
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0: Là, je vais m'énerver. Je viens d'avoir Marianne, qui est au standard à la maison de la radio à Paris, qui vient de me dire, ça appelle pas trop. Qu'est-ce que c'est que cette affaire? Appelez-moi immédiatement. 0810 055 056. Je vais me fâcher, hein. Appelez tout de suite, pour ce que vous voulez. Même juste pour me dire bonjour. Ça me ferait bien plaisir. 0810 055 056. Réagissez, tiens, sur les années 80. Est-ce que vous pensez que c'était mieux avant? Je sais que parmi vous, il y a des auditeurs qui étaient vivants dans les années 80. Donc, je veux vous entendre. On va en parler tout de suite. C'est la folie au cinéma. Avec le film Michael sur Michael Jackson, 5 millions d'entrées bientôt, et aussi pour le film Juste une illusion du duo de réalisateurs français Nakache et Toledano. Ces deux films racontent une époque, celle des années 80. Bonjour Bertrand Dical.
4: Bonjour.
0: Bienvenue ici mon cher Bertrand. Alors vous êtes journaliste, vous aviez publié en 2013 un livre qui s'appelait Les années 80 pour les nuls. Franchement, vous pourriez le ressortir ce livre, hein, parce que... Pourquoi, à votre avis, Bertrand, il y a autant de nostalgie sur cette décennie ?
4: Ah bah, il y a deux raisons. Il y a une première raison qui est démographique, chronologique, évidente. Ouais. C'est qu'aujourd'hui, les gens qui ont grandi dans les années 80, ouais, eh ben, c'est les chefs. C'est eux qui dirigent les radios, c'est eux qui dirigent les télés, c'est eux qui sont les producteurs, c'est eux qui dirigent les cinémas. Ben oui, tout simplement. Donc leur jeunesse, c'est ça. Et eux-mêmes, ils ont vécu à une époque où les gens qui étaient les producteurs, les directeurs de radio, ouais, les directeurs de télé, etc., etc., étaient des gens qui avaient vécu les années 60, ouais, et leur disaient, ah non, mais à côté, les gamins, là, ce que vous faites avec la Ritalin Tico, mais vous imaginez pas que c'était Johnny. Ouais. Enfin, ouais, voilà, c'est juste, ouais, un décalage génération. Mais il y a quelque chose de vraiment vrai, de profond, qui tient à une caractéristique des années 80. Les sociologues disent que ce sont les premières années vraiment postmodernes. Ah. Et en fait, postmoderne, ça veut dire après les modernes. Mmh. Et en fait, en Occident, en Europe en particulier, depuis des dizaines de générations, parce que là, on est en train de parler de la Révolution française, mmh, voire même du règne de Louis XIV, les jeunes sont toujours contents de faire quelque chose que n'ont pas fait les vieux et, ouais, disent ce qui est nouveau, c'est bien, ce qui est vieux, c'est mal. Grosso, ouais, modo, c'est ça. Ouais. Le rock'n'roll a été inventé comme ça. Georges, ouais, Brassens, c'est ça. Georges Brassens, c'est une révolution. Mmh. Bon. Eh bien, ce qui se passe dans les années 80, il y a des gens, et ceux qui ont vécu les années 80 s'en souviennent, il y a les Forbans qui se, ah, mettent, oui, soudain à jouer le rock'n'roll des années 50.
3: Oui, c'est vrai.
4: Il y a des gens qui se mettent, Matt Bianco, par exemple.
0: Ah oui, Matt Bianco, c'est bien
4: qui
0: ça.
4: Qui se met à jouer de la musique des années 50. Mmh. Il y a tout ça. Donc, on a à la fois du revival des années 50, etc., ouais, etc. Le fait que le règne des années 60 est toujours puissant et des vedettes des années 60 qui ont 20 ans, 30 ans de carrière ne sont pas mises à la poubelle parce que le Johnny, le Eddie Mitchell, ils sont toujours là.
0: Ils sont toujours là.
4: Les, ouais, gamins des années 80, mmh, on leur fait écouter la musique des années 60, mmh, en même temps qu'ils écoutent la musique des années 80. Donc, mmh, c'est vraiment les années postmodernes. C'est-à-dire que tout le monde écoute de tout. Et puis, ouais, au milieu des années 80, arrive le CD. Et le, ah oui, CD, voilà, ça veut dire des compiles, 70 minutes de musique pour le prix d'un disque. Mmh. Et on se retrouve avec plein de jeunes adultes, plein de gamins qui n'ont pas de vinyle. Ils n'ont que du CD. Donc, mais... ils rachètent les disques des années 60 et ils achètent les nouveautés en CD.
0: Mais mon Bertrand, vous nous parlez beaucoup de culture, là, beaucoup de chansons, mais la vie dans les années 80, enfin, tout n'allait pas bien, mmh, non plus. Et là, j'ai l'impression, ah bah... qu'il y a un peu de fantasme en se disant c'était mieux avant.
4: Et est-ce, ah bah, qu'est-ce qui est marrant aussi, c'est... Ça, hein, c'est quand même le SIDA, c'est quand, ah, même Tchernobyl, ah, c'est, oui, quand même Bhopal, ouais, c'est quand même...
0: le chômage.
4: La victoire de la gauche.
0: Ouais.
4: Et la défaite de la gauche, mmh, puis la défaite de la droite, puis, mmh, la défaite de la gauche, le chômage de masse.
0: Le chômage, voilà.
4: Et puis, le moment où on commence à dire, ben, le chômage, ça va pas s'arranger.
0: Mmh. Ouais.
4: La crise, maintenant, c'est le modèle. C'est-à-dire, vous foutez rien à l'école, vous êtes un glandeur, vous êtes un pochetron, vous allez taper à la porte d'une usine, vous aurez du boulot, ben, maintenant, c'est fini. Il faut être un, mmh, trader, il faut suivre la bourse. Faut faire comme Bernard Tapie. Donc, c'est quand même des années où il y a quand même beaucoup de choses qui changent à la fois, qui sont bouleversées, à la fois, et pas toujours très gaies. Et nous, on a la nostalgie des SOS racisme.
0: C'est ça. Et
4: en fait, s'il y a SOS racisme, bah, c'est quand même du racisme.
0: C'est qu'il y avait du racisme, voilà. Ouais.
4: c'est quand même que c'est une société qui est quand même très très dure et très très violente encore. Et soudain, on se rend compte à quel point cette société est dure et violente.
0: Mais c'est vrai que quand on parle des années 80, et vous avez raison d'avoir démarré comme ça, c'est vrai que souvent on repense à des tubes, à des chansons, etc. Et voilà, les gens, quand ils en parlent, ils disent « Ouais, on a l'impression que c'était plus fun, c'était plus marrant, il y avait plus d'humour, les gens se prenaient moins la courge quand même, même à la télé. » Voilà, Nicolas Malabeuf qui est fan de télé, moi qui suis un enfant de la télé, j'ai l'impression qu'on osait beaucoup plus, quoi.
4: On osait beaucoup plus, mais parce qu'on avait plus l'impression que ça osait.
0: Ouais.
4: Parce qu'il y avait combien de chaînes ?
0: Bah oui,
4: il y en avait. Eh ouais, on avait 5-6 chaînes. Ouais, on n'avait pas 45 chaînes de télé. Aujourd'hui, personne n'est capable de dire combien il y a de chaînes de télévision en France. On ne sait même plus tellement il y en a. Plus YouTube, plus les réseaux sociaux, plus TikTok. Donc évidemment, des choses qui avaient l'air d'être très osées à l'époque, un scandale comme Gainsbourg qui fait brûler un billet de banque à la télé, bon, bah, vous regardez TikTok, vous en avez 80 aujourd'hui, et vous avez aussi quelque chose qui est effroyable, c'est qu'on va extraordinairement loin dans l'image pornographique, la pornographie sexuelle, la pornographie de la violence. C'est-à-dire que on trouve chaque jour des dizaines de milliers de crimes mais donc on a l'impression rétrospectivement que l'image était d'une innocence absolument incroyable.
0: Ouais,
4: que quand quelqu'un disait à la télévision, mais monsieur, vous êtes un imbécile. Ouais.
0: Oh là là, on se disait, oh là là.
4: La violence, le déchaînement, etc., etc. Donc, on a effectivement très facilement l'idée d'un âge d'or.
0: Exactement. Bertrand, restez avec nous une petite minute encore. Je vous présente Laurent. Ça va, mon Lolo ?
3: Salut, mon Willy.
0: Ça va, mon Laurent ? Tu nous appelles d'où ?
3: Je t'appelle de Normandie, là.
0: Normandie, très bien, bravo.
3: ouais.
0: Tu voulais réagir aussi sur les années 80 ?
3: Bah ouais, je suis un enfant. Moi, je suis de 74, mais voilà, j'ai vécu le début des années 80, l'adolescence, les premiers émois amoureux.
0: Ah là là.
3: La découverte de Jean-Jacques Goldman, la New Wave, etc. Donc c'était, pour moi, c'est les meilleures années, même encore aujourd'hui, à 52 ans. Pour moi, les années 80, c'est les meilleures années, quoi.
0: Ah ouais. Est-ce que tu te souviens du prénom de ta première chérie ?
3: Ouais, elle s'appelait Stéphanie.
0: Eh ben, tu sais, elle est là. Elle est là, Stéphanie.
3: Non, c'est Anne-Sophie. Elle est 1980.
0: Ah, bah voilà, comme ça, t'es dans les années 80 tout le temps. Avec
3: voilà,
0: ta chérie.
3: Je suis dedans tous les jours.
0: Voilà, on avait compris. On a compris, mon Lolo. Tu fais quoi dans la vie, mon Laurent, en Normandie ?
3: Je suis directeur commercial.
0: Très bien, ben voilà un directeur qui doit être sympathique. Merci mon Laurent, je t'embrasse fort. Merci d'être passé nous faire un petit coucou. Tu repars
3: merci
0: avec
3: mon Willy, gros bisous à tout le monde.
0: Prends bien soin de toi et t'embrasse ta chérie. Hein. Nico, tu offres quoi à Laurent ?
5: La carte carburant de 100 euros et non pas 100 francs.
0: Non, bien sûr que non, mon cher Nicolas. Bertrand Dical, merci beaucoup d'être passé nous voir. Journaliste, donc voilà. Est-ce que c'était mieux ou pas les années 80 ? Ben voilà, chacun. Ce qui est marrant, c'est qu'il y a des gens qui n'étaient pas nés dans les années 80
5: et
0: qui disent c'était mieux. Hein,
5: on est nostalgique d'une époque qu'on n'a pas vécu. Après, peut-être qu'en 2060, on sera nostalgique des années 2020.
0: Eh bien, on en reparlera peut-être. En 2060.
5: Oui. Vous serez plus là.
6: Wow. Ah bah, sympa, et oh,
0: toi,
6: un peu de respect.
0: Toi, je vais te dire, tu seras peut-être
5: chronique.
0: Voilà. Et bah, tu seras peut-être même pas là pour ta chronique. Ouais. Mais vas-y, dis-moi, on parle de quoi dans un instant, peut-être avec toi.
5: Eh bien, on va parler de l'Eurovision, c'est la soirée télé de l'année.
0: Eh bah, ben, on verra.
5: On verra.
0: Mais d'abord, écoutons Julien Lib, il est là, avec Autrement. Oui, mais c'est bon. Vas-y, parle encore. C'est tes 5 dernières secondes. Vas-y.
5: Oui, un autre finaliste de la Star Academy, voilà. Julien Lib, avec son titre Autrement.
0: Adieu, Nicolas. Adieu.
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0: Julien.
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0: Voilà, Julien bon. Libre autrement. Alors, Nicolas.
3: Qu'est-ce qu'on fait ? Il fait
0: alors,
3: sa chronique
0: écoute-moi
3: ou pas ?
0: Bien, écoute-moi bien, mon Nicolas.
4: Chaque semaine, c'est la même chose.
0: Tu sais, mon Nicolas, il y a des moments, il faut savoir respecter le patron que je suis. Tu comprends ce que je veux te dire ?
3: Oui, parce que là, il vous manque de respect.
0: On est bien d'accord,
3: ah oui,
0: Fabien.
3: Oh,
0: on est d'accord qu'il me manque de respect. Et que toutes les semaines, tu sais, c'est comme les enfants. Tu vois,
3: ah oui.
0: Tu vois mon Fabinou, t'as un petit qui s'appelle Loïs. Quel âge il a, Loïs ?
3: 4 ans bientôt.
0: 4 ans. Et donc là, tous les parents vont comprendre ce que je veux dire. Les enfants, ils testent, ils font des choses, puis ils voient jusqu'où ils peuvent aller, tu vois. Bah, Nicolas Malabeuf, il est pareil.
4: Qui aime bien, châtie bien.
0: Chaque semaine, il me teste. Vous juste voir jusqu'où je peux aller. Et ben là, tu m'as énervé, Nicolas. Ouais, ouais. Elle était vraiment bien ta chronique sur l'Eurovision, Nicolas.
4: À vous de juger, j'ai envie de dire.
3: En plus, oui, je peux pas la faire demain parce que l'Eurovision sera passée.
4: Là, je suis embêté. Là, je ne peux pas la recycler.
0: Ah, tu peux même. C'est sûr que tu pourras pas la faire demain. Si tu dis non, j'ai pas envie de l'écouter aujourd'hui, tu peux pas la faire demain. Eh bien, écoute, je vais te dire, tu auras travaillé pour rien, mon cher Nicolas.
4: Bon, bah c'est comme ça.
0: C'est qu'est-ce que tu veux, je te dis. C'est pas ça.
4: C'est la vie, hein. C'est la vie.
0: Qu'est-ce que tu veux, c'est la vie, mon Nico.
3: Ouais, moi, il est quand même payé s'il fait pas sa chronique.
0: Bien sûr.
4: Il y a intérêt.
0: Non. Moi, je gère aussi les payes dans cette émission.
4: Qu'est-ce qu'on fait alors ?
0: Rien, on ne va pas la faire, Nicolas, parce que tu m'énerves.
4: On va très bien.
0: Voilà. On va écouter un peu de pub et juste après, on va retrouver Laurent Petit-Guillaume qui sera en direct de où, mon cher
4: Nicolas ? De Vienne.
0: De Vienne. Eh bien, juste après la petite pause. À tout de suite, mes amis.
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0: Allez, de retour ici, c'est Willy qui vient déjeuner chez vous. Oui. Tu t'en souviens de cette musique, mon cher Nico ? T'aurais aimé faire une chronique là-dessus, hein ?
4: Mon rêve.
0: Sur l'Eurovision. Ah, c'est ton rêve, hein, mon Nicolas. Allez, va. Tu vois, parce que je ne suis pas quelqu'un de méchant.
4: Ah.
0: Allez, vas-y, je t'écoute.
4: Vous êtes
0: fais
4: un ange.
0: Fais ça vite et bien.
4: Sans commune mesure, ce soir, c'est ma soirée télé préférée, donc la 70e édition de l'Eurovision. Celle qui nous représente cette année, c'est Monroe, révélée dans l'émission Prodige. On va la soutenir avec son titre « Regarde-moi ». Alors pour l'instant on est classé 9e chez les parieurs,
0: ah,
4: c'est pas dingue.
0: Bien.
4: Monroe a 17 ans et alors c'est pas la première fois qu'un ado nous représente au concours. La France a même un record, celui d'avoir envoyé la plus jeune candidate de l'histoire. C'était en 89, elle avait à peine 12 ans, elle s'appelait Nathalie Pack et elle avait terminé 8e. Mais alors sa participation avait fait des remous et donc dès l'année suivante le règlement avait changé. Il faut avoir désormais 16 ans révolus le jour du concours. Sachant que 3 ans plus tôt, la Belgique avait remporté grâce à Sandra Kim qui n'avait que 13 ans. Mais là, c'est parce que les managers avaient menti en prétendant qu'elle en avait 15.
0: Oh là.
4: Et alors, au commentaire cette année, Stéphane Bern sera rejoint par Camille Scherf. Et alors, j'ai voulu revenir sur le présentateur qui a marqué l'Eurovision. C'était Léon Zitrone. Alors déjà,
0: la dernière
4: fois que la France a organisé le concours, c'était l'année suivant la victoire de Marie Myriam. Nous sommes en avril 78 au Palais des Congrès de Paris, à la présentation devant l'Europe entière, Denis Fabre, qui s'occupait de la partie en français, et donc Léon Zitrone, qui devait parler en anglais. Mais alors, tout d'un coup, il s'est mis à parler toutes les langues.
6: Mesdames, mesdemoiselles, messieurs, bonsoir. Ici Paris. Quant à la deuxième langue de l'Eurovision, l'anglais, elle vous sera présentée par l'une des personnalités les plus populaires de la télévision française. Je veux parler de Léon Zitrone.
7: Ladies and gentlemen, good evening. Mesdames et messieurs, bonsoir. Meine Damen und Herren, guten Abend. Señoras y señores, muy buenas noches, señores y señores. Buonasera. Good Abend, Dames und Herren. Erev Tov, Gvirotai, Virabotai. Mina Damer, Ocherar, Bukwer.
4: Il a fait toutes les langues. Alors, Léon Zitrone et Denis Fabre, qui ne s'est pas super bien entendu. Léon ne voulait pas qu'on prenne l'ascenseur avec lui, mais Denis ne le savait pas. Il y avait eu un bruit dans l'ascenseur quand même. Et alors, une heure avant le début du direct, la fermeture éclair de la robe de Denis Fabre éclate. Elle se retrouve le dos nu et donc en urgence, des épingles à nourrice étaient attachées. Et alors, au moment des résultats, époque oblige, la liaison n'était pas dingue. Les jurys donnaient leurs points par téléphone et la communication était compliquée entre Léon Zitrone et la Turquie.
7: Ankara, est-ce que vous êtes en mesure de me communiquer vos points, s'il vous plaît ?
5: Oula.
8: Oui, ici encore. Est-ce que vous m'entendez?
9: Comment?
8: Comment vous m'entendez?
9: Je vous entends très très bien, Ankara, je vous remercie. Ah, bon. I'm hearing you extremely well, Ankara.
8: Irlande,
9: 10 points. Mais est-ce que je peux vous demander, Ankara, s'il vous plaît, de parler tout de même un peu moins fort?
4: Non, sympa. Okay.
8: Yeah.
4: Et alors, en 91, Citron fait son retour aux commentaires. Au moment des résultats, la Suède et la France arrivent à égalité parfaite. Sauf que Citron ne connaît pas le règlement dans ce cas. Il l'avoue à l'antenne et alors il toussait beaucoup.
10: J'ai cru pendant 30 secondes que nous avions partagé la première place en réalité. Au bénéfice des accessites, c'est la Suédoise, mais il faut s'incliner. C'est un point de règlement dont j'avoue que je ne le connaissais pas. Je ne sais pas pour quelle raison on ne nous avait pas distribué ce point de règlement.
4: Bon, Léon, le patron, et le petit potin, l'an dernier, 166 millions de téléspectateurs ont regardé l'Eurovision.
0: Merci mon bon Nicolas.
4: Ça valait le coup.
0: Comme je suis gentil. Non, ça ne valait pas. Jingle, je le regrette de t'avoir écouté.
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0: Allez, filons à Vienne, justement, en Autriche, retrouver notre ami que vous entendez tous les soirs entre 20h et 21h sur votre radio ici, le ponte des années 80. Ah. Bonjour, mon cher Laurent Petit-Guillaume.
11: Bonjour la France. Hello France. Hola Francia.
0: Buongiorno
11: Francia.
0: Buongiorno Laurent.
11: Buongiorno, oui.
0: Alors vous êtes l'envoyé spécial de notre radio sur place donc à Vienne, car ce soir il y a l'Eurovision 70e édition. Alors c'est qui Monroe? Bah, c'est qui? Bah, elle va chanter quoi? C'est quoi?
11: Bah, non mais dis donc, regarde-moi Monroe, gagnante de l'émission Prodige, 17 ans, voix de soprano qui mélange la pop et le lyrique, c'est sublime, c'est extraordinaire, il y a une humeur sur scène formidable, de l'artistique avec des danseurs, des danseuses, un souffle qui amène le public en transe à chaque fois qu'elle est passée, parce que nous avons eu la chance de voir les répétitions générales hier soir, les demi-finales, les représentations en public. Elle est sublime, elle est géniale, elle fait l'unanimité auprès des journalistes et dans la salle, je l'ai vu, le public est dingue de Monroe. Mais la concurrence est rude.
0: On y croit alors on va écouter un petit bout de Monroe, tiens, si tu veux bien, mon Lolo. Voilà, regarde, c'est Regarde-moi.
11: Oui, c'est Regarde-moi. Et Regarde-toi.
0: Celle-là dit Regarde-toi. Alors, c'est Regarde-moi.
11: Oui, mais elle dit aussi les deux. Elle dit les deux.
0: Ah, donc on se regarde tous, alors très bien. Et alors,
11: ça,
0: et sinon
11: c'est ça,
0: les autres.
11: Alors... ça te fout droit.
0: Ah, c'est ça.
3: Dans tous les sens du terme.
0: Ah, ben oui. Mon Lolo, alors, à part elle, il y a qui en bien.
11: Alors, en bien.
0: En bien,
11: c'est pour moi. Ouais. Pour moi, ça n'est pas le duo finlandais qui est vraiment le préféré, les favoris. Faut se méfier des pronostics, hein. Attention, c'est comme les sondages, ils se plantent à chaque fois. Mais effectivement, les Finlandais, c'est un duo. Il y a une belle blonde qui joue du violon, il y a un beau brun qui chante au milieu des flammes. Bon, c'est vrai que ça emporte un petit peu tout le monde, ça emporte un petit peu tout le monde. Elle s'appelle Linda, elle a joué avec plein de gens célèbres, elle a joué avec Céline Dion. Et lui, il s'appelle Peter Parkkonen.
0: Oui, tout
11: et
0: à
11: il
0: fait.
11: Chante Like In 18.
0: Tu veux un petit morceau? Oui, écoutons.
11: Voilà, c'est ça.
0: C'est pas mal. D'accord. Les Italiens, ils sont bien, les Italiens, ou pas cette année?
11: Oh, bah, l'Italien, c'est de la variété extraordinaire. L'Italien, il s'appelle Salda Vinci. Alors, lui, il a énormément de dents dans la bouche et il les montre toutes. C'est de la variété. Non. C'est de la variété italienne. Voilà, il chante bien. Il y a une belle histoire d'amour avec un mariage à la fin. Oh, c'est extraordinaire.
0: Ah là là, c'est beau,
11: non,
0: ça.
11: Mais franchement, la chanson est un tube. C'est de la variétoche, mais on adore ça.
0: Bien, écoutons,
11: moi, il fait partie de mes préférés.
0: Ah, écoutons.
11: Pas mal.
0: D'accord, c'est bien ça. Et la Grèce, comment ils sont?
11: Alors, la Grèce. Lui, il a le premier prix du plus sympathique des concurrents cette année. C'est un petit bonhomme. Il y a 6 mois encore, il chantait dans la rue. Il a mis des vidéos sur TikTok comme tout le monde. Et puis d'un seul coup, tout le monde s'est pris d'amour pour sa chanson qui est absolument entêtante. Bon, c'est pas non plus ce genre de musique que j'adore. Mais moi, je l'ai mis numéro 3, derrière l'Australienne notamment, qui est ma favorite. Et il est rigolo. Il porte un petit bonnet avec des petites oreilles. Tu auras le même l'hiver prochain, je te promets. Il va lancer la mode.
0: Merci.
11: Ça va t'aller à merveille.
0: Merci
11: beaucoup. Pour toi, ce look-là. Tu regarderas ce soir.
0: Ouais.
11: Moi, en le voyant, j'ai pensé à toi.
0: Oui. Merci, on écoute un petit extrait. Je ne sais pas comment je vais le prendre, parce que je n'ai pas encore vu sa tête, donc je vous dirai si je l'ai bien pris ou pas.
4: Ça, c'est la Grèce, ça bouge.
0: Merci, mon Lolo. Qu'est-ce que tu vas faire d'ici ce soir? Alors, qu'est-ce que tu vas faire d'ici ce soir, mon Lolo?
11: Cet après-midi, je vais retrouver tous les journalistes. On se retrouve tous les journalistes de tous les pays du monde et on fait la fête l'après-midi. On attend le suspense pour ce soir.
4: Voilà. C'est notre Léon Citron, en fait.
0: Exactement. Ben, on retrouvera Laurent demain, d'accord, pour faire le point. Ok, mon Lolo, et si tu vas te promener, faire les boutiques, rapporte-moi le CD de François Feldman, les valses de Vienne, bien évidemment. Voilà, mes amis, c'est fini.
4: Oh non, déjà
0: la barbe, Michette, ça va trop vite, tu vois, ça m'énerve. Merci à Ici La Rochelle pour votre accueil.
4: Vous revenez demain
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0: Bah oui, si ça te gêne pas, oui.
3: Nico, pas sûr, lui.
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0: Merci à l'équipe de Ici La Rochelle pour votre accueil, à la maison de la radio pour à Paris, pour la liaison technique. Passez une belle journée ici et pas ailleurs. Dans un instant, Ma France Week-end version économie. À demain, il est 13h.
12: Bonjour à toutes et tous, bienvenue dans Ma France Week-end. Le samedi, l'équipe de Paris Ici Les Économies est sur le pont pour votre pouvoir d'achat. Alors dans 5 minutes, on va partir en vacances ensemble. Mais d'abord, l'actu de ce samedi. Bonjour Benjamin Mathieu.
13: Bonjour Valère, bonjour à tous. C'est un honneur pour notre pays, réagit Emmanuel Macron. On apprend ce matin que le pape Léon XIV va se rendre en France du 25 au 28 septembre pour une visite d'État. La dernière de ce type remonte à 2008. Le pape américain, qui devrait également se rendre à Lourdes, mais aussi en Lorraine. Les premières informations à Rome avec Alexandra Sirjean.
14: 4 jours de visite du 25 au 28 septembre, le Vatican confirme la venue du pape Léon XIV en France. Dans un communiqué paru à la mi-journée, la salle de presse du Saint-Siège précise que celle-ci répond à l'invitation d'Emmanuel Macron, qui s'était rendu à Rome le 10 avril dernier, mais aussi des autorités ecclésiales françaises et du directeur général de l'UNESCO. Seule étape de ce voyage dans l'Hexagone confirmé par le Saint-Siège, la visite du pape au siège de l'organisation onusienne à Paris, où la dernière visite d'un pontife remonte à 2008. Le programme détaillé du voyage est encore en cours de préparation, mais il pourrait inclure, outre la capitale, Lourdes, cité mariale des Pyrénées, ainsi que le village lorrain de Sichazel, en Moselle, qui abrite la résidence de Robert Schuman, père fondateur de l'Europe, dont le pape François avait ouvert la voie à la béatification en 2021. Après la principauté de Monaco en mars, le voyage à venir en Espagne en juin, Léon XIV confirme ainsi, avec sa prochaine venue en France, son intérêt pour le vieux continent.
13: Les suites de la plainte pour viol déposée hier par l'animatrice télé Flavie Flamand à l'encontre de Patrick Bruel. Une pétition avec 15 000 signatures réclame l'annulation de la tournée de la pièce de théâtre dans laquelle joue la star. Pour l'avocate du chanteur, maître Céline Lassec, il n'y a aucune raison de céder à ces injonctions.
15: Je ne vois pas ce qui empêcherait cette tournée d'avoir lieu. Encore une fois, M. Bruel a présumé innocent. Et ce n'est pas un vain mot, ce n'est pas juste un concept un peu théorique inscrit dans une déclaration des droits de l'homme dont tout le monde ferait fi. C'est une réalité. Il fait l'objet d'un certain nombre d'allégations qui seront traitées par la justice. Je ne confonds pas la vérité et le bruit. J'espère que la justice sera sourde à ces manifestations qui ne sont que l'expression d'une conviction.
13: Une trentaine de femmes témoignent de violences sexuelles subies de la part de Patrick Bruel dans une enquête publiée par Mediapart. Trois ont porté plainte. Plusieurs tentatives d'incendie au domicile des grands-parents du petit Émile au Vernet dans les Alpes de Haute-Provence la nuit dernière. Un homme a été placé en garde à vue. La disparition de ce petit garçon de 2 ans et demi en 2023 avait ému la France entière. Son corps avait été retrouvé plusieurs mois plus tard, enfoui sous terre. Les grands-parents avaient un temps été suspectés avant d'être relâchés, faute de preuves. On passe au sport. Vous avez probablement entendu parler de la pépite du cyclisme français, Paul Sexas, qui va participer à son premier Tour de France cette année. Mais en attendant juillet, il y a un autre Français qui crève l'écran en ce moment sous le Giro, le Tour d'Italie. Paul Magnier, 22 ans, le Grenoblois qui a déjà remporté 2 victoires d'étape et porte le maillot Cyclamen, c'est le maillot du meilleur sprinter. Fanny Lechevestrier, il n'a peur de rien.
16: Lui qui se rêvait grimpeur au début de sa carrière brille aujourd'hui au royaume des grosses cuisses, vainqueur cette semaine devant une partie du gratin mondial, Jonathan Milan en tête. Une confirmation pour le coureur de la Soudal Quickstep qui avait déjà impressionné l'an dernier avec pas moins de 19 victoires à une unité des 20 succès du roi Pogacar. Mais le jeune français le reconnaissait cette semaine en conférence de presse, gagné sur le Tour d'Italie, c'est encore autre chose.
17: Ouais, je pense que mon statut a un peu changé. Je sais que l'année dernière j'avais fait une saison exceptionnelle et j'ai montré que je pouvais être parmi les meilleurs et c'est encore un nouveau step up.
16: Une expression américaine qui lui reste peut-être de son enfance au Texas où ses parents travaillaient. Paul Magnier qui reconnaît volontiers être plus calé sur le rappeur Jules que sur les légendes de son sport est tout de même bien conscient qu'il peut déjà s'inscrire dans le sillage d'Arnaud Démare, deux fois meilleur sprinter du Giro.
17: Arnaud Démare était meilleur sprinter du monde français à l'époque et ouais, il m'a envoyé un message sur Instagram. J'étais très content et maintenant j'espère que je suis la relève.
16: Une relève que l'on a de grandes chances de voir cet été au départ de son tout premier Tour de France. Démonstratif, pas avare de bons mots, le grand brun au large sourire a en tout cas tout pour devenir l'une des nouvelles coqueluches tricolores.
13: La 8e étape du Giro qui débute à 13h30. C'est le rendez-vous musical du kitsch et de la musique quand même en Europe. La 70e finale du concours Eurovision, c'est ce soir à Vienne, à suivre évidemment sur France 2 mais aussi sur ici.fr avec notre française Monroe, 17 ans. Et ça fait 49 ans que la France n'a pas remporté la compétition, du coup on va regarder, évidemment c'est à suivre Song sur ici.fr.
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13: 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Bonjour.
12: Bonjour et bienvenue dans votre magazine Ma France, par ICI, les économies. Alors maintenant, vous le connaissez, notre objectif. Hein, chaque semaine, c'est de vous redonner du pouvoir d'achat. Aujourd'hui, on va partir en vacances ensemble. Chouette, mais quels moyens de transport? Quelles assurances? Quels sont les bons plans du moment? On va tout vous dire avec notre invité. Bonjour Sophie Kouane.
19: Bonjour Valère, bonjour à tous.
12: Vous êtes rédactrice en chef adjointe des hors-série de 60 millions de consommateurs. Je vous propose pour commencer de répondre à une première question de Françoise qui vit dans la Vienne.
20: Bonjour Françoise, j'habite dans la Vienne, juste à côté du Futuroscope. Alors nous, pour voyager sans galère, quand on part en vacances, en général, on prend des locations du dimanche au dimanche. On fait ça depuis très longtemps. Comme ça, il y a moins de monde sur les routes, on est tranquille et surtout, il n'y a pas les camions à doubler. On prévoit aussi un pique-nique dans la voiture, comme ça, on s'arrête où on veut parce que ce n'est pas toujours facile de trouver un endroit pour acheter à manger. Et puis comme ça, on perd moins de temps. Sinon, maintenant qu'on n'a plus d'enfants à charge, on part aussi en dehors des vacances scolaires, un grand avantage, parce qu'il y a moins de monde et on peut louer au dernier moment selon la météo, on va à tel ou tel endroit. Et puis en plus, c'est moins cher. Voilà le petit conseil du jour.
12: Oui, c'est vrai Françoise que ce sont des conseils, c'est pas vraiment une question, vous faites bien de le préciser. Merci en tout cas pour votre témoignage. Alors Sophie Kouane, partir le dimanche, un petit encas dans la voiture et hors vacances scolaires, là on est pas mal côté pouvoir d'achat ou pas?
19: Ah, Françoise, elle a tout bon et puis surtout elle est flexible. Et ça, la flexibilité dans les dates, c'est essentiel si on veut des bons plans pour les vacances. Évidemment, l'important c'est aussi de bien intégrer tous les coûts de ces moyens de transport quand on projette un petit peu ses vacances. Pas seulement se dire je vais prendre le train d'un point A à un point B, mais il faut se rendre jusqu'au train, il faut compter parfois les bagages quand on prend un avion, le prix du parking, le métro, et tout ça, ça vous fait votre enveloppe réelle pour le transport. C'est important parce que typiquement le coût des bagages, notamment aériens, ça alourdit fortement la note. Un bagage en soute, par exemple, c'est entre 18 et 130 euros, selon les compagnies. Donc c'est pas rien.
12: Oui, c'est vrai. Il y a beaucoup de frais cachés, c'est un peu ce que vous dites, mais on va y revenir. Sophie Kouane, vous êtes rédactrice en chef adjointe des hors-série de 60 millions de consommateurs. On va évoquer donc tous les sujets utiles pour profiter de nos vacances sans se ruiner cet été. Si, bien sûr, on a la chance de partir, en commençant peut-être donc par le moyen de transport, justement. Comment on décide d'y aller de telle ou telle façon pour pas se ruiner, justement, d'un point A à un point B?
19: Alors, il y a plusieurs choses à prendre en compte. D'une part, est-ce que vous êtes seul ou en couple ou vous avez des enfants? Tout de suite, en termes de volume de bagages, ça va pas être la même chose et la quantité de bagages va peser sur le budget du transport. Prendre en compte les différents coûts annexes. Par exemple, un coût typique, les Ouigo qui sont le moyen de transport le plus économique, le tarif low cost de la SNCF, eh bien, quand vous avez des bagages supplémentaires, vous devez payer un surcoût. C'est une chose à intégrer.
12: Ça veut dire que finalement, avant de décider du moyen de transport, il faut prendre le temps de comparer, c'est ça l'idéal ?
19: Oui, alors vous parlez à une journaliste de 60 millions de consommateurs, donc évidemment la comparaison des différents produits, elle est essentielle et ça vous permettra vraiment de savoir où vous allez. Je parlais tout à l'heure du Ouigo, on peut même comparer au sein de la SNCF un tarif Ouigo et un tarif sur un TGV Inouï qui est réputé être plus cher, suivant la destination et le jour où vous allez le prendre, vous n'aurez pas forcément des tarifs si avantageux que ça en Ouigo.
12: Donc premier message, prendre le temps nécessaire avant, anticiper, comparer, notamment absolument sur les moyens de transport. Bon, on est souvent attaché à la voiture aussi en France, notamment quand on part pas trop loin, les destinations un peu stars, notamment pour l'été. D'abord, c'est la France, il y a aussi l'Espagne, l'Italie, c'est vrai qu'on peut imaginer y aller en voiture. Est-ce que c'est un bon choix budget ?
19: Alors, ça reste un bon choix de budget malgré les hausses de coûts récentes du carburant. Bon, là encore, c'est intéressant de faire des simulations, mais en particulier pour les familles. On a parlé de la question des bagages, mais la question des équipements encombrants comme la poussette, ça permet aussi d'alléger la note de ce côté-là. Bon, pour les couples et les personnes seules, là encore, on a fait des simulations, c'est nettement moins intéressant de prendre la voiture. On pourra éventuellement aller vers le covoiturage qui permet...
12: Oui, ça c'est pas mal.
19: Voilà, c'est une solution pour alléger...
12: Quand on est que deux dans la voiture, quand on a une place ou deux.
19: Absolument. Néanmoins, vous ferez vraiment des économies d'échelle en prenant une solution à laquelle on pense pas toujours, le car. Il faut savoir que les compagnies de car n'ont pas du tout répercuté les hausses de coût du carburant. Et là, vous allez avoir des tarifs qui sont facilement 3 fois moins chers qu'une voiture, beaucoup moins chers que le train, avec parfois des trajets qui sont moins longs que le train. Donc, c'est une solution à envisager.
12: Et puis, on peut partir assez loin en bus. Hein. Moi, je me rappelle de mes années étudiantes, j'avais fait Avignon, Tanger, j'imaginais en bus.
19: Ah oui, moi, j'étais allée à Prague. Donc, vous voyez.
12: Non, c'est vrai qu'on peut aller loin en bus. Tiens, effectivement. C'est un autre type, c'est intéressant. Pour réserver des billets d'avion ou de train, bon, il commence à être tard hein, pour les vacances d'été, mais est-ce qu'on peut quand même faire des bonnes affaires en dernière minute ?
19: Oui, bon, il faut quand même reconnaître qu'en dernière minute, c'est moins facile de faire des bonnes affaires, à moins d'être comme Françoise, votre auditrice du début, qui est flexible. C'est-à-dire, si vous êtes flexible, que vous pouvez partir en semaine sur des trains moins fréquentés, là, vous aurez des chances d'avoir encore des billets pas trop chers. En revanche, si vous partez en pleine période scolaire un samedi, remontez vos manches pour prendre des trains pas chers en dernière minute.
12: Vous savez, quand on achète des billets de train, d'avion, d'ailleurs de bus, hein, mais surtout train et avion, Sophie Kwan, on a souvent, maintenant, on nous propose des assurances annulation. Alors sans doute parce que dans ce cas-là, on peut changer d'avis, se faire rembourser, mais c'est pas très clair cette histoire-là. Est-ce qu'il faut prendre une assurance annulation ? Est-ce qu'on a le droit d'annuler ? Comment s'y retrouver ?
19: Alors, bah évidemment, vous avez le droit d'annuler. Sur les Ouigo, l'annulation n'est pas possible. Hein. Vous ne pouvez que vous faire rembourser, échanger les billets, pardon. Mais attention, quand vous prenez une assurance annulation, c'est pas j'ai changé d'avis, je vais prendre une autre date. Le changement d'avis n'est pas couvert par l'annulation, hein, hélas. Les annulations, c'est très encadré. Décès dans votre famille, maladie impactant gravement un autre membre de la famille, un licenciement, une catastrophe naturelle. Et ça, il va falloir le prouver, notamment au niveau de la maladie, ne sont pas couverts les maladies qui se déclarent alors que vous aviez déjà une maladie chronique, par exemple. Vous avez un diabète, vous faites une hypoglycémie importante, ça c'est la conséquence d'une maladie qui existait déjà, l'assurance annulation ne fonctionnera pas non plus. Donc attention, l'assurance annulation, elle a quand même beaucoup de limites.
12: Oui, c'est ça. Faut pas la prendre comme ça, en se disant c'est bon, comme ça je suis libre, quoi, en gros. Notre carte bancaire, elle peut aussi jouer le rôle d'une assurance, hein, si on a payé avec.
19: Absolument. C'est même quelque chose qu'il faut regarder avant même de partir en voyage, c'est de faire le point sur les garanties des cartes bancaires. Elles peuvent faire beaucoup de choses. Les possesseurs notamment de la carte Visa et de la carte Mastercard haut de gamme ont des garanties assez fortes. Hein. Vous pouvez vous faire rembourser 5 000 € avec la Visa, 10 000 € avec la Mastercard, avec un problème d'annulation de dernière minute. Elles donnent même lieu à des indemnités si c'est le transporteur qui a annulé. C'est-à-dire récemment, on a eu des lecteurs qui se sont plaints de la compagnie Volotea qui avait annulé des vols de dernière minute. Eh bien ça, typiquement, effectivement, voilà, la carte bancaire, si vous avez payé avec, peut vous couvrir. Elle peut même vous indemniser un petit peu plus en cas de perte de bagages par une compagnie aérienne.
12: Si on part à l'étranger, c'est bien d'avoir notre carte vitale européenne. J'ai découvert ça et ça permet de voir des frais éventuellement médicaux pris en charge.
19: Absolument. Alors, c'est une carte gratuite que vous demandez à votre caisse d'assurance maladie. Alors, prévoyez quand même 3 semaines de délai pour l'obtenir. Et elle est intéressante parce que dans les pays européens, elle vous permet d'être pris en charge dans les mêmes conditions que l'assuré du pays. À condition évidemment d'être soigné par un professionnel de santé du service public. Et à ce moment-là, vous paierez le même type de somme qu'en France, par exemple.
12: Et pour rester à l'étranger, il faut faire attention aussi aux forfaits téléphoniques et puis aux frais bancaires. C'est-à-dire que dès l'instant qu'on passe une frontière, on peut se voir appliquer une surfacturation sur ces deux outils du quotidien, le téléphone et la carte bancaire.
19: Oui, les surfacturations sont fréquentes, mais attention, il faut faire le distinguo entre la zone économique européenne, à laquelle on inclut la Norvège, l'Islande et le Liechtenstein. Dans cette zone-là, il n'y a pas de frais supplémentaires, c'est interdit au niveau des forfaits téléphoniques. Ça inclut souvent dans les forfaits le Royaume-Uni, par exemple, mais la Serbie ou même la

0: il y a quasiment pas de frais quand on est à l'étranger.
1: Rapidement, dans votre hors-série Vacances et week-ends sans galère, vous avez comparé les modes de transport sur des destinations stars et vous évoquez souvent des prix cachés. Vous en parliez un peu tout à l'heure. Vous pouvez nous rebriefer rapidement?
0: Ah oui, alors méfiez-vous du prix d'appel de 34 € pour un Paris-Barcelone, par exemple, hein, dans une compagnie low cost. Alors évidemment, ça fait rêver, mais il faut savoir que le bagage cabine va coûter entre 8 et 60 €. Le bagage cabine, c'est une toute petite valise. Le bagage en soute, il coûtera entre 80 et 130 €. Vous serez facturé, si vous voulez être à côté de vos enfants ou à côté de votre mari ou de votre femme, dans l'avion. Donc, vous voyez, si vous ajoutez toutes ces petits, tous ces frais, ça va être vraiment une facture importante.
1: Quand on se déplace en voiture, c'est pas toujours facile de se garer. Alors, pourquoi ne pas louer un emplacement chez un particulier, par exemple? Bonjour, Geoffroy de Villepin.
2: Bonjour, enchanté, merci pour votre invitation.
1: Bienvenue, vous êtes fondateur de Casa Park. Quel service est-ce que vous proposez?
2: Alors, casapark.fr, c'est un service qui permet à des voyageurs de se garer deux fois moins cher chez l'habitant, partout en France et DOM-TOM également, à proximité donc des aéroports, des gares TGV et également donc des ports où quand on a un ferry à prendre, par exemple, pour une île.
1: Ça veut dire que vous proposez à des particuliers de mettre à disposition un emplacement pour que d'autres particuliers y garent leur véhicule, quoi?
2: Exactement, donc ça peut être un jardin, une cour intérieure, un parking extérieur, un garage privatif. Et une fois garé, en fait, l'hôte, nous on les appelle les hôtes, hein, les particuliers qui accueillent donc des voyageurs, eh bien une fois garé, vous emmène à destination et viennent vous rechercher au retour. Deux fois moins cher que le parking.
1: Donc on est vraiment sur un emplacement où on met un véhicule et on le laisse pendant la durée du séjour. On est d'accord que c'est pas un parking où on vient trois fois par jour et qu'on utilise tout au long de la journée.
2: On le laisse tout à fait la durée du séjour. En moyenne, c'est 7 jours, mais ça peut être 3 semaines, 4 jours, un week-end. On bénéficie de cette solution casapark.fr.
1: Et cette solution, elle est plutôt valable, donc quoi, dans des endroits très touristiques? Est-ce qu'il y a des lieux en particulier où il y a à la fois besoin d'offres et de la demande?
2: Oui, tout à fait. Alors c'est souvent des hubs de mobilité, là où on n'arrive plus à se garer, tout simplement. Donc ça peut être à proximité donc des aéroports comme Roissy, Beauvais, Orly, Nantes également en Bretagne ou dans le sud de la France, mais ça peut être aussi à proximité de certaines villes très touristiques, des plages, des stations de ski. Voilà, dès qu'il y a, en fait, si vous voulez, un bateau à prendre, un train à prendre, vous voyez, ça vient solutionner aussi la congestion. Vous savez, quand on a des bouchons, là, on sait où se garer, on sait qu'on va on va se garer chez un autre, Casa Park.
1: Merci beaucoup, Geoffroy de Villepin. Vous êtes fondateur même de Casa Park. C'est donc casapark.fr. Merci d'avoir accepté notre invitation. Rapidement, Sophie Kouane, rédactrice en chef adjointe des hors-séries de 60 millions de consommateurs. Le logement le moins cher quand on part en vacances?
0: Écoutez, chez l'habitant, effectivement, via soit les gîtes, soit les plateformes, ça peut être intéressant. Là encore, il faut comparer les plateformes entre elles.
1: Et le camping, c'est pas mal aussi. Ça marche bien, non?
0: Ah oui, le camping, à condition de partir en tente ou en caravane, ça peut être vraiment très peu cher. Ouais. En revanche, si vous optez pour un mobilhome, là, ça peut être beaucoup plus important comme facture.
1: Non, le vrai camping, effectivement. Le mobilhome, c'est un peu la maison.
0: Le camping avec la tente, oui, vous pouvez avoir des emplacements vraiment pas chers dans des beaux sites et même en pleine saison.
1: Et dans les solutions de logement pas cher, il y a aussi l'échange de maison. Dans un instant, on va recevoir Nicolas Labasse, fondateur d'Anol.

0: Zazie Zen sur votre radio locale ici.
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0: En version magazine, le samedi, le thème aujourd'hui, des vacances sans se ruiner, avec Sophie Kwan, rédactrice en chef adjointe des hors-séries de 60 millions de consommateurs. Il y en a un là qui vient de sortir, il est en kiosque d'ailleurs, et vous nous y parlez de tourisme, de vacances, mais avec l'œil du pro de la consommation, et donc ça nous aide à mieux choisir, mieux être guidé. Et puis on va accueillir aussi Nicolas Labat, bonjour.
3: Bonjour.
0: Vous êtes fondateur d'Anol. Qu'est-ce que c'est Anol? Donc A-N-O-2-L-E.
3: Oui, alors Anol.com, c'est le premier et le seul site qui réunit l'échange et la garde de maison. Le principe est simple, vous allez d'abord créer votre annonce, soit dans la catégorie échanger si vous souhaitez échanger une maison, un appartement, un camping-car ou un mobil-home, soit dans la catégorie garder si vous souhaitez garder des maisons, ou soit dans la catégorie « faire garder » si vous avez besoin de faire garder votre maison ou votre appartement. Ensuite, vous allez contacter les propriétaires des annonces qui vous intéressent en utilisant la messagerie sécurisée du site. Et lorsqu'un échange ou une garde est envisagé, il ne vous reste plus qu'à compléter et valider le contrat d'échange ou de garde, toujours sur le site.
0: Là, on est d'accord que dans ce cas de figure, il n'y a pas d'échange financier entre les particuliers. Il y a peut-être un abonnement à votre plateforme et c'est tout ensuite.
3: Oui, oui, il y a juste un abonnement donc qui est à 150 euros par an. Il permet d'accéder à toutes les fonctionnalités du site comme la messagerie par exemple. Mmh. Les échanges et les gardes sont illimités. Si vous ne réalisez pas d'échange ou de garde l'année de votre abonnement, l'année suivante est offerte.
0: Et juste une question là, vous parlez d'échange, pardon, vous parlez d'échange de maisons. Est-ce qu'il faut échanger les maisons en même temps ou il y a un système de points au niveau de la plateforme comme on peut le voir avec d'autres acteurs qu'on avait pu recevoir ici?
3: Oui, alors il y a un système de points, donc c'est les nuitées. Vous pouvez réaliser donc un échange non réciproque.
0: C'est ça.
3: Donc, par exemple, si un membre A souhaite aller chez B et que B n'est pas forcément disponible à cette période, il peut utiliser le système de nuitée pour accueillir A et ensuite les dépenser pour aller chez C. Donc c'est un système de points, c'est okay. Une nuitée égale une nuit pour une personne.
0: C'est hyper clair et donc c'est anol.com. Merci beaucoup Nicolas Labat pour cette présentation, c'est hyper intéressant et l'échange de maisons fait partie des solutions. L'économie collaborative d'ailleurs en général, non Sophie Kwan, fait partie des solutions pour trouver notamment un logement pas cher entre particuliers.
4: Ah bah alors l'échange de maisons c'est de plus en plus plébiscité, ouais. Puisqu'effectivement ça permet de faire diminuer très fortement le coût des vacances.
0: Oui, oui.
4: Alors bon, il faut passer le cap de prêter sa maison à des inconnus. Voilà, une fois que vous avez passé ce cap-là et que vous avez retiré de vos placards les affaires pour laisser place aux affaires de vos
0: invités
4: finalement,
0: oui,
4: vous pouvez effectivement réduire considérablement la facture, découvrir d'autres pays. Et finalement, le coût, toutes les plateformes demandent un coût d'inscription, hein, celle de Anol est dans la fourchette des 130 à 150 euros par an, ce qui est quand même un coût très modique pour un logement de vacances.
0: Moi, c'est génial. Moi, cet été, je pars en Hollande en échange de maison pendant 3 semaines. Je ne serai jamais allé dans cette région. Et c'est ça qui est super avec l'échange de maison, c'est que ça permet de visiter des régions parfois un peu moins touristiques. Voilà. Et donc, vraiment, l'échange de maison, je pense que c'est une vraie solution budget pour bien se loger. Alors, si vous le voulez bien, Sophie Kwan, rédactrice en chef adjointe des hors-séries de 60 millions de consommateurs, avant de nous quitter, vous allez vous prêter au jeu de notre quiz, le vrai faux, pour finir avec les idées claires sur ce thème des vacances. Vrai ou faux, réserver un billet d'avion le mardi permet toujours de payer moins cher?
4: Non, c'est faux, c'est une légende urbaine.
0: C'est noté. Les assurances de carte bancaire couvrent automatiquement tous les problèmes en vacances?
4: Eh ben là, non, non plus, hélas. On aimerait, hein.
0: Les compagnies low cost facturent parfois les bagages cabine, vrai ou faux?
4: Alors c'est faux, elles les facturent toujours.
0: C'est à noter, ça fait
4: oui,
0: partie
4: le
0: des
4: bagage cabine, c'est le bagage qui est dans les compartiments au-dessus de vous. Le seul qui n'est pas facturé, c'est le tout petit sac que vous mettez sous le siège.
0: Ah oui, là, faut vraiment le savoir. Bon, on peut utiliser ces chèques vacances uniquement pour payer un hôtel, vrai ou faux?
4: Faux, on peut l'utiliser pour plein de prestations différentes. C'est vraiment valable dans beaucoup d'endroits.
0: Vrai ou faux, en Europe, on peut utiliser son téléphone sans hors forfait dans tous les cas?
4: Alors, c'est vrai. C'est un des meilleurs moyens pour faire, sauf si en Europe vous considérez l'Europe géographique et que vous incluez la Suisse par exemple.
0: Et puis vrai ou faux, prendre une assurance annulation est toujours indispensable pour un billet de train ou d'avion?
4: Si vous avez une carte bancaire, ce sera vraiment inutile de prendre une assurance supplémentaire.
0: Et vous nous le disiez à juste titre, attention, il ne faut pas penser que prendre une assurance annulation qui coûte de l'argent va permettre d'annuler n'importe comment, quoi. Il y a plein de conditions restrictives.
4: Ah, il faut toujours lire les petites notes en bas de page.
0: Merci beaucoup en tout cas pour vos éclairages, Sophie Kouane. Je le rappelle,
4: merci,
0: vous êtes rédac, chef adjointe des hors-série de 60 millions de consommateurs. Je ne fais pas la liaison puisqu'il y a un H, n'est-ce pas? Voilà, j'espère qu'en tout cas vous y voyez plus clair, vous qui nous avez écoutés. Pour écouter l'émission mais aussi toutes les autres, c'est sur ici.fr. Alors la semaine prochaine, soyez à l'écoute, on va s'occuper de nos plantes, fleurs et potagers. Et puis j'attends vos questions par ici.les.economies@radiofrance.com. À suivre, des infos près de chez vous et votre après-midi en musique sur votre radio locale ici.
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6: Saint-Amand-en-Puisaye, Ville-de-Grès accueille les 5e championnats de France des tourneurs potiers. Cet événement itinérant chaque année organisé dans une ville ayant une histoire avec la céramique mettra à l'honneur le tournage céramique, geste fondamental du métier de potier. Organisé par l'association mentonnaise Potier Méditerranée sous l'impulsion de Stéphane Montalto, meilleur ouvrier de France potier, champion de France et vice-champion du monde, ce championnat va réunir des artisans venus de toute la France. Alors pendant 2 jours, les participants s'affronteront lors d'épreuves techniques et créatives réalisées en public. La compétition reposera sur une série d'épreuves techniques et créatives qui évaluent la précision du geste, la régularité des formes, la maîtrise du temps et l'adaptation aux contraintes imposées. La compétition se décline en 3 catégories, hommes, femmes et duo. Alors rendez-vous ce samedi à partir de 10h et tout au long de la journée au Parc du Château à Saint-Amand-en-Puisaye.
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Vous écoutez votre radio ici avec Chris Isaac et Blue Hotel. Nous sommes le samedi 16 mai. Vous êtes bien installé dans le fauteuil à la maison, devant l'ordinateur au bureau ou au volant de la voiture, en route peut-être pour une balade ou un mariage. Bah oui, c'est la saison. Vive les mariés! De notre côté, on va se poser confortablement tout l'après-midi avec un super programme. C'est Sophie Nolveau pour faire un petit bout de chemin avec vous. Dans le prochain quart d'heure, Mylène Farmer. Juste après cette nouveauté, l'adaptation de Petite Marie en Corse par le groupe Affiletta et Francis Cabrel. Voici Cara Mariuccia. 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
1: Bonjour, balade gourmande dans le Tonnerrois aujourd'hui. On va commencer par la fête de la Gougère, dans les deux villages réunis depuis très très longtemps, Flogny, La Chapelle. Et oui, en effet, c'est le berceau de la Gougère. Et ce soir, c'est concert et demain, c'est la grande fête. À la Gougère, hein, c'est quand même une des spécialités iconaises les plus emblématiques, devenue carrément bourguignonne aujourd'hui, voire internationale. Alors, chacun sa recette. Il y a encore de très grands débats sur le fromage qu'on doit mettre dans la gougère, et la pâte à choux, c'est un secret de famille qu'on se transmet. Chez moi, c'est très discuté, la gougère, on en fait beaucoup, beaucoup, et c'est vraiment quand même une joie. Alors, ensuite, vous pouvez aller à Sous-Maintrain. Alors là, Sous-Maintrain, on rentre dans l'IGP du fromage, qui s'étend d'ailleurs jusqu'à Joigny, et il y a partout des fromageries où vous pouvez en acquérir et surtout en déguster. Puis on a des très bons fromagers dans notre secteur. C'est délicieux. Mon amie Anne, à qui je fais un petit coucou de Paron, m'a fait déguster une tarte aux poires au Sous-Maintrain que je vous recommande. Direction pour suivre Saint-Florentin, parce que ça aussi, c'est encore un autre fromage. D'ailleurs, ils ont tout un programme autour du fromage à l'office de tourisme de Saint-Florentin. Découvrir ce petit joyau. Alors, s'il fait beau, bien sûr, balade le long de l'Armance, le pont canal, et puis là-haut, la ville, eh ben, il faut monter toujours voir l'église. Donc, vous allez voir justement mes homologues de l'Office du Tourisme, hello les filles, et vous allez avoir la clé de ce joyau de la Renaissance champenoise, hein, parce que très, très influencé par la sculpture troyenne. C'est superbe, vraiment extraordinaire. Hein. Profitez-en, découvrez Saint-Florentin et dégustez-le en repartant.
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0: C'est Runaway qui nous invite à danser, à taper dans nos mains et à nous imaginer partir en voyage. Le hit de l'été 2023 par Les One Republic sur votre radio ici. Dans quelques minutes, vous avez rendez-vous avec l'info à 14h. Ce sera après le duo Marc Lavoine et Catherine Ringer, mais aussi après Michel Polnareff.
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1: 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Toute l'info en France et dans le monde en 90 secondes avec Benjamin Mathieu.
2: Une visite officielle du pape en France du 25 au 28 septembre prochain, une première depuis 2008. Le pape Léon XIV devrait se rendre, en plus de Paris, à Lourdes, en Béarn et à Sichazel en Lorraine. Cette visite en septembre prochain sera un honneur pour notre pays, une joie pour les catholiques et un grand moment d'espérance pour tous, se félicite Emmanuel Macron dans une publication sur les réseaux sociaux. Flavie Flamand est une lanceuse d'alerte, estime ce matin Emmanuel Dancourt, présidente de MeToo Media et signataire de la pétition demandant l'annulation de la tournée de Patrick Bruel. Le chanteur nie avoir violé l'animatrice télé qui annonçait hier avoir déposé plainte contre lui. Le ministre de la Justice Gérald Darmanin se rend à Alger lundi, notamment pour évoquer le cas de Christophe Glaise. Ce journaliste sportif français est emprisonné depuis près d'un an en Algérie. Le gouvernement autorise la circulation des camions-citernes pendant tout le week-end afin de sécuriser la continuité des approvisionnements en carburant des stations-service, selon un arrêté publié au journal officiel. La 70e finale de l'Eurovision ce soir avec la Française Monroe, 17 ans, mais qui n'est pas dans les favoris. Cela fait 49 ans que la France n'a pas remporté le titre. Une soirée à vivre, évidemment, sur ici.fr en direct. En football, le club de Kylian Mbappé, le Real de Madrid, en pleine tourmente, change d'entraîneur. Alvaro Arbeola, très critiqué, est remplacé par le Portugais José Mourinho, qui avait déjà entraîné le club merengue entre 2010 et 2013.
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4: La tendance météo pour cette fin d'après-midi avec ce temps qui reste sec, des jolies éclaircies, même si des nuages persistent, mais des températures fraîches. Les maximales pour cet après-midi, c'est aux alentours de 15 à 16 degrés et les températures resteront fraîches cette nuit. En seconde partie de nuit, il y aura des petites pluies qui débuteront sur l'ouest du département et de 4 à 7 degrés pour les minimales. Demain, ce sera la même chose avec beaucoup plus de grisailles et toujours les mêmes températures, des maximales aux alentours de 16 degrés.
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0: C'était Marvin Gaye avec Sexual Healing. Sophie Nolvaux avec vous ce samedi et je suis très heureuse d'avoir la chance de vous accompagner sur votre radio ici. Une radio que vous choisissez chaque jour d'ailleurs, notamment pour ses conseils utiles à côté de chez vous et la musique avec dans un court instant vos trois chansons françaises à la suite.
1: Oh, je suis loin de lui.
0: Il y aura Véronique Sanson, Benabar et Alain Bachung. Bon week-end.
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0: éternelle amoureuse, c'est bien Véronique Sanson. On l'écoutait sur votre radio locale ici. Dans une poignée de minutes, Anifrid, Agnetta, Benny et Bjorn, le groupe ABBA nous rejoint. Mais tout de suite, voici des infos près de chez vous.
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2: Ce samedi, une balade à la rencontre des arbres remarquables. Départ à partir de 14h30 à la médiathèque de Cosne-Cours-sur-Loire et au détour d'une rue, on va à la rencontre des plus beaux arbres de Cosne, ville qui cache en son sein de nombreux spécimens remarquables. On partira ensemble sur la piste de ces arbres aux floraisons spectaculaires, aux vieux bois ou encore aux écorces amusantes. C'est 4€ pour les adultes et 2€ pour les enfants avec un tarif famille, c'est-à-dire 2 adultes, 2 enfants, pour la somme de 10€. Il faut s'inscrire au pavillon du milieu de Loire. Et puis, l'association Eurocat organise ce week-end un concours de beauté pour les chats de race. Une trentaine de races sera présente les 2 jours. En complément du concours général, il y aura un concours dédié le samedi pour la race Savannah et demain dimanche pour la race Maine Coon. L'événement est ouvert au public tout au long du week-end de 10h à 18h. Le matin et l'après-midi seront consacrés à l'examen par les juges.
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0: branchés sur votre radio ici avec Zucchero et Il Volo. Vous avez un anniversaire à fêter ce week-end? Sachez qu'aujourd'hui, c'est l'anniversaire de Janet Jackson. Janet qui a 60 ans ce samedi. On fête aussi Pierce Brosnan, Billy Crawford ou encore Tori Spelling. Vous vous rappelez du personnage de Donna Martin dans la série Beverly Hills 90-210. Et si c'est votre anniversaire, eh bien on vous embrasse très fort. Bientôt 15h et toute l'info en France et dans le monde en 90 secondes. D'ici là, on va retrouver la musique avec Eurythmics, Les Enfoirés et Indochine.
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2: C'est la première visite d'État officielle en France d'un souverain pontife depuis 18 ans. Le pape Léon XIV va se rendre dans l'Hexagone du 25 au 28 septembre prochain, annonce le Vatican. Elle se rendra notamment à Paris et probablement à Lourdes. Plusieurs tentatives d'incendie au domicile des grands-parents du petit Émile au Vernet dans les Alpes de Haute-Provence la nuit dernière. Un homme a été interpellé. La disparition de ce petit garçon de 2 ans et demi en 2023 avait ému la France. Son corps avait été retrouvé enfoui sous terre plusieurs mois plus tard. Un appel au boycott de la tournée de Patrick Bruel lancée après des accusations de viol contre le chanteur. Hier, c'est l'animatrice Flavie Flamand qui a annoncé porter plainte pour viol alors qu'elle n'avait que 16 ans. Un drapeau palestinien déployé sur la tour Eiffel hier en fin d'après-midi. 6 personnes ont été interpellées. L'action revendiquée par le groupe Extinction Rebellion visait à commémorer l'anniversaire de la Nakba lors de la création de l'État d'Israël en 1948. Un rassemblement a lieu également en ce moment à Paris, place de la République. Le 24e journée du top 14 de rugby avec de belles affiches, notamment Pau, 3e du championnat, qui reçoit Clermont, actuellement 5e. Ça joue depuis une demi-heure et Pau mène 10 à 6. Pour les amateurs de foot, c'est la finale de la Coupe anglaise, la plus vieille compétition de football au monde. C'est à 16h. Chelsea qui affronte Manchester City. Il y a des Français sur la pelouse, notamment Ryan Cherki du côté des Mancuniens. Et puis c'est l'un des tout meilleurs buteurs européens, Robert Lewandowski, annonce qu'il quitte le FC Barcelone à la fin de la saison après 4 saisons en Catalogne bien remplie.
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4: La tendance météo pour cette fin d'après-midi avec ce temps qui reste sec, des jolies éclaircies, même si des nuages persistent, mais des températures fraîches. Les maximales pour cet après-midi, c'est aux alentours de 15 à 16 degrés et les températures resteront fraîches cette nuit. En seconde partie de nuit, il y aura des petites pluies qui débuteront sur l'ouest du département et de 4 à 7 degrés pour les minimales. Demain, ce sera la même chose avec beaucoup plus de grisaille et toujours les mêmes températures, des maximales aux alentours de 16 degrés.
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0: Living on my own, c'était Freddie Mercury. Sophie Nolveau ici sur votre radio locale avec vous pour faire le plein dans le prochain quart d'heure d'infos utiles près de chez vous. Mais pas que, car vos trois chansons françaises à la suite débarquent aussi. Laurent Voulzy sera de la partie, Amir et Eddie Mitchell également. Passez un agréable week-end à notre écoute.
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0: Les pieds dans l'eau, le regard vers l'horizon, c'est comme ça qu'on imagine écouter Laurent Voulzy avec Belle Île en mer, Marie Galante sur votre radio locale ici. À suivre, Jeanne Mas, juste après quelques petites infos d'ici.
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2: La fête de la bière iconaise revient à Appoigny ce samedi 23 mai de 15h à 2h du matin pour la 5e édition. Alors au programme, on retrouvera bien sûr les brasseries locales qu'on affectionne, Grand-Duc Microbrasserie, la nouvelle brasserie Omnibule, la bière fine de Chablis, mais aussi les cocktails de la Mix Distillerie. Il y aura la bonne ambiance avec un concert de reprise des Beatles à 19h, un concert de rock celtique à 21h et un DJ à partir de 23h. Les enfants ne seront pas en reste puisqu'il y aura sur place la présence de deux châteaux gonflables. Ce sera totalement gratuit. Ceux qui se prennent pour des vikings ou des chevaliers pourront participer au lancer de haches. C'est organisé par la table ronde Auxerre. Il y aura un super taureau mécanique. Les commerçants et les artisans d'Appoigny qui seront bien sûr sur place. Il y aura une restauration diversifiée pour tous les goûts. Et également la présence de navettes gratuites depuis la gare routière d'Auxerre.
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0: Sur votre radio ici, on écoutait Femme, je vous aime. Il ne l'a pas fait, mais Julien Clerc aurait très bien pu participer à l'Eurovision, à l'instar de France Gall, Françoise Hardy, Gérard Lenormand, Patrick Fiori ou encore Céline Dion.
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0: C'est Monroe, 17 ans, qui va représenter la France ce soir lors de la grande finale de l'Eurovision 2026 qui va se dérouler à Vienne, en Autriche. Un événement exceptionnel dont ICI est partenaire et c'est à suivre sur France 2. Bientôt 16h et votre rendez-vous avec l'info en France et dans le monde en 90 secondes. Avant ça, William Scheller, Bruno Mars et Céline Dion.
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2: Le groupe Pierre et Vacances Center Parcs a déposé plainte hier pour une fuite de données sur 1,6 million de réservations. On apprend aujourd'hui que ce piratage informatique concerne potentiellement 4,5 millions de clients. Les données potentielles exposées concernent le numéro de réservation, les dates et lieux de séjour, les noms, les numéros de téléphone et leur date de naissance, mais pas les données bancaires ni les emails. Une visite officielle du pape en France du 25 au 28 septembre, une première depuis 2008. Le pape Léon XIV sera donc en France, une visite en septembre prochain, à l'honneur pour notre pays, une joie pour les catholiques et un grand moment d'espérance pour tous, félicite Emmanuel Macron dans une publication sur les réseaux sociaux. 6 matchs de top 14 à jouer aujourd'hui dans le cadre de la 24e journée du championnat de rugby. Pau mène 16-9 face à Clermont dans un duel de haut de tableau joué dans des conditions météo difficiles. La finale de la plus vieille compétition de football au monde, la Cup anglaise qui oppose Chelsea à Manchester. Le match débute à l'instant avec quelques Français sur la pelouse comme Malo Gusto ou Wesley Fofana. Il a cassé tous les records. Le premier concert du rappeur marseillais Jules hier soir au Stade de France a accueilli 100 000 spectateurs, un record d'affluence. L'artiste le plus écouté l'année dernière sur les plateformes de streaming récidive ce soir avec un deuxième show. Et puis c'est aussi ce soir la 70e cérémonie de l'Eurovision à suivre en direct sur ici.fr. La chanteuse Monroe, 17 ans, porte les couleurs de la France.
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4: La tendance météo pour cette fin d'après-midi avec ce temps qui reste sec, des jolies éclaircies même si des nuages persistent, mais des températures fraîches. Les maximales pour cet après-midi, c'est aux alentours de 15 à 16 degrés et les températures resteront fraîches cette nuit. En seconde partie de nuit, il y aura des petites pluies qui débuteront sur l'ouest du département et de 4 à 7 degrés pour les minimales. Demain, ce sera la même chose avec beaucoup plus de grisailles et toujours les mêmes températures, des maximales aux alentours de 16 degrés.
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Chagrin d'amour avec Chacun fait ce qui lui plaît sur votre radio ici. Sophie Nolveau au micro comme chaque samedi après-midi. C'est peut-être l'heure de votre pause bien méritée entre deux lessives, un tour au marché ou une petite sieste discrétos dans le canapé. On poursuit avec de la musique qui fait du bien et avant de retrouver Alain Chamfort, voici Taylor Swift avec Opelite.

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1: Itinéraire bis toujours à Druy-les-Belles-Fontaines cette semaine. Et aujourd'hui, je suis montée au château de Druy. Dominique Meurice, bonjour.
2: Bonjour et bienvenue.
1: Vous êtes la présidente de l'association Les Amis du Château, ce fameux château de Druy-les-Belles-Fontaines qui domine cette belle vallée. Ce château de Druy, c'est une des grandes forteresses du XIIIe siècle en Bourgogne.
2: Oui, tout à fait, et il marque vraiment l'entrée de l'Auxerrois et puis du Tonnerrois également, puisque le comte de Nevers, qui était propriétaire du château, pouvait siéger comme ça sur ses trois fiefs.
1: Pour ceux qui ne le connaissent pas encore, est-ce qu'on peut le décrire là en quelques mots ?
2: Alors, c'est vraiment ce qu'on appelle un château de villégiature. On n'a pas de donjon et il n'y a pas de fossé. Le comte venait ici pour recevoir ses vassaux et pouvoir faire ses affaires.
1: Et ici, de grands personnages de l'histoire qui ont marqué la Bourgogne ont vécu.
2: Oui, tout à fait. Donc, le comte de Nevers, puis Pierre II de Courtenay, qui a participé à deux croisades, qui a reçu également ici les émissaires turcs qui lui ont demandé d'être empereur de Byzance. Et puis, il ne faut pas oublier que Pierre II de Courtenay était de sang royal, puisqu'il était le petit-fils de Charles VI le Gros.
1: Pourquoi cette forteresse a-t-elle été si bien conservée ?
2: Il faut dire que les habitants de Druy étaient très attachés au château, parce que Pierre II de Courtenay puis sa fille Mao ont déjà libéré les serfs et les bourgeois de l'impôt sur la main morte, sur l'héritage, donc ils étaient appréciés. Et puis ensuite, il y a eu la Révolution, mais les gens étaient tellement attachés au château qu'ils l'ont protégé. Et puis, il a été

0: On nous remercie d'entretenir et d'ouvrir ce château, parce que ce serait dommage de passer à côté et de ne pas avoir de portes ouvertes.
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0: Renault avec Mistral gagnant sur votre radio ici. Le prochain quart d'heure, c'est quoi? Eh bien, c'est de l'humour en tube avec Mathieu Madénian et Marine Leonardi, mais aussi des conseils utiles près de chez vous. Côté musique, on va retrouver un certain Louis Chédid, juste après une jolie nouveauté, la BO du dernier film Avatar, Miley Cyrus avec Dream as One.
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0: Louis Chédid avec Ainsi soit-il sur votre radio locale ici. On va se retrouver dans quelques minutes avec Alain Souchon, juste après quelques infos d'ici.
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2: Saint-Amand-en-Puisaye, ville de Grès, accueille les 5e championnats de France des tourneurs potiers. Cet événement itinérant chaque année organisé dans une ville ayant une histoire avec la céramique mettra à l'honneur le tournage céramique, geste fondamental du métier de potier. Organisé par l'association mentonnaise Potier Méditerranée, sous l'impulsion de Stéphane Montalto, meilleur ouvrier de France potier, champion de France et vice-champion du monde, ce championnat va réunir des artisans venus de toute la France. Alors pendant 2 jours, les participants s'affronteront lors d'épreuves techniques et créatives réalisées en public. La compétition reposera sur une série d'épreuves techniques et créatives qui évaluent la précision du geste, la régularité des formes, la maîtrise du temps et l'adaptation aux contraintes imposées. La compétition se décline en 3 catégories, hommes, femmes et duo. Alors rendez-vous ce samedi à partir de 10h et tout au long de la journée au Parc du Château à Saint-Amand-en-Puisaye.
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0: Wish You The Best par l'excellent Lewis Capaldi sur votre radio locale ici. Place à la détente maintenant avec Fred Ballard pour l'humour en tube qui interpelle quelques spécialistes de l'accouplement sauvage aujourd'hui.
1: Nous les mecs, on a un orgasme, on demande l'autorisation. On est comme ça, tu peux craquer maintenant? Même on vous prévient, on fait attention, je vais craquer là!
2: Alors, on ne va pas contredire l'expert en coït, Mathieu Madénian, hein, mais apporter une petite nuance. Certains hommes préviennent ou demandent autorisation de craquer. C'est pas systématique non plus. Hein. Ceci dit, nous, les filles...
1: Vous, les filles, quand vous avez un orgasme, vous nous prévenez pas. Et nous, après, on sait plus comment on a fait. Attendez, comme ça, putain, sur quoi j'ai appuyé, bordel? Dernière différence, c'est que quelle que soit la durée de l'acte sexuel, nous, les mecs, on est fiers de nous. Moi, dernièrement, j'étais avec ma copine, je pensais avoir cartonné juste après l'acte. Je fais alors, ça va? Et là, elle me fait, c'est pas grave.
2: Oui, bah, c'est ça aussi qui fait qu'on est différent. Hein. On ne met pas la perf au même niveau, on n'a pas la même échelle du plaisir, mais c'est pas grave. Tant qu'on a le même sens de l'humour pour aborder certains sujets intimes en début de relation.
3: Il y a toujours ce moment qu'on redoute tout, hein, où l'homme te dit, et toi, t'as couché avec combien de gars? Et tu sens, à ce moment-là, que 122 n'est pas la bonne réponse. T'es là, oh bah je me suis beaucoup cherché, on m'a beaucoup trouvé.
2: Excellente pirouette de Marine Leonardi, hein, celles qui ont pour habitude de contourner le sujet peuvent s'en inspirer pour ne pas ruiner de potentiels ébats, parce que mieux vaut en rire à deux qu'à 122.
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0: Calypso, une chanson mélancolique magistralement interprétée par France Gall en 84. À 17h, place aux infos. Mais avant cela, on va se faire plaisir avec Mylène Farmer et une nouveauté d'Alex Warren intitulée Fever Dream. Je vous souhaite un bon samedi sur votre radio ici.
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5: Bonjour Martine.
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5: Je suis ravie de vous retrouver. Qu'est-ce que vous faites de beau aujourd'hui?
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5: Oh là là, vous nous régalez à chaque fois.
6: Hein. Ben oui. Hein.
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1: Vous écoutez ici, belle fin d'après-midi, il est 17h. Les infos présentées par Benjamin Mathieu.
2: C'est la première visite d'État officielle en France d'un souverain pontife depuis 18 ans. Le pape Léon XIV va se rendre dans l'Hexagone du 25 au 28 septembre prochain, annonce le Vatican. Il ira notamment à Paris pour visiter le siège de l'UNESCO et probablement à Lourdes. Plusieurs tentatives d'incendie au domicile des grands-parents du petit Émile au Vernay dans les Alpes de Haute-Provence. La nuit dernière, un homme a été interpellé. La disparition de ce petit garçon de 2 ans et demi en 2023 avait ému la France. Son corps avait été retrouvé enfui sous terre plusieurs mois plus tard. Flavie Flamand est une lanceuse d'alerte, estime ce matin Emmanuelle Dancourt, présidente de MeToo Media et signataire de la pétition demandant l'annulation de la tournée de Patrick Bruel. Le chanteur qui nie avoir violé l'animatrice télé qui annonçait elle hier avoir déposé plainte. Le gouvernement autorise la circulation des camions-citernes pendant tout le week-end afin de sécuriser la continuité des approvisionnements en carburant des stations-service, selon un arrêté publié aujourd'hui au Journal officiel. Le ministre de la Justice, Gérald Darmanin, se rend à Alger lundi prochain pour évoquer notamment le cas de Christophe Glaise, ce journaliste sportif français emprisonné depuis près d'un an en Algérie. En sport, justement, 24e journée du top 14 de rugby avec de belles affiches, notamment Pau face à Clermont qui s'est imposé 24-19 et qui se hisse provisoirement à la deuxième place du championnat. L'entraîneur du PSG en foot, convaincu que les Parisiens peuvent gagner une deuxième Ligue des Champions de suite le 30 mai prochain. Luis Enrique qui s'exprime aujourd'hui en conférence de presse à la veille du dernier match de la saison dans le derby parisien opposé au Paris FC. Dernière journée en forme de multiplex qui sera à suivre sur ici.fr. Le club de Kylian Mbappé, le Real de Madrid, en pleine tourmente, change d'entraîneur. Alvaro Arbeloa, très critiqué, est remplacé. Oui, on peut même dire qu'il est viré. Et est remplacé par le Portugais José Mourinho. Et puis la 70e finale de l'Eurovision, c'est ce soir, également à suivre sur ici.fr, avec la Française Monroe, 17 ans, qui portera les couleurs de la France.
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3: La tendance météo pour demain, dimanche, eh bien déjà les nuits sont fraîches, hein, de 4 à 7 degrés pour les températures minimales. Et demain, toute la journée, le temps sera couvert avec des pluies éparses. On prévoit au maximum jusqu'à 10 mm de cumul de pluie dans la Puisaye. Les températures maximales pour ce dimanche seront encore fraîches. Elles se situeront entre 15 à 17 degrés.
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Billy Preston avec Nothing for Nothing. J'espère que votre samedi se passe super bien. C'est Sophie Nolveau avec vous. On se détend, on est relax, c'est le week-end sur votre radio locale. Ici, que demander de plus? À part passer le début de soirée avec vos artistes préférés. Justement, c'est REM qui arrive, juste après Zaz, avec Mon Sourire.

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1: Bonjour Cyril.
2: Bonjour Nicolas.
1: Votre métier c'est quoi ?
2: Je travaille pas d'un point de vue de l'œnologie, donc dans le vin, oui. Proprement dit. Mon travail, c'est d'étudier les microbes qui vivent dans le sol et de voir ce que la viticulture donc, impacte les micro-organismes qui vivent dans le sol.
1: Au final, c'est de comprendre l'impact positif ou négatif de la viticulture, ou en tout cas comment travaille l'homme, c'est ça un peu le but du jeu ?
2: C'est ça, c'est d'aider les viticulteurs à savoir ce que leur influence sur leur sol, que rien n'est anodin, de leur donner des clés de compréhension aussi.
1: Vous dites si je me trompe, mais votre métier, moi je le vois un peu comme un infirmier qui vient avec une seringue et qui fait un prélèvement de sang dans le corps humain. Vous faites un prélèvement dans la terre, en gros, si je comprends
2: exactement.
1: Bien.
2: Ouais. L'instrument n'est pas tout à fait le même. C'est une grande tarière, donc oui, ça peut faire grande seringue, mais l'idée, c'est à peu près ça, faire un prélèvement dans le sol et de voir comme une prise de sang. Et pour savoir si le patient est en bonne santé ou en mauvaise santé, on fait des mesures et on a des référentiels par rapport si le taux de glycémie, enfin du taux de sucre, de cholestérol, et j'en passe, tout le monde comprendra. On a ces valeurs qui nous disent soit on est trop élevé, soit on est trop bas.
1: C'est bien beau la théorie, mais est-ce qu'en pratique, on a ces modèles-là sont viables ?
2: C'est issu de recherche et du réseau de mesure de la qualité des sols en France, qui a mesuré l'ensemble du territoire avec des points tous les 16 km carrés en France. Et ces données-là ont été, donc, comme je l'ai dit, les paramètres physico-chimiques, mais aussi microbiologiques qui ont été analysés. Et c'est des données qu'on utilise et qui sont modélisées. Et on a fait des essais pour pouvoir les avoir en mode opérationnel. Donc opérationnel auprès des agriculteurs, mais ici plus particulièrement auprès des viticulteurs.
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0: Une belle amitié scellée par ce tube de 2023, Le Feu, c'était Kenji Girac et Vianney sur votre radio ici. Les infos près de chez vous arrivent bientôt, on se retrouve juste après Pascal Obispo et Francis Cabrel avec Il faudrait que pleuve l'amour et Bernard Lavillier avec Noir et Blanc.
1: Direction l'enfer du Nord pour gagner une place au paradis de la Ligue 1. Ce dimanche, la JOCR se déplace à Lille pour défier le troisième du championnat. Une dernière journée à suspense où la JA peut assurer son maintien direct dans l'élite du foot français. Coup d'envoi 21h, mais rendez-vous dès 20h30 pour l'avant-match. Et dès le coup de sifflet final, on attend vos appels au 03 86 52 23 23 pour débriefer ensemble sur ICI Auxerre.
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0: Love l'amour, duo réussi et mission accomplie pour Pascal Obispo et Francis Cabrel. On adore ce morceau sur votre radio ici. Dans un instant, Jerry Rafferty avec Baker Street, juste après quelques petites infos d'ici.
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2: Ce samedi, une balade à la rencontre des arbres remarquables. Départ à partir de 14h30 à la médiathèque de Cosne-Cours-sur-Loire et au détour d'une rue, on va à la rencontre des plus beaux arbres de Cosne, ville qui cache en son sein de nombreux spécimens remarquables. On partira ensemble sur la piste de ces arbres aux floraisons spectaculaires, aux vieux bois ou encore aux écorces amusantes. C'est 4€ pour les adultes et 2€ pour les enfants avec un tarif famille, c'est-à-dire 2 adultes, 2 enfants, pour la somme de 10€, il faut s'inscrire au pavillon du Milieu de Loire. Et puis, l'association Eurocat organise ce week-end un concours de beauté pour les chats de race. Une trentaine de races sera présente les 2 jours. En complément du concours général, il y aura un concours dédié le samedi pour la race Savannah et demain dimanche pour la race Maine Coon. L'événement est ouvert au public tout au long du week-end de 10h à 18h. Le matin et l'après-midi seront consacrés à l'examen par les juges.
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0: de soirée, c'était Amel Bent avec Pourquoi tu restes. Allez, il est l'heure de parcourir l'histoire sur votre radio ici avec les voyages dans le temps de Stéphane Bern. Et on va vous faire voyager au temps de François Ier et des Blanques.
1: Saviez-vous que le loto n'était pas né à la télévision, mais sous François Ier ? Château-Renard naît 1539. François Ier, ruiné par ses guerres en Italie et son goût du faste, cherche une idée pour remplir ses coffres, sans faire hurler ses sujets. Il signe un édit inédit. Pour la première fois, un roi de France autorise une loterie. L'idée vient tout droit de Florence, où le loto fait fureur. On mise une pièce et on peut toucher le jackpot. Tout le monde y trouve son compte, surtout l'État. 100% des gagnants ont tenté leur chance, certes, mais l'État, lui, est gagnant à 100%. C'est simple, efficace, et ça évite d'inventer un nouvel impôt. Le roi autorise donc la création de blanques, ces jeux de hasard où l'on tire des billets gagnants ou blancs, c'est-à-dire perdants. En échange, les organisateurs payent une très belle somme au trésor royal. Mais le jeu tourne court. Le Parlement de Paris refuse de valider la décision. Pour lui, cette loterie enfreint les lois du royaume et surtout la morale chrétienne. Le jeu d'argent, c'est bon pour les pêcheurs, pas pour les sujets du roi. On peut collecter de l'argent, oui, sauf que ça doit s'appeler la quête. Résultat, le grand loto de François Ier tombe à l'eau sans même un tirage. Et donc, le loto, à qui le tour ? Eh bien, il faut attendre Louis XIV, 100 ans plus tard, pour que la France officialise enfin sa loterie royale. Vous le voyez, les jeux d'argent ne datent pas d'hier, comme les gens qui rêvent de devenir riches du jour au lendemain, et surtout, comme les trous dans les caisses de l'État.
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0: à vous qui êtes au volant de la voiture en ce moment. On écoutait Gérald Palmas sur votre radio ici. Il sera bientôt 18h, le temps d'écouter dans quelques minutes Gauvin Serres avec Silence Radio et le groupe Supertramp avec It's Raining Again.
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1: Vous écoutez ici, il est 18h, bon début de soirée. Les infos présentées par Benjamin Mathieu.
2: La vente d'une montre collector tourne au fiasco. La marque Swatch, associée à l'horloger suisse de luxe Audemars Piguet, a dû fermer un grand nombre de ses magasins aujourd'hui, submergés par le nombre de clients dans toute la France, notamment à Lyon, Deauville, Rennes, Lille, Saint-Tropez ou Montpellier. En région parisienne, au centre commercial Parly 2, la vente a même tourné à l'émeute. Des policiers et agents de sécurité ont été pris à partie par 300 personnes. 6 personnes, dont 3 enfants de 6 à 8 ans, partis camper jeudi dernier dans les Pyrénées en Haute-Garonne, ont été piégés par la neige tombée dans la nuit, 20 cm. Les militaires du peloton de gendarmerie de haute montagne de Bagnères de Luchon ont été obligés de leur porter secours. Les conditions météo qui vont continuer à se dégrader au cours du week-end avant un redout. Nous nous réjouissons que sa sainteté ait confirmé son voyage en France, réagit ce midi Emmanuel Macron. Le pape américain se rendra effectivement à Paris et en France du 25 au 28 septembre pour visiter le siège de l'UNESCO et d'autres déplacements. C'est une très grande joie, mais en même temps une grande responsabilité, réagit de son côté le cardinal Jean-Marc Aveline, président de la Conférence des évêques de France. Déjà visé par 3 enquêtes en France et en Belgique, le chanteur Patrick Bruel est désormais accusé de viol par Flavie Flamand. L'animatrice a annoncé hier sur Instagram avoir porté plainte pour des faits qui seraient survenus quand elle était adolescente. La 70e édition de l'Eurovision, ce soir à Vienne, en Autriche, à 21h, avec comme d'habitude des costumes extravagants et des musiques un peu kitsch. Une édition marquée par le boycott de plusieurs pays en raison notamment de la présence d'un concurrent israélien. Notre représentante, Monroe, passera en 15e position. Une soirée à suivre évidemment sur ici.fr. Côté sport, Pau s'est fait peur en top 14 mais s'impose finalement à domicile 24-19 face à Clermont. Et puis le Stade français qui est en train de réaliser le carton du jour en menant 42-20 face à Montauban. Et puis à suivre demain la finale du tournoi de destination féminin entre la France et l'Angleterre. Ça sera à 17h45.
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3: La tendance météo pour demain, dimanche, eh bien déjà les nuits sont fraîches, hein, de 4 à 7 degrés pour les températures minimales. Et demain, toute la journée, le temps sera couvert avec des pluies éparses. On prévoit au maximum jusqu'à 10 mm de cumul de pluie dans la Puisaye. Les températures maximales pour ce dimanche seront encore fraîches. Elles se situeront entre 15 à 17 degrés.
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Étienne Dao avec Duel au soleil. Vous écoutez votre radio ici, bienvenue si vous nous rejoignez. Sophie Nolvaux avec vous pendant encore une petite heure. Et promis, on va passer un super moment ensemble. Peut-être d'ailleurs que le dîner est en train de mijoter, que vous rentrez d'une super balade ce samedi. Dans la suite de la playlist, Stevie Wonder avec Pastime Paradise. Juste après Mpokora que voici, avec quand même...

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1: Bonjour, balade gourmande dans le Tonnerrois aujourd'hui. On va commencer par la fête de la Gougère, dans les deux villages réunis depuis très très longtemps, Flonnie, La Chapelle. Et oui, en effet, c'est le berceau de la Gougère. Et ce soir, c'est concert et demain, c'est la grande fête. À la Gougère, hein, c'est quand même une des spécialités iconaises les plus emblématiques, devenue carrément bourguignonne aujourd'hui, voire internationale. Alors, chacun a sa recette. Il y a encore de très grands débats sur le fromage qu'on doit mettre dans la gougère, et la pâte à choux, c'est un secret de famille qu'on se transmet. Chez moi, c'est très discuté, la gougère, on en fait beaucoup, beaucoup, et c'est vraiment quand même une joie. Alors, ensuite, vous pouvez aller à Sous-Maintrain. Alors là, Sous-Maintrain, on rentre dans l'IGP du fromage, qui s'étend d'ailleurs jusqu'à Joigny, et il y a partout des fromageries où vous pouvez en acquérir et surtout en déguster. Puis on a des très bons fromagers dans notre secteur. C'est délicieux. Mon amie Anne, à qui je fais un petit coucou de Paron, m'a fait déguster une tarte aux poires au Sous-Maintrain que je vous recommande. Direction poursuivre Saint-Florentin, parce que ça aussi, c'est encore un autre fromage. D'ailleurs, ils ont tout un programme autour du fromage à l'Office de tourisme de Saint-Florentin. Découvrir ce petit joyau. Alors, s'il fait beau, bien sûr, balade le long de l'Armance, le pont canal, et puis là-haut, la ville, il faut monter toujours voir l'église. Donc vous allez voir justement mes homologues de l'Office du Tourisme, hello les filles, et vous allez avoir la clé de ce joyau de la Renaissance champenoise, hein, parce que très très influencé par la sculpture troyenne, c'est superbe, vraiment extraordinaire. Hein. Profitez-en, découvrez Saint-Florentin et dégustez-le en repartant.
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Vous écoutez ici, c'est Théo Chi avec Je partirai. Dans le prochain quart d'heure, des conseils près de chez vous et Patrice Gascoigne qui nous invite dans les coulisses télé du concours Eurovision de la chanson, une émission.

0: 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À suivre pour soutenir Monroe, ce soir dès 21h sur France 2. Avant ça, nous, on va retrouver Louane et Fools Garden.
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0: Vous écoutez ici, c'était Louane avec Conduire. Place au groupe Gold dans un instant, juste après quelques infos d'ici.
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2: La fête de la bière iconaise revient à Appoigny ce samedi 23 mai de 15h à 2h du matin pour la 5e édition. Alors au programme, on retrouvera bien sûr les brasseries locales qu'on affectionne, Grand Duc Microbrasserie, la nouvelle brasserie Omnibule, la bière fine de Chablis, mais aussi les cocktails de la Mix Distillerie. Il y aura la bonne ambiance avec un concert de reprise des Beatles à 19h, un concert de rock celtique à 21h et un DJ à partir de 23h. Les enfants ne seront pas en reste puisqu'il y aura sur place la présence de deux châteaux gonflables. Ce sera totalement gratuit. Ceux qui se prennent pour des vikings ou des chevaliers pourront participer au lancer de haches. C'est organisé par la table ronde Auxerre. Il y aura un super taureau mécanique. Les commerçants et les artisans d'Appoigny qui seront bien sûr sur place. Il y aura une restauration diversifiée pour tous les goûts. Et également la présence de navettes gratuites depuis la gare routière d'Auxerre.
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0: Le groupe britannique 10cc avec I'm Not In Love, ici sur votre radio. Il est l'heure, comme chaque week-end, des coulisses télé de Patrice Gascoigne. Salut Patrice.
1: Salut Sophie.
0: Aujourd'hui, vous nous parlez d'un grand divertissement qui fête cette année ses 70 ans. Ce soir, sur France 2, c'est le grand concours Eurovision de la chanson.
2: Ce soir, l'événement se passe à Vienne, où Monroe représentera la France avec

0: L'hymne à l'amour signé de la chanteuse Monroe, révélé dans l'émission Prodige. C'est elle qui va représenter la France ce soir avec ce titre « Regarde ». Pour mémoire et pour se faire un petit peu mal, la dernière victoire française remonte à 1977 avec Marie-Myriam. L'Eurovision est à suivre dès 21h sur France 2 avec un nouveau tandem de présentateurs. On a l'incontournable et précieux Stéphane Bern qui sera cette fois accompagné d'une petite nouvelle, Camille Serre. Alors j'ai demandé à Alexandra Redamiel, la directrice des divertissements et des jeux de France Télévisions, pourquoi elle avait choisi Camille Serre. Écoutez la réponse d'Alexandra Redamiel, jointe à Vienne.
1: Alors oui, Camille Serre, eh bien, elle crée un lien naturel avec une nouvelle génération entre la télévision et le digital. C'est aussi une ancienne Miss France, elle connaît donc la compétition de l'intérieur, les codes, les émotions, les enjeux. Elle a de l'humour, elle a cette justesse et cette capacité à être à la fois au carrefour de toutes les générations. Et avec Stéphane Bern, ils vont transformer l'Eurovision en une expérience totale, à la fois à l'antenne et sur le digital, pour justement rassembler tous les publics autour de l'événement.
0: Alexandra Redamiel, directrice des divertissements et des jeux de France Télévisions, mais aussi chef de la délégation française de l'Eurovision. Il y a une légende qui raconte que France Télévisions ne voudrait pas que la France gagne le concours parce que ça coûterait trop cher à organiser l'année suivante. Info ou intox, Alexandra ?
1: Bon, je crois qu'on le dit quand même très souvent partout. Nous avons envie de gagner après les 50 ans, l'année prochaine de la victoire de Marie-Myriam. Et nous travaillons d'ailleurs toute l'année pour ça, avec exigence et ambition. Organiser l'Eurovision et recevoir une grande partie de l'Europe serait une fierté immense pour la France et pour France Télévisions. Et puis, c'est important encore de le préciser, dans son business model, l'Eurovision est un événement qui se construit avec plusieurs institutions et partenaires. Donc, c'est un modèle partagé et maîtrisé.
0: Alexandra Redamiel, directrice des divertissements et des jeux de France Télévisions et chef de la délégation française de l'Eurovision. Et pour débriefer la soirée, notez que Laurent Petit-Guillaume, présent à Vienne, sera l'invité de Willy demain midi. Donc, à demain pour de nouvelles coulisses télé.
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0: Gaëtan Roussel avec Tout s'en va sur votre radio ici. Il sera bientôt 19h et toute l'actu qui arrive. Votre soirée sera placée sous le signe des années 80 avec Laurent Petit-Guillaume juste après les infos. Nous, on se quitte en musique avec la chanteuse norvégienne Lene Marlin. Excellent week-end.
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1: Excellente soirée, vous écoutez ici, il est 19h. On s'informe avec Benjamin Mathieu.
2: C'est la première visite d'État officielle en France d'un souverain pontife depuis 18 ans. Le pape Léon XIV va venir dans l'Hexagone du 25 au 28 septembre prochain, annonce du Vatican ce matin. Il va se rendre notamment à Paris et probablement à Lourdes, au sanctuaire fréquenté par des millions de touristes et de pèlerins chaque année. L'évêque Jean-Marc Mika l'attend évidemment avec impatience.
3: Soulagé que les dates soient confirmées et désormais publiques, il viendra certainement à Lourdes. On y travaille, c'est-à-dire on se prépare avec les équipes. On a reçu suffisamment de garanties et même de consignes pour nous mettre au travail, pour avoir déjà commencé à le faire. Bien déjà, on a un cahier des charges sur la manière de s'y prendre, sur ce qu'il faut assurer. Déjà, il faut se préparer à accueillir une délégation qui viendra de Rome pour nous transmettre ces consignes, pour repérer les lieux d'hébergement, les lieux où on prévoit d'organiser des rencontres avec le Saint-Père. Beaucoup de ferveur et beaucoup de simplicité aussi. Je me souviens, à titre perso, d'avoir participé à la rencontre avec Jean-Paul II en 1983 et puis surtout, plus récemment, avec Benoît XVI en 2008. Et donc, les choses se passaient tout à fait paisiblement, tranquillement, alors qu'il y avait beaucoup, beaucoup de monde. Et non, il n'y a pas plus de stress que ça.
2: L'évêque de Lourdes au micro, ici Béarn Bigorre, pas stressé donc. Plusieurs tentatives d'incendie au domicile des grands-parents du petit Émile au Vernet, dans les Alpes de Haute-Provence, la nuit dernière. Un homme a été interpellé, un homme de 78 ans est placé en garde à vue. La disparition de ce petit garçon de 2 ans et demi en 2023 avait ému la France entière. Scène un peu surréaliste ce matin devant de nombreuses boutiques de la marque Swatch dans plusieurs villes de France comme Lyon, Lille ou encore Montpellier. Des clients qui avaient parfois fait la queue toute la nuit pour espérer acheter une montre, un modèle réalisé avec un horloger de luxe, n'ont même pas pu rentrer dans la boutique. En banlieue parisienne, des agents de sécurité ont été pris à partie par une foule de 300 personnes mécontentes. Dans le centre de ville de Rennes, les 150 personnes, eux, qui avaient fait la queue, ont trouvé porte close. Thomas Pinaroli.
4: Oui, ce matin, la rue ressemblait plutôt à un camping, avec des chaises dépliantes, des sacs à dos et des pique-niques. Certains clients avaient passé toute la nuit devant la boutique pour être les premiers à acheter cette nouvelle montre. Nouvelle montre dont Swatch fait la publicité depuis des semaines maintenant sur les réseaux sociaux. Mais le gérant ne s'attendait visiblement pas à voir autant de monde. Il n'avait pas assez de marchandises. L'ouverture a donc d'abord été repoussée, puis une dizaine de policiers se sont rendus sur place. Certains clients, impatients, devenaient plus agressifs et taper sur la vitrine. Pour éviter tout risque de bousculade et donc d'accident, le magasin n'a finalement pas ouvert du tout, de quoi provoquer la colère des 150 personnes qui sont restées plusieurs minutes pour négocier avec la police. En vain, la vente des montres est repoussée à lundi.
2: Les informations de Ici Armoric. La folie Jul, le premier concert du rappeur marseillais hier soir au Stade de France, a accueilli 100 000 spectateurs, record d'affluence pour l'enceinte. L'artiste le plus écouté en 2025 sur les plateformes de streaming récidive ce soir avec un deuxième show. La tension monte avant la finale de l'Eurovision, le concours qui fête ses 70 ans ce soir à 21h à Vienne en Autriche. 25 pays qui s'affrontent pour décrocher le trophée. La France en rêve depuis 49 ans. C'est Monroe, jeune chanteuse lyrique de 17 ans qui porte nos couleurs. Flavien Groyer, vous êtes sur place pour nous faire vivre cette folle soirée. Bonsoir.
5: Bonsoir.
2: Alors on attend de pied ferme les fameux costumes de scène extravagants, les danses un peu kitsch et la ferveur qui est en train de monter sur place.
5: Oui, on sent que l'excitation est de plus en plus palpable ici en salle de presse. On a hâte de voir comment vont se débrouiller les favoris, tout simplement. La Finlande, l'Australie, la Grèce, la Bulgarie. Notre représentante Monroe sera aussi très scrutée, évidemment. Hier soir, lors des répétitions, elle a livré une prestation parfaite et a réussi comme une pro son envolée lyrique. Et il ne fallait pas se rater, hein, puisque les jurys nationaux votaient hier soir. La jeune prodige devrait donc faire le plein de points chez les professionnels de la musique. L'inconnu, maintenant, c'est comment va être reçue ce soir sa chanson chez les téléspectateurs. Le top 10 est tout à fait atteignable, hein, on lui souhaite. La délégation est optimiste. Pour les résultats, il faudra attendre avant de se coucher. Rendez-vous vers 00h50.
2: Et bien, vous allez vous coucher tard ce soir, Fabien, mais vous allez passer une bonne soirée que vous pouvez également suivre évidemment sur ici.fr. Monroe qui passe vers 22h20 environ en 15e position. On passe au sport. En rugby, la bonne perf pour Pau qui remporte le duel de haut de tableau dans cette 24e journée de top 14 face à Clermont. Victoire 24-19. Les Parisiens du Stade français réalisent eux la déculottée du jour en battant Montauban 73-25. Voilà, ce n'est pas un sport de baby-foot, mais on parle bien de rugby. Et puis demain, c'est la finale du tournoi des 6 nations féminins entre les Françaises et les Anglaises. Les Anglais favoris, mais on va dire que les Françaises vont y aller et vont le faire. Ça sera à 17h45 au stade Atlantique de Bordeaux.
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6: La tendance météo pour demain, dimanche, eh bien déjà les nuits sont fraîches, hein, de 4 à 7 degrés pour les températures minimales. Et demain, toute la journée, le temps sera couvert avec des pluies éparses. On prévoit au maximum jusqu'à 10 mm de cumul de pluie dans la Puisaye. Les températures maximales pour ce dimanche seront encore fraîches. Elles se situeront entre 15 à 17 degrés.
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7: Bonsoir à tous. Les années passent, mais les chansons parfois restent, et particulièrement celles des années 80. Allez savoir pourquoi. Bah peut-être parce qu'elles étaient tout simplement bonnes, sympas, originales, émouvantes, drôles. Bon allez, on vérifie. Ce soir, ça commence comme ça.

0: Jean-Jacques Goldman, encore un matin. 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
0: Une chanson phare du faiseur de tubes sortie en 84. Une chanson qui donne envie de chanter, mais aussi de se bouger, de ne pas rester inerte quand l'ennui, le ronron s'installe. Jean-Jacques nous invite à nous remettre en question, à tout faire pour donner un sens à notre vie. Bah, c'est d'ailleurs durant ce genre de vécu personnel que Jean-Jacques Goldman a écrit cette chanson, devenue un tube incontournable. Autre faiseur de tubes incontournable, mais au niveau planétaire. Lionel Richie, tout de suite, avec Hello.
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0: Lio, c'était Amoureux solitaire. Après l'énorme succès de Banana Split, Lio a dû se battre contre sa maison de disques pour sortir cette chanson de Jacno, le maître de l'électro. Ses producteurs, comme elle le dit, voulaient qu'elle enregistre un truc du genre citron pressé, pêche Melba. Elle aura tenu tête, elle a bien fait. Amoureux solitaire a été numéro 1 en France et aussi en Italie. Et pour la suite de 100% années 80, c'est dans un instant. Scorpion, Still Loving You.
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1: Saint-Amand-en-Puisaye, ville de Grès, accueille les 5e championnats de France des tourneurs potiers. Cet événement itinérant chaque année organisé dans une ville ayant une histoire avec la céramique mettra à l'honneur le tournage céramique, geste fondamental du métier de potier. Organisé par l'association mentonnaise Potier Méditerranée, sous l'impulsion de Stéphane Montalto, meilleur ouvrier de France potier, champion de France et vice-champion du monde, ce championnat va réunir des artisans venus de toute la France. Alors pendant 2 jours, les participants s'affronteront lors d'épreuves techniques et créatives réalisées en public. La compétition reposera sur une série d'épreuves techniques et créatives qui évaluent la précision du geste, la régularité des formes, la maîtrise du temps et l'adaptation aux contraintes imposées. La compétition se décline en 3 catégories, hommes, femmes et duo. Alors rendez-vous ce samedi à partir de 10h et tout au long de la journée au Parc du Château à Saint-Amand-en-Puisaye.
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0: I'm Still Standing, c'était Elton John.
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0: Si vous êtes fan d'Elton John, vous savez sans doute qu'en plus de la musique, son autre passion, c'est la photo. Il possède l'une des plus grandes collections privées au monde, plus de 7000 tirages. 300 seront exposés à Paris à partir du 12 juin, à Paris au musée du Jeu de Paume et pendant tout l'été. Peut-être qu'il viendra y faire un tour, hein. À bon entendeur. Allez, l'été n'est pas loin, il est là. On part en direct au soleil, sans supplément de bagages. On part aux Antilles, en musique, avec Cassave, Ciebois, succès de l'année 1987.

0: Bientôt 20h, comme tous les samedis, vous allez retrouver la playlist de l'invité d'Émilie Mazoyer. Ce soir, c'est Philippe Etchebest. Et ce soir, c'est aussi la finale de l'Eurovision. Alors, on croise les doigts pour notre représentante Monroe. Et je vous retrouve demain en direct de Vienne pour commenter les résultats. Entre midi et 13h, dans l'émission, Willy vient déjeuner chez vous. Mais avant cela, toujours dans les années 80, U2 arrive avec Pride.
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2: Salut les amis, bienvenue dans les meilleurs moments de Décibel. Ce soir, playlist très rock, concoctée par le chef Philippe Etchebest. Sur votre radio ici à 20h, c'est Décibel avec ce soir les chansons préférées d'un des chefs les plus énergiques, sympathiques, prolifiques et télégéniques de France. Philippe Etchebest, pilier de l'émission Top Chef, a fait son retour sur M6 et il est ce soir dans Décibel pour s'occuper de vos petites oreilles.
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2: Salut à toutes, salut à tous et bienvenue dans Décibel. Vous le savez, le Décibel du samedi, la programmation musicale est confiée à une personnalité de la musique ou pas. En l'occurrence, ce soir, mon invité, eh bien, il a un groupe. Oui, Philippe Etchebest. Il a des cuisines, évidemment, des étoiles Michelin, assurément, des succès télé, on le sait, depuis de nombreuses années, mais également un groupe, Chef and the Gang. On va parler de tout ça et de la playlist parce que, croyez-moi, il va vous soigner ce soir, le chef. Bonsoir Philippe Etchebest.
4: Bonsoir.
2: Comment ça va?
4: Ça va très bien. J'aime bien la présentation.
2: Ah, c'est vrai?
4: Ouais, c'est sympa.
2: Bon, bah écoutez, on démarre alors du bon pied, ça va, on n'est pas dans le cauchemar en cuisine, je suis contente. Alors, Top Chef a recommencé il y a 3 semaines. Vous avez tout bousculé, c'est-à-dire que il y a plus de brigade, il y a plus de cuisine, les
4: il y a plus de candidats, il y a plus rien en fait.
2: Il y a plus rien à bouffer.
4: Voilà.
2: On a vu pour le moment le premier épisode à la montagne, le deuxième à la plage, en tout cas c'est comme Martine. Donc là c'est Martine à la plage,
4: ouais.
2: Et le prochain épisode donc qui sera dans 4 jours, mercredi, hommage à Paul Bocuse.
4: Ah oui, ouais.
2: Ça va être un grand moment ça.
4: Ouais, alors c'est bien dommage parce que c'est la seule où j'y suis, où je suis pas.
2: Ah, dans celle de Paul Bocuse. Cool. Alors vous n'y étiez pas peut-être parce qu'aussi avec ces nouveaux modes de tournage où il n'y a pas les cuisines de Top Chef et ouais, un endroit où tout le monde se retrouve, ouais, ça a dû être un tournage, ça doit être un enfer à organiser si vous changez de lieu.
4: Alors,
2: toutes les semaines.
4: C'est vrai, c'est un grand bravo à l'équipe de prod, franchement.
2: Ouais.
4: Ils ont fait un travail incroyable parce que déplacer tout ce matériel, tout ce monde comme ça en si peu de temps à chaque fois, c'était une performance pour déjà bien recevoir les candidats,
2: ouais,
4: puissent travailler dans de bonnes conditions, nous recevoir à nous aussi. Enfin, vraiment, ça a été une prouesse technique incroyable.
2: Moi, je trouve que c'est un peu comme une tournée d'ACDC ou de Metallica.
4: Ouais, mais c'est ça.
2: Ça ressemble en vrai.
4: C'est ça. J'avais vu, j'avais été voir Chaka Ponk il y a quelques temps à l'Arena et j'avais fait les arrières avec eux. Ils m'avaient montré leur logistique, tout ça, les camions,
2: comment
4: ça se passait.
2: Ouais.
4: Les semi-remorques. D'ailleurs, c'est pour ça qu'ils avaient arrêté. Parce que bon, voilà,
2: c'était pas très bio.
4: C'était pas très écolo. Ouais. Et du coup, mais ce qui était impressionnant, c'est qu'après le concert, tout se démontait, mais en peu de temps, ça fourmillait dedans. Il y avait une centaine de bonshommes qui démontaient, qui chargeaient. C'était un truc de dingue. C'est une organisation, une logistique assez impressionnante.
2: Moi, je suis contente que vous soyez là ce soir, Philippe Etchebest, pour faire la playlist, parce que bon, je le disais, c'est un secret pour personne. Vous êtes un fan de musique, vous avez votre groupe Chef and the Gang avec 4 camarades. Donc, vous donnez des concerts régulièrement.
4: Ah ouais, bien sûr. On en fait 10-12 dans l'année à peu près.
2: C'est ça, là, le 8 mai, vous serez à Condon, le 13 juin à Saint-Prouan, le 8 août à Auxy-le-Château. Vous baladez dans les festivals.
4: Il y a de la musique à Bordeaux aussi.
2: Ouais.
4: Enfin, au mois de juin, on a 3 dates, je crois. Non, on se balade un petit peu, c'est sympa.
2: Ouais.
4: Et puis, c'est surtout, je précise à chaque fois, c'est pour les pompiers solidaires. Moi, on joue pour une association et on y tient vraiment. On se fait plaisir et on fait plaisir aussi.
2: Ouais, et je pense que l'amour du rock et la vie d'un rocker, ça ressemble pas mal à la vie d'un chef. Alors, en plus, aujourd'hui, les chefs sont devenus des vrais rockstars. C'est-à-dire que avant, les chefs étaient un peu cachés dans la cuisine. Là, maintenant, il y a un côté rockstar.
4: Bah ouais. Maintenant, c'est vrai que la cuisine a pris une grosse part au niveau de la télévision.
2: Ah ouais. Et vous n'y êtes pas pour rien.
4: Oui,
2: c'est un peu votre
4: faute,
2: hein.
4: Il n'y a pas que vous. Non,
2: ouais.
4: Ça a commencé avec Maïté, en fait. C'est vrai, je disais, Maïté, où ça a vraiment commencé à devenir très populaire. Puis il y a eu Robuchon avec Bon Appétit.
2: Oui, c'est vrai.
4: Voilà. Et puis après, ça a pris forcément l'ampleur qu'on connaît aujourd'hui.
2: Et ouais, puis c'est une vie, voilà, où, on voyage pas mal, effectivement, comme les rockers, où, aussi, il y a un côté vraiment de solitude, en fait, pour concocter, avoir des idées, etc., au début, et puis ensuite se retrouver en groupe ou en brigade oui. pour tout exécuter. Et je trouve qu'il y a un parcours oui, quand même qui se ressemble.
4: Oui, oui, oui, c'est un petit peu ça. Après, il y a le moment où, enfin, c'est pas tant qu'on s'isole, c'est-à-dire que les idées, elles viennent comme ça. Enfin, ça dépend de chaque personnalité aussi. Hein. Moi, j'aime pas me retrouver seul devant une feuille et dire qu'est-ce que je vais faire. Je ne sais pas faire ça.
2: Donc, vous faites incapable. Déjà avec.
4: Non, c'est-à-dire après, ça peut être des inspirations de marché, de produits, de vaisselle même. De penser un plat à travers une assiette et puis ensuite après c'est un partage que je fais avec mes équipes là j'en viens d'ailleurs j'étais avec à Maison Nouvelle avec Camille et on a réfléchi sur les plats du nouveau menu donc on a fait des essais en tout cas moi je donne les directives et on a fait des essais qui étaient plutôt concluants aujourd'hui je suis très content d'ailleurs
2: bravo
4: donc, voilà. Oui, c'est un petit peu comme ça que ça se passe.
2: Et vous écoutiez de la musique ou pas? Ou alors vous vous êtes réservé pour nous là pour ce
4: non,
2: soir?
4: Non, là pour le coup, non, j'écoutais pas de musique. C'est vrai qu'on est plutôt concentré quand on met au point les plats. La musique, ça vient plus tard.
2: Bon, alors ouais. Je sais que c'est la question horrible à vous poser. Choisissez 10 chansons qui représentent ce que vous aimez, votre
4: dur.
2: Vie. C'était compliqué.
4: C'était très très dur parce que la musique, elle a bercé, elle berce toujours ma vie en fait, et ouais. Elle me sert de référence. À chaque fois dans le temps, j'ai pas beaucoup de mémoire. J'oublie en tout cas beaucoup de choses, mais les musiques me rappellent des périodes bien précises de ma vie. Je peux donner, pour ça que je suis très bon en général dans les quiz,
2: ouais.
4: Parce que j'arrive à donner le nom du groupe, la date souvent parce que j'ai ces références là.
2: Alors, on va commencer avec votre enfance, puisque c'est comme ça que vous avez commencé la liste que vous m'avez envoyée. Et on est au Pays Basque. Alors, je tente la prononciation, mais tapez-moi sur les doigts à tout moment, Philippe Etchebest. Gaztelu Zahar.
4: Gaztelu Zahar.
2: Zahar. Ouais, c'est ça. Et la chanson Zatos, Jan Koygo. Non, là, c'est n'importe quoi. pardon, les Basques.
4: Jaikoko.
2: En tout cas, c'est votre enfance.
4: Oui,
2: et votre famille aussi.
4: Oui, c'est ma famille. Enfin, mes parents, mon père est basque, forcément. Et quand on faisait les repas de famille, les communions, tout ça, ben, ça se terminait toujours en chant basque. Et même dans la voiture, quand on partait, voilà, ça chantait dans la voiture basque, ça chantait tout le temps. Donc, j'ai été bercé aussi par cette culture-là et beaucoup par la musique.
2: Allez, grâce à Philippe Etchebest, on fait tous un tour au Pays Basque. Vous écoutez

0: s'appelle Gaztelu Zahar, et donc c'est une chorale, un groupe de chant basque.
1: Voilà. Mon cousin Jean-Bernard chante dans cette chorale, justement.
0: Ah, extra. Et ça, on peut aller les voir en concert,
1: oui, ça c'est vrai. Parfois il y a des concerts qui se passent. Ils sont déjà venus à Bordeaux aussi, ouais. Il y a quelques années, mais ils tournent de temps en temps, effectivement, ouais.
0: Bon, super. En tout cas, il y a plein d'albums qui sont disponibles sur les sites de streaming également. Gaztelu Zahar, premier choix extrêmement intéressant.
1: Qu'on n'entend pas souvent.
0: C'est hors des sentiers battus.
1: Ouais,
0: hein.
1: Ouais, c'est pas le genre de musique qu'on entend souvent sur les radios, mais c'est bien, je trouve, de faire découvrir.
0: C'est très bien. Alors, Philippe Etchebest, le premier 45 tours que vous avez acheté, c'est l'Esbéton de Renault.
1: L'Esbéton de Renault, ouais.
0: Et vous n'avez même pas chippé, parce que franchement, vu les paroles de la chanson, Renault, ça pouvait se voler, hein, à l'aise. Hein.
1: J'avais pas intérêt.
0: C'est vrai. Ah, fallait filer droit.
1: Oup, oup, oup, oup, oup. Non, ça c'était pas. On n'a pas été élevé comme ça à la maison.
0: Donc vous écoutiez des chansons de Loubar, mais vous n'étiez pas du tout un Loubar.
1: Non, pas du tout. Ouais, non. Pas du tout. Non, c'était. Alors là, ça, pour le coup, ça me rappelle vraiment plein de souvenirs. J'étais gamin, j'avais même pas 10 ans. Et j'ai adoré cette chanson. Donc avec mon argent de poche, je me suis acheté ce 45 tours. Il y avait L'Esbéton face A et Je suis une bande de jeunes face B.
0: Ouais, double raison d'aller chourer des 45 tours, là, franchement. Et alors, est-ce qu'il est venu un jour manger dans un de vos restos, Renaud ?
1: Oui, absolument.
0: Ah, c'est vrai.
1: Je l'ai reçu c'était à Chancelade, au château d'Héréna, à l'époque, quand j'étais. Il est venu dîner et il a dormi au château.
0: Ah, et alors, vous avez osé aller lui parler ?
1: Bien sûr,
0: mais bien sûr,
1: je dis que j'étais fan, j'adorais. je connais plein de ses chansons. J'ai un album qui s'appelle Un Olympia pour moi tout seul. Je connais toutes ses chansons par cœur, pratiquement.
0: Ah là là.
1: Pratiquement toutes. Ouais, franchement, j'adore.
0: Alors, on l'écoute pour le plaisir du chef Etchebest, mais aussi pour le vôtre. Il ne faut jamais perdre une occasion d'entendre Renaud râler un bon coup. Et L'Esbéton.
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0: 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Le chef, Philippe Etchebest, connaît par cœur les paroles de Lesbéton de Renaud.
1: Ça faisait longtemps que j'avais pas chanté ça.
0: Oh là là. Ouais. Eh, joli brin de voix en plus.
1: Ben ouais, ça va, je me déberde.
0: Et alors dans Chef and the Gang, là, votre groupe, vous chantez et vous jouez de la batterie?
1: Ouais. Je chante Comfort Linum, des Pink Floyd. Ouais. On joue en acoustique au départ, pour le reprendre après avec tout le monde. Et je chante, c'est un peu moins fin, on va dire, mais je chante antisocial.
0: Oh
1: Trust.
0: Si on tu passes toute ta vie pour payer ta pierre tombale. Eh,
1: tu
0: trop bien.
1: Tu passes un agent lisant ton journal.
0: Tu marches tel un robot dans les couloirs du métro.
1: Les gens ne te touchent pas, faut faire le premier pas.
0: Bravo.
1: Ça aussi, c'est mon adolescence, ça, Trust.
0: Oh ah, voilà, on aurait pu faire une liste parallèle avec encore 10 chansons, quoi.
1: Et puis je les ai rencontrés en plus, que ce soit, Renaud, on en a parlé, Trust. J'ai eu la chance et même de jouer avec Nono de Trust. On a joué à la Cigale.
0: Nono, le guitariste.
1: Donc forcément, il est monté en guest sur Antisocial. Il a joué avec nous. Alors quand t'as le mec qui a joué Antisocial, je te dis pas la pression que tu as, quoi.
0: Ah, j'imagine.
1: C'est fabuleux, c'est extraordinaire.
0: Ah, ça c'est plus flippant par exemple de jouer Antisocial sur scène avec Nono Krief de Trust que de servir un repas.
1: parce que je suis moins à l'aise. On va dire sur la scène qu'en cuisine. Hein. Moi, je découvre ça. Ça fait 7 ans que je joue à la batterie comme ça, un petit peu autodidacte.
0: Ouais.
1: Donc c'est effectivement beaucoup de pression. Puis comme à chaque fois je fais quelque chose, je suis un petit peu attendu au tournant. Il faut que je sois bon. Et moi, ça me va bien parce que ça m'oblige aussi à travailler et à être performant. Donc j'adore ça.
0: Ouais.
1: C'est le genre de défi qui me plaît beaucoup.
0: Perfectionniste même dans le rock and roll.
1: Mais surtout. Puis on a un groupe de copains, ça joue quoi. Et puis on reprend que des gros standards du rock, que des morceaux que les gens connaissent par cœur pratiquement. Donc le moindre pain, tout le monde entend.
0: Ça s'entend, c'est vrai.
1: Il faut être carré.
0: Allez voir Chef and the Gang s'il passe près de chez vous. Déjà vous verrez Philippe Etchebest et en plus vous ferez une bonne action puisque on le rappelle, hein, vous donnez votre recette.
1: C'est pour les pompiers solidaires.
0: Pour les pompiers solidaires, ça c'est beau. Est-ce que vous faites du Elvis avec Chef and the Gang?
1: Non. Non, on fait pas d'Elvis. Moi, j'adore chanter Elvis aussi. J'aime beaucoup ça. Et j'ai écouté aussi pendant cette période Renaud, Elvis Presley, ça a été un des premiers chanteurs vraiment anglais, parce qu'à la maison on écoutait, je chante basque et beaucoup de chansons françaises. Ça n'existait pas. On se demandait, c'était n'importe quoi en fait, en vrai. Pourquoi t'écoutes ça, on comprend rien, bref.
0: C'était
1: notre époque.
0: Ouais, oui.
1: Et donc presque j'écoutais Elvis Presley en cachette, quoi. Presque.
0: Et alors, c'est bien parce que vous m'avez choisi une chanson d'Elvis qui n'est pas la plus connue.
1: Non.
0: C'est Guitar Man.
1: Ouais, Guitar Man.
0: C'est parce que vous appréciez justement parce que la performance à la guitare sur cette chanson est incroyable.
1: Et puis, elle est super. Et puis à la basse, quand ça démarre. Enfin, j'adore la tonalité, l'intensité de cette chanson. Elle est rythmée, elle est super. J'adore. Mais c'est vrai qu'il y en a, Elvis Presley, il y en a tellement d'autres. Alors, j'aime Elvis Presley dans la période un petit peu presque un peu vers la fin.
0: Un peu Las Vegas.
1: Ouais, exactement. J'aime bien cette période-là. Et ça fait partie justement de Guitar Man de ces chansons-là. Mais il y en a plein. Il y a Are You Lonesome Tonight, il y a In the Ghetto, Don't
0: Cry
1: Daddy.
0: Ah oui, avec les chœurs, gospel, c'est sublime.
1: Une super belle chanson d'Elvis Presley, quoi. J'adore.
0: Celle-là, elle passe jamais à la radio, mais elle passe dans Décibel ce soir grâce à Philippe Etchebest. Elle s'appelle Guitar Man et c'est Elvis Presley, homme de petit vénard.

0: Elvis Presley dans vos oreilles en ce samedi soir, les amis. Vous devez cette régalade au chef Philippe Etchebest. C'est vrai. Eh ben, si vous n'étiez pas là, on l'aurait pas écouté. Voilà, Philippe Etchebest dans la 16e saison de Top Chef, ou la 17e, attendez, je ne sais plus. 17e. Non, il y en a eu 16, c'est 17e, la 17e. Ouais. Oh, c'est incroyable. Ça a recommencé le 4 mars avec un épisode à la montagne, puis un épisode à la plage. Prochain épisode, ce mercredi à 21h10 sur M6, autour d'un hommage à Paul Bocuse. Et puis voilà, vous avez rendez-vous comme ça tous les mercredis soirs à 21h. Et dites, vous savez, vous, déjà, qui gagne ou pas? Je ne vais pas vous demander qui c'est, je sais que vous n'avez pas le droit. Mais non, vous ne savez pas encore.
1: Mais non.
0: Non, parce que la fin, c'est en direct,
1: on a pas fait
0: Top Chef.
1: De couteau,
0: mais oui, bien sûr.
1: Non, on ne sait pas.
0: Oh, non, vous ne savez pas.
1: C'est dingue, hein. C'est bien fait quand même.
0: C'est fou, c'est bien fait cette émission.
1: Ouais.
0: Moi, ça marche à fond en tout cas pour moi. Et quand en plus je me rends compte que vous êtes un fan de rock, on se dit il faudrait caler maintenant les tournages de Top Chef avec une tournée de votre groupe Chef and the Gang.
1: Comme ça, ce serait carrément.
0: Parfait.
1: Je prends là.
0: Dites donc, en parlant de rock, faut qu'on parle de Metallica deux secondes, puisque quand vous nous avez envoyé votre liste de chansons importantes pour vous, vous dites que vos débuts en tant que chef ont été un peu marqués par Metallica et par la chanson Enter Sandman.
1: Ouais.
0: Pourquoi vous associez les deux?
1: Alors, à l'époque, je prenais ma première place de chef à Saint-Émilion et j'avais laissé Dominique, c'était nos débuts tous les deux à Toulouse. Et des fois, quand j'avais fini le service, je prenais ma moto, j'avais une grosse moto, et je filais à Toulouse de nuit. Et je me mettais Metallica dans les oreilles.
0: Pour retrouver votre amoureuse, mais c'est tellement romantique. Mais c'est génial.
1: Et j'avais l'album de Metallica dans les oreilles.
0: Ah ouais, le Black Album.
1: Ouais, superbe. Et là, je roulais.
0: Allez, tous sur la moto.
1: Ah ouais.
0: Avec le chef Etchebest qui file à 160 km/h vers l'amour.
1: Stop, on ne doit pas le dire, 160 km/h.
0: Ah oui.
1: C'est bien plus que ça. Mais bon,
0: 130.
1: Tu peux le dire. Voilà.
0: 130.
1: Voilà. 135, allez.
0: Par là. Voici Metallica.

0: Metallica, Enter Sandman, intact depuis 35 ans cette chanson,
1: ouais,
0: quand
1: ça
0: même.
1: Ça bouge pas. Hein.
0: C'est fou.
1: Et nous, on la joue en concert, on l'a dans notre playlist, et à chaque fois qu'on la démarre, les gens, ils sont hystériques.
0: Et alors, est-ce que quand vous n'avez pas votre casquette de batteur-chanteur de Chef and the Gang, mais que vous avez votre casquette de Chef et Chebest en cuisine étoilée, vous pouvez vous permettre, par exemple, au début d'un service, de mettre une chanson comme ça pour motiver tout le monde ou pas?
1: Alors, on le fait pas. Non, on met pas de musique en cuisine.
0: Et puis jamais.
1: Non, parce que alors parfois en mise en place, ils en mettent un petit peu, mais pas pour mon service. Alors, ce qui est drôle, c'est que quand vous m'avez demandé de choisir la setlist,
0: oui,
1: en fait, j'étais au pass, il manquait des chansons, et je mettais sur mon téléphone, je mettais les musiques. Donc il y avait Enter Sandman, il y avait d'autres. Puis il y a notre assistante maître d'hôtel Inès qui arrive, elle me dit, chef, on entend la musique en salle. Pardon, c'est moi.
0: Trop drôle. Donc c'est formidable, vous allez dîner chez Philippe Etchebest et à un moment vous entendez Enter Sandman,
1: mais
0: vous savez pas.
1: Mais ceci dit, à Maison Nouvelle, c'est vraiment une expérience immersive.
0: Oui.
1: C'est ma maison, donc mon univers, et quand les gens arrivent, on les amène au bar, et c'est la playlist, c'est les Beatles. Il n'y a que des Beatles.
0: C'est trop drôle, ça.
1: Que des Beatles.
0: Quelle bonne idée.
1: Ouais.
0: Très bonne idée. Ouais. Maison Nouvelle, donc restaurant bordelais, doublement étoilé.
1: Doublement étoilé, absolument.
0: C'est ça, bravo. Et puis il y a toujours la table d'hôte, le quatrième mur, étoilé Michelin.
1: Oui, une étoile Michelin.
0: 2018.
1: Ouais. Il y a aussi le classique, le petit dernier, il y a quelques mois qu'on a ouvert, là, sur la base des grands classiques de la gastronomie française, et le service en salle, ce qu'on ne voit plus, le véritable service, parce que c'est un vrai métier, les découpes, les flambages, le travail au chariot.
0: Ah ouais.
1: Ouais, c'est super. C'est top. Pour venir, vraiment, c'est super.
0: Rendez-vous à Bordeaux, les amis, avec Philippe Etchebest. Et rendez-vous dans deux secondes, parce que vous vous demandez peut-être, une fois qu'il avait écouté Enter Sandman sur sa moto pour aller rejoindre sa dulcinée Dominique, qu'est-ce qu'il lui mettait dans les oreilles pour la soirée romantique? C'était pas Metallica.
1: Ben
0: vous allez voir. Vous allez voir. À tout de suite.
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0: Et notre invité, c'est le seul, l'unique, le chef Philippe Etchebest, qui est un grand amateur de rock'n'roll, ça vous l'avez compris depuis le début de l'émission. Ça va chef, ça se passe
1: très bien? Très bien, très très bien, ça me rappelle plein de souvenirs, vous voyez.
0: Bah oui,
1: je suis content.
0: Ça c'est le pouvoir de la musique, hein,
1: ouais,
0: c'est que ça nous remet dans des moments incroyables. Donc, juste avant la petite pause, on vous avait laissé sur votre moto en train de filer entre Saint-Émilion et Toulouse en écoutant Metallica à fond pour aller retrouver votre dulcinée Dominique. Vous n'étiez pas encore marié à l'époque?
1: Pas du tout.
0: Oh là
1: non,
0: là.
1: C'était le début de notre...
0: C'était la drague.
1: De notre idée. Ouais, on avait passé le cap de la drague, mais c'était nos débuts, ouais.
0: Voilà. Et donc, il y avait une chanson d'amour,
1: ouais,
0: que vous écoutiez ensemble et que je ne connaissais pas et que j'ai écouté grâce à vous.
1: Ah.
0: Angel in the Snow du groupe AA.
1: Ouais.
0: Alors bêtement, moi je suis habituée à Take On Me, à les groupes de AA, ces chansons de AA. Mais alors cette chanson-là qui est quand même un slow qui tue, ça vous ramène à...
1: Ouais, c'est une chanson qu'on aimait bien tous les deux, vraiment. Puis c'était une chanson d'amour, tendre, ouais. Voilà. Alors c'est vrai qu'on fait le grand écart là,
0: ah oui,
1: entre Enter Sandman et Angel in the Snow, mais c'est une jolie chanson d'amour, ouais, très bonne.
0: Et est-ce que, alors tout comme Enter Sandman vous ramène sur la moto, si... ce soir, en rentrant, vous mettez Angel in the Snow. Dominique, direct, elle va savoir. Elle va dire, ah, on va danser un slow et tout. Est-ce que c'est une chanson que vous avez encore en commun aujourd'hui?
1: Ça fait longtemps qu'on ne l'a pas entendue. Ah, je crois que... Attends, je ne dis pas de bêtises. Non, ce n'est pas vrai, parce qu'on l'a écoutée il n'y a pas si longtemps que ça. Et c'est vrai que là, ça nous replonge dans plein de souvenirs.
0: C'est beau.
1: Ben oui, il y a plus de 30 ans, hein, déjà.
0: C'est beau l'amour, mes amis.
1: C'est beau, oui.
0: Angel in the Snow. AA dans Décibels. Vous écoutez ici, très bonne chanson de samedi soir. Faites un move si vous êtes assis à côté de quelqu'un qui vous plaît bien. C'est le moment.

0: Snow, signé AA, le slow qui tue, offert par le chef Philippe Chevest, qui est ce soir l'invité de Décibel. Alors, on n'a pas entendu beaucoup de chansons en français depuis le début de l'émission. Il y a eu Renaud, quand même.
1: Oui, oui, oui.
0: Statut du commandeur, c'est normal. Et là, vous nous avez sorti un petit Michel Delpech derrière les fagots.
1: Exactement.
0: Le chasseur.
1: De la besace, là.
0: Ouais. Alors ça, c'est devenu la chanson non officielle, mais quand même très, très obligatoire des troisièmes mi-temps de rugby. Ça a un rapport avec ça, chef, peut-être ?
1: À l'époque, non, je me rappelle pas qu'on chantait Michel Delpech,
0: mais
1: je crois que c'est devenu effectivement maintenant.
0: Je pensais que c'est pour ça que vous l'aviez choisi.
1: Non, pas spécialement. Non. C'est une chanson, pas toute jeune cette chanson
0: non
1: plus.
0: Hein,
1: mais c'est une chanson que j'aime beaucoup et que non, j'aime bien chanter en karaoké.
0: Ça y est, on y arrive. Parce qu'en fait, depuis le début de l'émission, faut que vous sachiez que, bah, évidemment, pendant les chansons, on coupe les micros, mais le chef, lui, ne s'arrête pas de chanter. Et donc, vous êtes un roi du karaoké. C'est vrai, vous adorez ça.
1: J'adore le karaoké. Je pourrais chanter plein de trucs et ne jamais m'arrêter. Non, mais j'adore ça. C'est vachement bien. Puis c'est cette espèce de défouloir aussi un petit peu.
0: Exactement.
1: Karaoké.
0: Tout le monde. Parce que c'est bon pour l'âme aussi. On en sort
1: oui,
0: bien.
1: Oui,
0: on
1: oui,
0: se
1: oui.
0: sent bien.
1: Oui, oui, absolument. Absolument.
0: Ah, après, il y a des cascades de karaoké. Hein.
1: Oui.
0: Voilà, mais bon.
1: Ah, bien sûr. Non, mais c'est toujours un moment qu'on partage aussi avec des amis. C'est toujours sympa. Tout le monde peut participer. Qu'on chante bien ou pas, peu importe. Mais là aussi, c'est un vrai défouloir.
0: Faites ça à la maison. Mettez-vous en mode karaoké pour Le Chasseur de Michel Delpech que vous connaissez forcément par cœur. Après avoir chanté à plein poumon pendant 3 minutes, vous vous sentirez tellement

0: Le chasseur. Vous avez bien chanté, les amis. Vous écoutez ici. Et on se fait un karaoké géant du samedi soir avec le chef Philippe Etchebest qui nous a concocté une playlist absolument délicieuse. Et donc, à un moment, il fallait qu'on écoute AC/DC. Ça, ça fait partie des groupes incontournables. Ah, bien sûr. Ça, AC/DC, quand on est fan 80, de rock, hard rock.
1: Bien sûr. Ouais. C'est mon premier. Ça fait partie de mes premiers groupes de hard rock que j'ai écouté avec Iron Maiden. AC/DC. Alors, sauf que c'est plus facile quand même de jouer d'AC/DC que Iron Maiden en concert.
0: Ouais.
1: Iron Maiden, c'est très technique, c'est très compliqué, mais on joue beaucoup d'AC/DC.
0: Et ça vous a fait aller jusqu'au Hellfest.
1: Oui.
0: Vous avez joué au Hellfest, le festival métal.
1: Improbable, on y était deux fois. C'était une expérience extraordinaire, très rock'n'roll pour le coup, parce qu'on avait fait le Metal Corner sans faire de balance, sans rien, les groupes s'enchaînaient. Allez hop, ouf, allez, 5 minutes pour régler les cymbales, les crashs, les machins.
0: On vous a jeté sur scène.
1: Vas-y, et puis après tu joues, puis il y avait 6 ou 7 000 gonzes en furie là qui disaient, hey, chef, vas-y. Et en plus, avec des références de cauchemars en cuisine, ils y sortaient. C'était une drôlerie incroyable.
0: Mais ils sont très marrants, le public du Hellfest. Ouais, en plus d'être des amateurs de métal,
1: franchement,
0: ils sont drôles.
1: Et en plus, ils sont des amateurs. Donc, c'est vrai qu'on avait préparé une setlist quand même spéciale Hellfest. Et on s'était régalé. C'était, alors pour le coup, c'est très rock, quoi. Là, c'était dans le dur. Et puis, tu vas, tu joues, quoi.
0: Mais quelle vie, chef Etchebest. Allez, on part sur l'autoroute de l'enfer. Avec AC/DC, Philippe Etchebest est aux commandes jusqu'à 21h.

0: Et il continue à chanter, mon invité, Philippe Etchebest.
1: Je ne peux pas m'en empêcher.
0: Irrésistible, Highway to Hell de AC/DC. Alors, on le disait tout à l'heure, pour vous, la musique, elle a vraiment un très fort pouvoir. Un petit peu comme une machine à remonter le temps. Vous écoutez une chanson et elle vous renvoie à un moment de votre vie.
1: C'est ça, ouais.
0: Et il y a un moment très fort dans votre vie, c'est quand vous avez adopté votre fils. Et il y a une chanson qui vous ramène à ce moment-là, c'est une chanson des Beatles.
1: Ouais. The Long and Winding Road, chantée par Paul McCartney. C'est la chanson que j'ai entendue, en fait, quand je suis entré dans le dortoir où il y avait tous les enfants, en fait, dans des lits. Et en fond musical, on avait The Long and Winding Road, mais version philharmonique. Et forcément, ça m'a interpellé de suite.
0: Très beau souvenir, ouais. Et peut-être la raison pour laquelle maintenant l'accueil de votre restaurant, parce que les Beatles.
1: Oui, absolument. Et puis les Beatles, c'est un des groupes, je pense que c'est un de mes groupes préférés. J'avais tous les albums, je connaissais toutes les chansons, tous les accords, les machins, imbattable. je pense que je suis encore, parce que à chaque fois que j'écoute, je connais même les enchaînements, la musique qui arrive après sur tous les albums.
0: Ça, c'est un signe.
1: Ouais, c'est un signe, c'est pas bien là.
0: C'est de l'addiction.
1: Ouais.
0: Et celle-là, alors, elle est pour le fiston.

0: rigole parce que jusqu'au dernier
1: Ah, oui, oui.
0: Mon invité, le chef Philippe Etchebesti chante.
1: Je suis imbattable.
0: Chaque note. Ouais. J'adore. Et ben, vous savez quel autre invité a fait ça?
1: Non.
0: Jean-Louis Aubert.
1: Ah ouais? D'accord.
0: Eh oui.
1: D'accord.
0: Et vous l'avez choisi aussi ce soir, on l'écoutera.
1: Absolument.
0: Terminer l'émission, mais avant, on pouvait pas ne pas passer un moment avec vous à la campagne. Ce que vous m'avez dit dans, quand vous m'avez envoyé votre liste de chansons, quand je suis à la campagne, quand je cuisine pour mes potes, moi c'est Pink Floyd.
1: Ouais, les Pink Floyd. J'aime bien, j'aime beaucoup les Pink Floyd.
0: Ouais. High Hopes, la chanson que vous avez choisie. En plus, c'est pas le Pink Floyd, soit des années 60 ou des années 70, ou même The Wall, etc. C'est un Pink Floyd plus récent.
1: C'est un Pink Floyd. Alors, il y a plusieurs raisons. Je me rappellerai toujours d'un concert qui a eu lieu à Bordeaux. J'avais pas eu les places. C'était Place des Quinconces et j'étais sur ma moto.
0: Ah, encore.
1: J'étais resté dehors, j'étais dehors et j'écoutais le concert et c'était incroyable. Forcément, j'avais le son et je me rappelle de cette chanson qui est très forte, que j'adore. Et bizarrement, on s'est dit avec Dominique, on s'est posé la question quelle chanson on aimerait avoir le jour de notre enterrement.
0: Cette chanson-là. Oh, wow.
1: Dominique, c'est Shape of My Heart, The Sting.
0: Ouais.
1: Et moi, c'est celle-là.
0: Vous, c'est celle-là. Bon, alors, en vous le souhaitant le plus tard possible.
1: C'est clair.
0: On écoute, c'est rempli, il y a les cloches et tout. Pink Floyd,
1: ouais.
0: High Hopes. Pour le chef, Philippe Etchebest.

0: David Gilmour, qui a eu 80 ans il y a quelques jours.
1: Ah, il a la forme.
0: Ah, il est toujours beau gosse, hein. Ouais. Incroyable. Et donc, c'était l'époque de l'album The Division Bell, High Hopes. Énorme chanson de Pink Floyd qui nous amène presque à la fin de l'émission, mais pas vraiment à la fin, puisqu'il en reste une. C'est donc Jean-Louis Aubert, mm-hmm, avec vous, mon seul invité du Décibel du samedi, à chanter par cœur toutes les chansons du début à la fin.
1: Et puis, ça pourrait durer longtemps, l'histoire. Hein.
0: C'est vrai, c'est clair. Vous l'avez rencontré, Jean-Louis Aubert?
1: Non.
0: Ah,
1: non,
0: encore.
1: Non. J'ai rencontré le batteur,
0: Colinka.
1: Ouais. Mais Jean-Louis Aubert, jamais. Et j'ai rencontré
0: Bertignac.
1: Ah, le Bertignac. Ouais. On a fait un truc avec lui pendant le Covid. En fait, on a joué, comme ça, vous savez, comme faisait beaucoup à distance. Ouais. Et on avait joué avec lui Bertignac, justement. C'était un Led Zepp. Je sais plus c'est quel morceau, mais on a joué avec lui.
0: Oh, sûrement All Lot of Love. Un truc comme ça, non?
1: Oui, je crois que c'était Wallot. C'était ça, exact. Ah, oui. Exact.
0: Ouais. En tout cas, ça nous fait une très belle chanson de fin. Voilà, c'est fini. Jean-Louis Aubert, chef, merci, c'est fini. Pour ce soir.
1: Dommage, c'était bien.
0: Ouais, c'était bien, je sais. Mais moi, je suis contente parce que je sais que je vais vous revoir tous les mercredis à 21h10 sur M6 dans Top Chef. Et je vous souhaite une excellente 17e saison.
1: Merci.
0: Et puis le meilleur pour vos restaurants.
1: Eh bien, il faudra venir me voir à Bordeaux.
0: Mais grave,
1: si vous êtes là pour la fête de la musique,
0: Ah oui, hein. Vous jouerez à Bordeaux pour la fête de la musique.
1: Tous les ans, devant le restaurant, c'est une tradition.
0: J'adore.
1: Depuis 2017.
0: Merci beaucoup, Philippe Etcheveste.
1: Avec plaisir, merci.
0: C'est fini.

0: pas, Jean-Louis Aubert. Je sais que la chanson n'est pas totalement terminée, mais l'émission est finie. Et les amis, ben oui, il va être 21h. Juste le temps pour moi de vous dire que vraiment, le chef est chez Best. J'étais déjà fan dans Top Chef et dans Cauchemar en cuisine. Mais là, quand je vois le choix de chanson qu'il nous a offert pour ce samedi soir, je suis définitivement conquise. Quel mec super. Merci Philippe Etchebest d'avoir passé ce petit bout de soirée avec nous. Et puis merci à l'équipe de Décibel qui était là aussi ce soir. Il y avait Iris Guitoni, il y avait Iki, Nicolas Bonzon et Franck Mollier. Et puis il y avait vous. C'est là-dessus qu'on se quitte et je donne rendez-vous demain à 20h, les meilleurs moments de Décibel avec les chansons préférées de Benabar.
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2: 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Manu Chao, Je ne t'aime plus. La chanson préférée de Jérémy Frérot.
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4: Manu Chao, c'est un artiste qui a été assez important aussi pour moi quand j'étais gamin. Mes parents avaient un club de plage sur le bassin d'Arcachon.

tous les étés, on se retrouvait sur ce club de plage. Et le soir, mon père faisait tourner cet album avec cette chanson qui s'appelle « Je ne t'aime plus ». C'est une petite Madeleine de Proust aussi, Manu Chao. Je ne t'aime plus.

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0: Saviez-vous que c'est la maman de Mika qui a inspiré le texte de son titre ? Elle me dit...
1: Les secrets de vos chansons préférées, Johan Guérin.
0: C'est le premier tube en français de Mika et il est né de reproches. En 2011, alors qu'il bloque en studio, il se souvient de sa mère qui est aussi sa conseillère. Il se souvient quand elle l'accablait de reproches. Tu gâches ta vie, tu ne sors jamais. Avec ses souvenirs, Mika note chaque pic sur son carnet. Il transforme cette engueulade familiale en un dialogue disco-pop irrésistible.

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3: Nous partirons. Klemt.
4: Fallait un jour poser les bases.
3: Originaire du Mans, Klemt porte cette énergie des terres de province. Force tranquille, humilité, texte fort, l'essence de son écriture, l'émotion, la sincérité et le

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0: Derrière la douceur du titre Pulmarine d'Isabelle Adjani se cache une œuvre d'une noirceur absolue.
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0: C'est le maître Serge Gainsbourg qui signe ce texte sur mesure en 1983. Et ne vous y trompez pas, le fond de la piscine, c'est le récit d'une dépression profonde, le cri feutré d'une tentative de suicide. Pour rendre cette sensation d'étouffement, Gainsbourg exige un mixage avec énormément d'écho pour que la voix d'Isabelle semble venir du fond de la piscine.

0: Pour sublimer ce malaise esthétique, c'est un jeune réalisateur nommé Luc Besson qui filme le clip. Il crée alors cette image ribletée et mélancolique qui va marquer toute une génération. 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
2: Renaud, Mistral gagnant, bon temps, la chanson préférée de Grand Corps Malade.
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4: Est-ce que ce serait pas la plus belle chanson du monde, ça?
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4: C'est mon classique parmi les classiques. Si je devais garder qu'une chanson à écouter en boucle sur une île déserte, ce serait celle-là. Tout est dit dans cette chanson.

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1: Vous écoutez Camille Perrer avec T'as eu vent de nous deux.

0: La chanson parle de la passion pour l'écriture, la musique, le partage. Et la jeune artiste de Romans-sur-Isère s'est inspirée du roman d'Alain Damasio, La Horde du Contrevent. Camille Perrer, t'as eu vent de nous deux. Un coup de cœur ici de Romardèche.
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3: Alors attention, Karine, tu es comme moi, tu as la phobie des araignées.
4: Wow, ouais. D'araignées, mon vrai palais, ma chambre d'or.
3: Tu n'aimes pas les araignées, tu as peur?
5: Oui.
3: Oui, mais alors je vois que avant tu les tuais et maintenant tu essayes de les mettre dehors. Mais comment tu fais pour les mettre dehors?
5: Alors, c'est toute une technique. Hein. C'est un verre, une feuille de papier.
3: Oh là là.
5: Je mets le verre, je glisse la feuille de papier sous le verre.
3: Oui, mais.
5: Et j'essaye de les mettre dehors pour pas les tuer.
3: Mais oui, mais du coup, tu es obligée de t'approcher d'elles?
5: Bah ouais, mais je vieillis, donc je deviens un peu plus sage.
3: Ah, j'ai 60 ans, j'ai toujours pas la feuille et le verre. Hein. Moi, je quitte la pièce. Hein, si l'araignée est dans ma chambre, bien, je dors.
6: Tant que ma femme prend la patte. Mais vraiment, je te jure, il y a une araignée, elle la voit, elle va pas essayer de la chercher, elle va la choper, elle prend la patte et elle la remet.
3: D'accord, ta femme est folle.
6: Ah, mais...
3: Alors, donc toi.